Il y a un beau rendez-vous culturel qui est prévu vendredi à l'école secondaire Champagnat avec le Power Jeunesse 2026. 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Fait que ça n'a pas manqué vendredi à l'école secondaire Champagnat avec le Power Jeunesse 2026.

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5: 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Le conseil municipal de la TUC a présenté les grandes lignes de son projet de diminution de la limite de vitesse à 40 km par heure dans le secteur urbain. La séance d'information de mardi soir a permis d'apprendre que cette nouvelle limite de vitesse permise dans les rues de la TUC, de la Croche, de Parent et de la Base Radar entrera en vigueur à partir de la mi-août 2027. Cette nouvelle limite devrait être respectée dans toutes les rues du milieu urbain, à partir de la rue Bellevue jusqu'à la terrasse Saint-Maurice, tout comme la rue Bostonnais et le centre-ville. Le nombre de naissances d'une année à l'autre a augmenté au Québec en 2025 pour la première fois depuis 2021, mais reste bien en deçà du seuil pré-pandémique. Statistique Canada a recensé 78 200 naissances en 2025, soit 974 bébés de plus qu'en 2024, où 77 226 nouveaux Québécois avaient vu le jour. Le taux de fécondité a lui aussi connu une légère augmentation, passant de 1,35 enfants par femme en 2024 à 1,36 enfants par femme en 2025. Les Loups de la TUC feront leur entrée dans la nouvelle Ligue de hockey senior 2A du Québec de façon officielle ce vendredi 25 septembre avec la présentation d'un premier match au Colisée Denis Morel. Les Castors de Charlebourg seront les visiteurs pour l'occasion. Les Loups disputeront 10 matchs au Colisée Denis Morel de la TUC et 10 autres à l'extérieur. La saison se poursuivra jusqu'en janvier, après quoi débuteront les séries éliminatoires. Et maintenant, la météo à la TUC, ce soir et cette nuit, s'est dégagée et le minimum est de 0 degré avec risque de gel.

pour les prochaines heures, de la très très bonne musique qui s'en vient avec le meilleur de la musique. Vous avez choisi le bon poste. Hey, une première qui s'annonce bien remplie en La Tuque. 33 auteurs seront réunis ce samedi 10h à 16h au club La Tuquois. Donc, pour le tout premier salon du livre, roman, biographie, livre jeunesse, policiers qui seront au menu, avec aussi une zone spécialement pensée pour les enfants. L'entrée est gratuite, c'est ça qui est le fun. Si vous voulez avoir plus de détails, ben ça se retrouve directement sur le site de la ville, hein, latuque.com. Sinon, on a fait un bel article là-dessus sur monlatuque.com.

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1: 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L'idée, c'est de transformer de vieilles photographies en véritables œuvres à l'aide de broderie. C'est gratuit, réservé aux 18 ans et plus, mais l'inscription est obligatoire puisque les places sont limitées. Donc, vous pouvez aller directement vous inscrire. Il y a un magnifique endroit sur le site de la ville de La Tuque là, qui vous donne accès à un lien pour vous inscrire directement à l'activité qui va avoir lieu vendredi, je le rappelle, pour la Journée de la culture à la bibliothèque Annie Saint-Arnaud.

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3: 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Le conseil municipal de la TUC a présenté les grandes lignes de son projet de diminution de la limite de vitesse à 40 km/h dans le secteur urbain. La séance d'information de mardi soir a permis d'apprendre que cette nouvelle limite de vitesse permise dans les rues de la TUC, de la Croche, de Parent et de la Base Radar entrera en vigueur à partir de la mi-août 2027. Cette nouvelle limite devrait être respectée dans toutes les rues du milieu urbain, à partir de la rue Bellevue jusqu'à la terrasse Saint-Maurice, tout comme la rue Bostonnais et le centre-ville. Le nombre de naissances d'une année à l'autre a augmenté au Québec en 2025 pour la première fois depuis 2021, mais reste bien en deçà du seuil pré-pandémique. Statistique Canada a recensé 78 200 naissances en 2025, soit 974 bébés de plus qu'en 2024, où 77 226 nouveaux Québécois avaient vu le jour. Le taux de fécondité a lui aussi connu une légère augmentation, passant de 1,35 enfants par femme en 2024 à 1,36 enfants par femme en 2025. Les Loups de la TUC feront leur entrée dans la nouvelle Ligue de hockey senior 2A du Québec de façon officielle ce vendredi 25 septembre avec la présentation d'un premier match au Colisée Denis Morel. Les Castors de Charlebourg seront les visiteurs pour l'occasion. Les Loups disputeront 10 matchs au Colisée Denis Morel de la TUC et 10 autres à l'extérieur. La saison se poursuivra jusqu'en janvier, après quoi débuteront les séries éliminatoires. Et maintenant, la météo à la TUC, ce soir et cette nuit, s'est dégagée et le minimum est de 0 degré avec risque de gel.

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La grande entrée aura lieu à 18h, suivie d'une prière d'une aînée, de démonstrations de danse et d'intertribales. 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

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Elle m'a dit...

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5: 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Le conseil municipal de Latuc a présenté les grandes lignes de son projet de diminution de la limite de vitesse à 40 km par heure dans le secteur urbain. La séance d'information de mardi soir a permis d'apprendre que cette nouvelle limite de vitesse permise dans les rues de Latuc, de La Croche, de Parent et de la base radar entrera en vigueur à partir de la mi-août 2027. Cette nouvelle limite devrait être respectée dans toutes les rues du milieu urbain, à partir de la rue Bellevue jusqu'à la terrasse Saint-Maurice, tout comme la rue Bostonnais et le centre-ville. Le nombre de naissances d'une année à l'autre a augmenté au Québec en 2025 pour la première fois depuis 2021, mais reste bien en deçà du seuil pré-pandémique. Statistique Canada a recensé 78 200 naissances en 2025, soit 974 bébés de plus qu'en 2024, où 77 226 nouveaux Québécois avaient vu le jour. Le taux de fécondité a lui aussi connu une légère augmentation, passant de 1,35 enfants par femme en 2024 à 1,36 enfants par femme en 2025. Les Loups de Latuc feront leur entrée dans la nouvelle Ligue de hockey senior 2A du Québec de façon officielle ce vendredi 25 septembre avec la présentation d'un premier match au Colisée Denis Morel. Les Castors de Charlebourg seront les visiteurs pour l'occasion. Les Loups disputeront 10 matchs au Colisée Denis Morel de Latuc et 10 autres à l'extérieur. La saison se poursuivra jusqu'en janvier, après quoi débuteront les séries éliminatoires. Et maintenant, la météo à Latuc, ce soir et cette nuit, s'est dégagée et le minimum est de 0 degré avec risque de gel.

place pour les prochaines heures. De la très, très bonne musique qui s'en vient avec O. Le meilleur de la musique, vous avez choisi le bon poste. Hey, une première qui s'annonce bien remplie en la TUC. 33 auteurs seront réunis ce samedi 10h à 16h au club La Tuquois. Donc, pour le tout premier salon du livre, roman, biographie, livre jeunesse, policiers qui seront au menu, avec aussi une zone spécialement pensée pour les enfants. L'entrée est gratuite, c'est ça qui est le fun. Si vous voulez avoir plus de détails, ben ça se retrouve directement sur le site de la ville, hein, latuc.com. Sinon, on a fait un bel article là-dessus sur monlatuc.com.

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L'idée, c'est de transformer de vieilles photographies en véritable œuvre à l'aide de broderie. C'est gratuit, réservé aux 18 ans et plus, mais l'inscription est obligatoire puisque les places sont limitées. Donc, vous pouvez aller directement vous inscrire. Il y a un magnifique endroit sur le site de la ville de La Tuque là, qui vous donne accès à un lien pour vous inscrire directement à l'activité qui va avoir lieu vendredi, je le rappelle, pour la Journée de la culture à la bibliothèque Annie.

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2: 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Le conseil municipal de Latuc a présenté les grandes lignes de son projet de diminution de la limite de vitesse à 40 km/h dans le secteur urbain. La séance d'information de mardi soir a permis d'apprendre que cette nouvelle limite de vitesse permise dans les rues de Latuc, de La Croche, de Parent et de la Base Radar entrera en vigueur à partir de la mi-août 2027. Cette nouvelle limite devrait être respectée dans toutes les rues du milieu urbain, à partir de la rue Bellevue jusqu'à la terrasse Saint-Maurice, tout comme la rue Bostonnet et le centre-ville. Le nombre de naissances d'une année à l'autre a augmenté au Québec en 2025 pour la première fois depuis 2021, mais reste bien en deçà du seuil pré-pandémique. Statistique Canada a recensé 78 200 naissances en 2025, soit 974 bébés de plus qu'en 2024, où 77 226 nouveaux Québécois avaient vu le jour. Le taux de fécondité a lui aussi connu une légère augmentation, passant de 1,35 enfants par femme en 2024 à 1,36 enfants par femme en 2025. Les Loups de Latuc feront leur entrée dans la nouvelle Ligue de hockey senior 2A du Québec de façon officielle ce vendredi 25 septembre avec la présentation d'un premier match au Colisée Denis Morel. Les Castors de Charlebourg seront les visiteurs pour l'occasion. Les Loups disputeront 10 matchs au Colisée Denis Morel de Latuc et 10 autres à l'extérieur. La saison se poursuivra jusqu'en janvier, après quoi débuteront les séries éliminatoires. Et maintenant, la météo à Latuc, ce soir et cette nuit, s'est dégagée et le minimum est de 0 degré avec risque de gel.

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0: Salut, bienvenue dans vos 100 000 matins. Vous souhaite un excellent jeudi, Fred Côté. Salut.
1: Salut, Max.
0: Ça va?
1: Ça va.
0: Ouais.
1: Ça va aller, ça va aller, ça va aller.
0: Non, non, mais il y a des matins comme ça.
1: C'est une bonne thérapie, faire de la radio. Tu sais, ça.
0: Ouais.
1: On met la switch à on, on oublie tout le reste, on est là avec vous autres pendant 3 heures, puis après ça, j'irai chialer sur le restant de ma vie.
0: Non, et puis, il y a des matins, des fois, où ça marche pas. Ça arrive.
1: Ouais, ouais.
0: C'est correct, mais là. On a du plaisir.
1: Certains qu'on va en avoir.
0: Comme disait Charles Lafortune dans Taxi 22, quand Patrick Roy est en train de se poigner avec Paul Oud. C'est vendredi soir, on a du fun!
1: Okay?
0: Là, c'est jeudi matin, on a du fun. 50-50. Tu as plein de choses aujourd'hui. François Charon va venir nous jaser techno ce matin. J'ai des questions à lui poser. François, il nous propose tout le temps des sujets, mais moi, je vois des bébelles techno passer, puis là, je me demande si ça vaut la peine ou pas d'en acheter. J'arrête pas de voir passer ça.
1: Je pense que je vais comptabiliser le nombre de fois que François t'a dit non, ça vaut vraiment la peine.
0: Mais c'est des preneurs de notes automatiques d'intelligence artificielle. Je trouve ça merveilleux. Mettons que tu fais des rencontres, là, vous êtes en affaires, vous êtes tout le temps dans Google Meet, puis dans ci, puis dans ci, puis dans ça. Tu colles ça sur ton téléphone, tu mets ça pas loin de ton ordinateur, tu le lis avec ton Zoom, ton Google Meet, peu importe. Puis là, ça prend des notes tout seul de toute la rencontre au complet et ça te prépare un document récapitulatif de ce qui s'est dit puis de ce qu'il faut que tu retiennes de tout ça.
1: Mais ça, ça le fait déjà, non, dans l'application comme telle?
0: Ben, dans le
1: Google Meet. Capable d'activer quelque chose, me
0: semble. Ouais, mais là, t'enregistres tout. Tandis que là, ça te donne un genre de one-pager.
1: Ça, c'est un résumé. Ça écoute toute la patente, ça te sort une synthèse de tout ça.
0: Tu sais, les meetings d'une heure et demie qui auraient pu être un courriel, là, généralement, c'est ça que ça fait. Je vais demander à François tantôt. J'ai bien hâte de lui en parler. Et puis, 8h10 ce matin, je suis tombé sur un sujet, là, puis je veux pas qu'on en jase ça, mais je vais vous en parler, par exemple. Ça se passe dans une business à New York. C'est quelqu'un qui veut prendre des vacances d'avance en disant, ben regarde, moi, j'aimerais ça prévoir mes vacances de Noël tout de suite. Voici les dates que j'aimerais prendre. Et cette personne-là se fait répondre, on va attendre que les personnes qui ont des enfants aient choisi leur date. Puis après ça, tu pourras choisir. Fait qu'elle a fait comme, ben pourquoi il y aurait priorité aux gens qui ont des enfants? Puis là, ça lance un gros débat aux États-Unis. On va s'en jaser. Attends, je trouve ça super intéressant.
1: Moi aussi. Je me demande où je me situe.
0: Moi aussi. J'ai passé la nuit là-dessus, là, puis je suis pas convaincu encore. C'est-tu l'ancienneté, c'est ça? On aura la chance d'en jaser. Ça et plein d'autres affaires. Manquez pas Gilbert Lalonde de BPM Sport qui s'amène avec nous autres dans la game à 7h05. Faites-vous des affaires que vous savez pas que vous faites? Moi, j'ai appris ça en meeting hier. Je vais vous raconter ça. Je fais des affaires, puis là, le matin, je suis comme... Je vais travailler les deux mains dans les airs.
1: Ou dans les poches, ça serait tellement moins fou.
0: Vous allez comprendre, mais je vais vous raconter ça. Hier, Fred et mon boss, Martin, la Suisse, qu'on salue, m'ont appris de quoi? Je veux vous parler de ça dans les prochaines heures, le loup et l'amour est sans pitié.

0: Ça a l'air que je tape sur la table quand on parle. Mais puis on l'entend. Puis je vous explique ce qui s'est passé. Puis je vous amène dans l'envers de la radio. On a un patron, Martin, qu'on aime beaucoup, qu'on appelle la Suisse, affectueusement. Parce qu'il nous dit tout le temps, les gars, faut être comme la Suisse. Ouais. Pas de conflit avec personne.
1: À cheval, c'est clôture tout le temps. Ouais, c'est non, pas confortable des fois, mais...
0: On l'appelle la Suisse. Puis Martin est en radio depuis longtemps. Puis tu sais, des fois, il est capable d'observer des petites affaires que d'autres... Moi, c'est ce qui me fascine de ce gars-là. C'est que de tous les patrons radio que j'ai eus, c'est celui qui est capable de mieux expliquer ou de mieux imager pour nous autres dans notre job ce qu'on fait puis comment on pourrait mieux le faire. Puis tu sais, moi, j'ai tout le temps été pour ça, même des rencontres, des meetings, me faire dire « Hey, tu sais, ça, j'ai ce désir-là constant que même après 19 ans de radio ou 20 ans de radio, mais je m'améliore d'année en année puis que je devienne un meilleur animateur, un meilleur gars, un meilleur papa, un meilleur tout ça. »
1: Parce qu'on a tendance souvent là, à tomber dans nos réflexes, dans nos pantoufles. Ben des fois, on est confortable dans nos affaires puis... Tu sais, ça reste là, mais à un moment donné, il faut...
0: Puis des fois, c'est niaiseux. Des fois, c'est niaiseux. C'est juste, mettons, dans la façon qu'on signe des interventions. Tu dis, comme moi, une affaire en radio, là, un principe. On vous amène vraiment dans la chambre de radio. On nous dit de ne pas déprésenter des chansons. Exemple, la prochaine toune, c'est... ce qui vient de jouer, c'est Rodéo de Joseph Poirier. J'aurais pas dû... En fait, j'ai pas fait, je pense.
1: Non, t'as pas fait.
0: Là, j'ai pas fait. Mais faut pas faire comme... Vous venez d'entendre. On sait, on vient de l'entendre. Passe à d'autres choses. Pas par en avant.
1: De toute façon, la personne qui vient d'arriver, elle s'en fout qu'on vient d'entendre ça. Elle l'a pas entendu.
0: Elle l'a raté, tu sais. Puis moi, une phrase dans un séminaire de radio que j'ai entendu à un moment donné que je trouvais exceptionnelle, c'était « T'as 7 secondes au début de ton intervention pour accrocher l'auditeur, pour le garder avec toi. » Fait que prends le pas à dire « Il est quelle heure, combien il fait, puis tout ça. Vas-y dans le vif du sujet, bang. » Fait que ça, on essaie d'appliquer ça. Hier, on a un meeting avec Martin. Ça faut faire attention à ça. Ça faut faire attention. Parfait. Puis on se parle, puis je trouve ça important pour le bien de l'émission. Puis là, il dit, à un moment donné, j'entends des bruits, puis je me dis, il dit, ah, c'est les gars de construction, parce qu'on vous a dit que le studio ici est en rénovation. Mais pas le studio, mais l'étage sur lequel on est, parce que nos amis de BPM Sport vont débarquer ici la semaine prochaine dans le studio où on se trouve. Ils vont occuper le studio à côté, puis l'espace de vie en arrière, ça va être BPM.
1: Fait que là, c'est pas des petits rideaux qu'on installe. Là. On est en train de faire des divisions, des cloisons. On ferme, on fait des murs, on fait du J-Proc, tirage de joints, puis toute la quête.
0: Les gars tiraient les joints hier, justement. Ouais. Fait que là, tu sais, ils sont rendus là, là. Fait que là, Martin, je pensais que c'était à la construction. Fait que là, j'écris à Jimmy, qui travaille avec nous autres. Il dit, comment ça que pendant que Max et Fred sont en onde, on va entendre du bruit de même? Ils ont-tu fini de clouer ou de jouer du gun? Puis là, Jimmy, il dit, ben non, mais ils sont pas supposés avant 9h. Fait que là, il dit, pour finalement se rendre compte que c'est toi qui tapes sur la table.
1: Ça, là. Puis des fois, c'est parce que, tu sais, des fois, un petit marqué, mais quand tu mets tu dis ça, pis ça, ben ça fait ça, pis ça.
0: Mais moi, je m'en rends pas compte. Fait que là, Martin, il me dit ça hier, moi, je tape pas sur la table, moi. Là, Fred est dans le meeting, il fait, oui, tu tapes sur la table, là, pis je voulais t'en parler, je tape sur la table. Puis là, je me revois. Là. Fait que là, c'est ça. Fait que là, on est avec François Charon.
1: C'est ça.
0: Ah là là. Fait que je suis désolé de vous avoir depuis le début. Parce que Fred, c'était pas super l'an passé cette année, c'est quelque chose.
1: Ouais, puis moi, j'écoute ça. C'est les écouteurs qu'on a, moi, j'écoute ça j'écoute fort. Ça moi, je suis dans le fond. Fait que une mouche pète, puis je l'entends, là. Quelque part dans le studio. Il y a quelque chose qui. Fait que je me disais, moi, je l'entends dans mes oreilles, puis en plus, je suis collé sur la table. Fait que c'est certain que je le sens, mais ça doit pas être si pire que ça. Jusqu'à temps que.
0: C'est que nous autres, on est comme... C'est ça qui est drôle, on est comme... Est-ce que moi, je l'entends? Est-ce que les auditeurs l'entendent? Fait que de un, l'entendez-vous? 1-855-407-2346. Êtes-vous en train de vous dire, va-tu avoir un peu sur la table? Mais mon autre question, c'est... Y a-tu des affaires que vous faites que vous savez pas que vous faites? Tu sais, votre blonde, votre chum, vous dit ça, t'arrêtes pas de faire ça, puis là, tu fais, ben non. Puis là, on a comme soit des preuves vidéo aux affaires-là. Ouais. Ça se peut des fois là, que tu fais des affaires que... Comme l'autre jour, ma blonde a dit, pourquoi tu joues avec ta bouffe quand tu manges? Mettons, moi, je mange un pokéball, une salade, puis tout, entre mes bouchées, c'est sûr, je vais jouer dans mon assiette.
1: Ah oui?
0: Elle dit, pourquoi tu fais ça? Je le sais pas.
1: Ouais, t'es une drôle de petite bestiole,
0: ça. J'aimerais ça l'expliquer. J'ai souvent un bras dans les airs quand je parle. Tu sais, mettons, mon père fait ça, moi, ça me fait rire. Mon père est au téléphone, puis là, il va expliquer un chemin à quelqu'un. Mais là, il va mimer au téléphone le chemin. Fait que là, c'est ça. Fait que là, tu descends René Lévesque. Là, tu vas voir à la deuxième lumière, avec les bras dans les airs au téléphone, là. La deuxième lumière, il y a un restaurant chinois, là, tourne à droite, là. Puis là, il fait ça avec ses, je sais pas, il te voit pas.
1: Ouais, c'est.
0: Il te voit pas. Mais moi, je dois être comme ça aussi, mais je m'en rends pas compte. Fait que là, depuis tantôt, je me dis, mets tes mains dans tes poches, attache-les, peu importe, mets-les dans les airs, mets-toi les sur la tête, ou... Faites juste me le dire, OK? Si jamais je tape sur la table, faites juste me le dire. J'ai une grosse note là, dans mon document de travail marqué « Tape pas sur la table ».
1: Non.
0: Fait que c'est ça.
1: Moi, j'ai le mandat de te surveiller, de pas taper sur la table. Fait que on devrait être à deux, on devrait être
0: à deux. À deux, on devrait faire une tête. Mais je voudrais pas avoir l'air de me plaindre, mais je trouve que la table a fait beaucoup de bruit.
1: Un petit peu, je vous.
0: Tu sais, juste, t'as pas fort.
1: Ouais, elle résonne. C'est une table résonante.
0: Elle résonne, là.
1: C'est ça.
0: On dirait un solo de djembé. Okay, bon.
1: J'espère que t'en as profité parce que la dernière fois le solo de Jim B, ça c'est que je te le promets.
0: Là, profitez-en parce que si vous arrivez à la fin de cette chanson-là, vous ne saurez pas qu'est-ce qu'il vient de jouer, je le ferai pas. Fait que voici Jeff Bosé avec emmêlé dans ses cheveux dans vos 100 000 matins en haut.

0: Dans les prochaines minutes, on va jaser évidemment avec Vanessa Boulet, qu'on retrouve à chaque matin à cette heure-là. Puis c'est drôle parce que Vanessa veut partir d'un moment que j'ai vécu dans les derniers jours. J'ai été voir le show de Céline. Puis elle m'a écrit, je veux partir de ça. Parce que, puis pas qu'on va vous reparler du show de Céline, plus que des critiques qui ont fusé de toutes parts quand Céline est remontée sur scène. Évidemment que tout le monde l'a acclamé. La grande majorité des gens sont très contents de la voir, mais il y a tout le temps des oui, mais. Pourquoi ça? Pourquoi on se tape ça? Pourquoi on vit dans un monde où des fois des gens éprouvent la jalousie pour d'autres personnes? Puis c'est le sujet que va aborder Vanessa ce matin. On va faire ça avec elle dans les prochaines minutes. Restez là avec nous autres à haut dans vos 100 000 matins.
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16: Ici Michel Scarpino, voici le bilan de l'actualité. Tout d'abord, le conseil municipal de Latuc a présenté les grandes lignes de son projet de diminution de la limite de vitesse à 40 km/h dans le secteur urbain. La séance d'information de mardi soir a permis d'apprendre que cette nouvelle limite de vitesse permise dans les rues de Latuc, l'accroche parent et de la base radar, entrera en vigueur à partir de la mi-août 2027. Cette nouvelle limite devrait être respectée dans toutes les rues du milieu urbain, à partir de la rue Bellevue jusqu'à la terrasse Saint-Maurice, tout comme la rue Bostonnais et le centre-ville. Alors que sous un précédent conseil, on prévoyait des coûts de 100 000 $ pour une telle opération, c'est un montant de 50 000 $ qui sera attribué pour l'affichage et la campagne promotionnelle découlant de ce changement de la limite de vitesse. Le maire Pierre Paccarard a indiqué que Ville de la Tuque demandera à la Sûreté du Québec d'intensifier ses opérations en 2027.
5: Les gens de la Bostonnais sont en train aussi à travailler sur un projet pour réduire eux aussi leur vitesse. Donc, on va être capable de faire de quoi qui est plus concerté. On va être capable de demander à la SQ de mettre ça en priorité.
16: Une dizaine de personnes étaient présentes lors de cette séance. Et puis, les Loups de la Tuque feront leur entrée dans la nouvelle Ligue de hockey senior 2A du Québec de façon officielle ce vendredi 25 septembre avec la présentation d'un premier match au Colisée de Limorel. Les Castors de Charlebourg seront les visiteurs pour l'occasion. Si les matchs de l'an dernier dans le cadre du Challenge PFK constituent un test, les Loups l'ont emporté haut la main sur les trois équipes. Quant au noyau de joueurs qu'on verra évoluer sur la glace cette année, il ressemble à celui de l'an dernier, nous dit Derek Lapointe, un des dirigeants de l'équipe.
11: Dans notre but à nous, là, du Senior 2A, là, je parle de moi, mais de l'organisation, tous les joueurs, on veut amener un alignement avec, je pourrais dire, la plupart des gars qui sont des Lacouquois. On veut un sentiment d'appartenance.
16: Le match aura lieu vendredi à 20h30 au Colisée. C'était vos actualités Arsenal Média. 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
17: La Tuque, à part le fait que ce matin, c'est vraiment pas chaud, là, parce qu'on a juste un petit 3 degrés au cœur de la ville, puis qu'il y a probablement du brouillard dans certains secteurs. Mais pour le reste, les nouvelles sont bonnes. Aujourd'hui, on prévoit une super belle journée. C'est du soleil du début jusqu'à la fin. Pour ce qui est de la température, ça devrait se réchauffer, c'est sûr et certain. On prévoit un maximum à 23. Puis pour ce qui est du brouillard, comme d'habitude, ça devrait se dissiper assez rapidement ce matin. Demain aussi, c'est super beau. Le soleil maximum 22, puis c'est comme ça aussi, là, pour le week-end. 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Merci d'être là ce matin et bonne journée.
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0: Oh. Ah, plein de choses dans les prochaines minutes. Je trouve ce sujet-là vraiment intéressant. Recevez-vous des fois des amis à coucher à la maison en tant qu'adulte, mettons? Trouvez-vous que c'est une corvée? Aux États-Unis, présentement, c'est un gros débat sur... Venez super à la maison, mais allez dormir à l'hôtel. Ou ben non, on va vous recevoir, vous dormirez dans le sous-sol. Pour ce rendez-vous, Vanessa Boulay s'amène dans les prochaines après Francis de Grand Prix.

0: Vanessa Boulay, salut!
1: Salut, bon matin!
0: Hey, content de t'en trouver, puis content surtout de savoir que mes activités de fin de semaine inspirent tes sujets de chronique.
1: Oui, absolument!
0: Mais tu veux parler, en fait, je pense, un peu comme tout le monde, t'as vu les stories du fait que j'étais à Paris en fin de semaine passée, le retour de Céline Dion sur scène, puis j'étais là, je l'ai vu monter sur scène, je peux t'en parler si tu veux, mais c'est pas le but de la chronique de ce matin, parce que ça t'a allumé quelque chose, le retour de Céline sur scène, je pense.
1: Ben justement, tu sais, quand j'ai vu que t'étais là, je me suis dit, parfait, on tient quelque chose pour cette semaine, parce qu'évidemment, on a tous vu parler du retour de Céline. Tu sais, toi, tu l'as vécu dans la salle, on a eu des images, des vidéos. Puis tu sais, évidemment, moi, je me suis arrêtée un peu aux commentaires. Enfin, tu sais, avant, j'aimerais ça que tu me parles un peu de l'ambiance.
0: C'était fou, tu sais, c'est des gens qui ont tellement hâte de revoir leur idole sur scène, puis moi, je garde tout le temps ça en tête à quel point on était privilégié d'être là. T'sais, elle a vendu 26 arénas en 1h30. Il y a 9 millions de personnes qui ont essayé d'avoir des billets qui n'ont pas été capables. C'est la population du Québec au complet qui voulait avoir des billets qui n'ont pas été capables de mettre la main là-dessus. Puis quand t'arrives là-bas par rentre sur scène, il se passe de quoi de magique? C'est plus grand que la musique, c'est plus grand que l'art. C'est le retour de quelqu'un qui a traversé quelque chose d'épouvantable. Oui, avec tout l'argent du monde, avec tous les moyens du monde, mais qui l'a fait quand même. Puis elle l'a dit, elle dit, si je peux pas courir, je vais marcher. Si je peux pas marcher, je vais ramper, mais je vais le faire. Puis elle a rampé jusqu'à la scène, puis elle l'a fait. Moi, je trouve ça super beau.
1: C'est hot, vraiment. Puis que j'ai vu les vidéos, j'ai les frissons, puis j'en ai encore quand je t'écoute. Mais c'est ça, puis c'est ce que je trouve intéressant, parce que peu importe ce que toi, t'as vécu dans la salle, dès qu'on sort de là, tu sais, qu'on ouvre les réseaux sociaux, ben on est dans un autre monde.
0: C'est sûr
1: qu'il y a... Il y avait évidemment beaucoup d'amour, d'admiration, tu sais, à travers tout ça, mais comme chaque fois que quelqu'un devient extrêmement visible, ben il y a toujours des commentaires ou des choses à critiquer, tu sais. Puis je veux qu'on fasse attention, évidemment, à la chronique, c'est pas nécessairement sur Céline, là, mais je veux vraiment qu'on te tombe dans un raccourci de tous ceux qui critiquent, sont jaloux, parce que non, tu sais, on peut ne pas aimer une performance, on peut avoir une opinion, on peut critiquer, puis c'est comme ça tout le temps, mais ce que je trouve intéressant, c'est autre chose, tu sais, parce qu'on voit le même phénomène un peu partout, tu sais, quelqu'un qui va réussir, quelqu'un qui va se transformer, qui va lancer un projet, souvent, le premier réflexe, c'est pas nécessairement toujours de dire « wow, mais ouais, mais ». Puis ça, je trouve ça fascinant parce que à un moment donné, je me pose la question de savoir si la réussite de quelqu'un d'autre peut parfois justement créer chez nous le besoin de diminuer un petit peu tout ça. T'sais.
0: Fait que le sujet aujourd'hui, ça part du show de Céline, mais réellement, c'est qu'est-ce qui se passe quand on commence à se comparer aux autres, parce que c'est de la comparaison.
1: Yes, exact. Puis tu sais, je veux commencer par casser une idée qu'on entend tout le temps, tu sais, arrêter de se comparer aux autres. T'sais, c'est sûr que c'est difficile, on le fait tous, la comparaison sociale, c'est humain. Mais tu sais, de regarder les autres pour comprendre où on se situe, je pense que c'est un point intéressant aussi parce que on voit quelqu'un qui réussit quelque chose, puis automatiquement, ça peut nous donner un point de référence. Tu sais, la comparaison n'est pas nécessairement mauvaise, elle peut être fucking utile. Mais tu sais, au lieu de dire waouh, ça me donne, tu sais, envie de progresser, souvent on va se demander si c'est possible de le faire. Tu sais, mais je peux regarder exactement la même personne puis penser oui, mais elle, c'est facile parce que tu sais, même personne, même réussite.
0: Ouais.
1: Mais je pense que la vraie question, c'est justement, c'est quoi que cette comparaison-là va déclencher en moi, tu sais.
0: Ouais, puis des fois, tu sais, ça nous inspire, mais des fois, est-ce que ça nous irrite? Hey, puis je vais te poser une question par la bande. Tu pires de fille à fille, de entre femmes, parce que, tu sais, oui, c'est vrai que ça existe, mais on dirait que moi, chez les gars, je le sens moins, ça.
1: Ben, il y en a beaucoup. Il y en aura toujours, tu sais, qu'on parle d'un point de vue fitness ou comme je te parlais, d'un point de vue réussite.

0: sais, moi, j'ai toujours été élevée, puis tu sais, au sein de mon équipe, au contraire, on se pousse, tu sais. Quelqu'un ben réussit. Oui. Mon père m'a toujours dit, si tu veux réussir, colle-toi à quelqu'un qui réussit.
1: Ben, c'est vrai.
0: Puis, tu sais, je trouve ça fascinant aussi parce que, à un moment donné, la réussite de quelqu'un, tu sais, au final, ça nous enlève absolument rien. Tu sais, si quelqu'un obtient une promotion, une augmentation de salaire ou qu'il a réussi dans un projet, bien encore là, tu sais, je pense que ça te vole absolument rien. Au contraire, tu devrais te coller sur cette personne-là pour comprendre pourquoi, tu sais. Puis, c'est exactement ça. Puis, tu sais, je pense qu'à un moment donné, on en a parlé souvent aussi, mais ça devient un miroir. Puis, ça peut devenir vraiment confrontant, tu sais.
1: Ah, assurément. Puis, tu sais, on arrive à un mot où les gens aiment vraiment pas reconnaître, c'est la jalousie ou l'envie. Il faut souvent parler de ce mot-là, puis c'est dur à l'avouer qu'on peut être jaloux de quelqu'un.
0: Absolument, puis tu sais, on va tomber un peu dans les excuses. Ouais, mais cette personne-là a probablement plus de temps, puis cette personne-là avait probablement plus de contacts, puis ça a fonctionné, tu sais. Puis oui, ces choses-là peuvent être vraies, mais en même temps, je pense que quand tu travailles dans un sens, évidemment, tu vas chercher des outils pour le faire. Puis tu sais, en même temps, la question intéressante pour moi, c'est même pas de savoir si c'est un oui, mais si c'est vrai, tu sais, pourquoi ai-je besoin de le dire à ce moment précis-là? Puis essayer de comprendre c'est quoi justement dans cette réussite-là qui fait en sorte que tu sais que ça nous dérange. Là. Parce qu'au final, on associe automatiquement ça à quelqu'un, à quelque chose de plus laid, la jalousie, si je peux dire. Ouais. Mais en même temps, je pense qu'il y a quelque chose de super formateur. Ça vient te chercher pourquoi. Pourquoi ça t'énerve? Pourquoi cette réussite-là vient te chercher? T'sais, qu'est-ce qu'elle possède, qu'elle vit ou qu'elle ose faire que moi j'aimerais aussi faire? T'sais, à un moment donné, c'est ça. C'est de poser les vraies questions pour que toi, tu bouges.
1: Mais tu sais, la comparaison, elle disparaîtra vraiment jamais. Est-ce qu'on peut l'utiliser pour nous de façon bénéfique?
0: Ben moi, je pense que oui, puis c'est toujours ça que je fais. Tu sais, je m'entoure de gens, justement, qui réussissent sur certains plans pour, moi, me pousser aussi. Puis je pense qu'encore là, il faut être honnête envers soi-même, tu sais. Puis d'aller chercher pourquoi, justement, c'est un miroir pour soi, comprendre ce que ça essaie de nous dire. Puis tu sais, je pense que les réseaux sociaux rendent cet exercice-là encore plus important. Parce qu'avant, tu pouvais te comparer à ton voisin, ton collègue, ta cousine. Maintenant, ben mon Dieu, il y a du monde sur les réseaux sociaux, tu sais. Il y aura toujours quelqu'un de plus riche, de plus fit, de plus avancé. Mais tu sais, au final, si ta stratégie pour te sentir bien, c'est d'avoir quelqu'un au-dessus de toi, ben tu sais, à un moment donné, tu vas courir toute ta vie. Là.
1: Non, c'est ça. Puis je veux qu'on termine avec ça. Il nous reste à peu près 40 secondes, mais la prochaine fois que quelqu'un réussit quelque chose puis que ça nous pique un peu, là, que ça vient nous chercher, qu'est-ce qu'on fait?
0: Ben moi, je te dis, c'est ça, c'est de se poser les vraies questions puis de savoir pourquoi, tu sais, à la limite, cette personne réussit, c'est quoi son modus operandi puis de regarder un petit peu, tu sais, si elle fonce, ben c'est ça, tu sais, on n'a rien pour rien non plus. Dans la vie, il faut foncer, il faut sortir de sa zone de confort puis de voir encore là le miroir, qu'est-ce que ça nous amène puis de dig deeper un petit peu dans tes trucs à toi.
1: Ouais, absolument. Mais honnêtement, j'ai lu beaucoup de choses, c'est parce qu'on parlait de Céline tantôt, épouvantables qui se sont dites à propos de Céline Dion, mais n'en demeure pas moins que c'est une petite fille de Charlemagne, d'ici au Québec, issue d'une famille avec pas de maudite scène, qui a réussi à remplir Paris La Défense, le plus grand stade de France, 26 fois en 90 minutes au mois d'avril dernier, alors que des gens de partout dans le monde se battaient pour avoir des billets. Try to beat that. Je me dis tout le temps ça, moi.
0: C'est fou qu'elle n'a jamais lâché. Moi, c'est ce que je retiens aussi. C'est elle est inspirante sur plusieurs fronts.
1: Vraiment. Vanessa, merci de ton temps ce matin. J'invite les gens à te suivre sur les médias sociaux. Vanessa.boulet, B-O-U-L-A-I-S.
0: Merci. Bonne semaine.
1: Salut, bonne semaine. Vanessa Boulet, facile à trouver sur Instagram.

0: Recevez-vous des amis à coucher des fois? T'sais, venez super à la maison, puis vous coucherez ici, déjeunerez, partirez demain, ou venez trois jours, ou peu importe. T'sais, des amis qui viennent de loin, des fois, tu leur offres ça. Si, mettons, je sais pas, t'habites, ça arrive ça de Montréal, puis eux autres, ils habitent, sont au Saguenay, peu importe. Oh, ouais. C'est logique de faire ça. Ou êtes-vous plus du genre à les inviter à souper, parce que, ben, ils s'arrangeront, ils iront dormir à l'hôtel? Il y a un gros débat là-dessus présentement aux États-Unis à cause d'une lettre ouverte que quelqu'un a fait paraître sur. Là, c'est bien le fun, je suis content d'y voir, mais
1: faut dormir à l'hôtel. Qu'est-ce qu'il faut faire avant de partir,
0: ouais. Ouais, c'est ça. C'est un peu ça. Vous êtes où, vous autres, là-dedans? On va s'en jaser dans les prochaines. 1-855-407-2346. 1-855-40-RADIO. Vous écoutez vos 100 000 matins. Ah, oh.
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0: Vous avez un souper de fête à quelque part, le restaurant, puis là, personne habite dans le même bout. Fait que là, tout le monde se ramasse dans un endroit. On essaie de trouver un endroit central, mais il y a des gens qui font 1h30, 2h de route pour venir souper. Puis là, tu te dis, Colin, c'est pas pour repartir après. Si on soupe, on prend un verre, venez dormir à la maison. Oui. Ah, ben oui, ça fait plaisir, on va dormir à la maison. Aux États-Unis, présentement, il y a quelqu'un qui a publié une lettre ouverte dans un journal en disant « Ma blonde invite tout le temps des amis à dormir à la maison, je suis écœuré. »
1: Oui.
0: Je veux pas y voir dans ma cuisine le lendemain, puis tout ça. Je veux déjeuner tranquille, en bobette, puis tout. Il y a un genre de décorum à recevoir des adultes à dormir. Les enfants, ça, quelque chose, ça se lève, sans pyjama, tu manges des céréales, après ça, bang, on s'en va.
1: Ah non, moi, ma grand-mère, dans le temps là, des Noëls, elle avait sa robe de chambre de Noël, puis de visite, tu sais, pour être cute le matin, là. Tu sais, pas question de sortir la vieille en ratine, toute trouée, là.
0: Là, puis tu sais, pour quand il y a des visites le matin, absolument. Puis tu sais, ce qui est drôle, là-dedans, là, on parle pas genre party de Noël, tout le monde à la maison, on s'endort partout, ça couche sur le sofa, puis ça se fait le matin, bon, on est 16. On parle vraiment de vous inviter un couple d'amis à venir super à la maison. Vous êtes, ça arrive sud de Montréal, vous êtes à Saint-Hyacinthe, mais eux autres habitent au Saguenay. Puis là, évidemment, que tu fais pas, mettons, Roberval, Saint-Hyacinthe, souper, Saint-Hyacinthe, Roberval, tu dors à la maison. La personne dit, je sais pas comment aborder ça avec ma femme, mais j'aimerais ça qu'elle leur propose d'aller dormir à l'hôtel. Puis là, il fait, je sais qu'elle va mal réagir. Ouais, mais c'est des sous, puis c'est des frais, puis c'est des cibles. Puis moi, j'ai... Je sais pas où me placer là-dedans parce que je... Ah oui, c'est vrai, je tape sur la table. Je vais m'enlever. Je pense que c'est quand je t'assis que ça fait ça.
1: Ouais.
0: On a eu une commande de notre patron. Faut que j'arrête de taper sur la table, ça a l'air. Fait que je vais mettre les mains dans les poches. Fait que j'ai les mains dans les poches.
1: Des lunettes pis des broches.
0: Ouais, c'est ça. Ça va devenir un running gag. Moi, mettons, tu me dis, venez-vous souper, on est à telle place, on est à 1h30 de la maison... On l'a déjà fait dormir chez des amis avec les enfants, souvent, c'est plus simple pour le lendemain. Mais moi, je suis plus genre à, on va aller à l'hôtel. Moi, j'aime beaucoup l'hôtel. Je suis bien à l'hôtel, puis je considère que quand la soirée est finie, t'as le goût d'être seul chez vous avec ta blonde, tes enfants, peut-être, à un moment donné. Puis le lendemain, le déjeuner, ben, je suis capable de m'organiser, tu sais. Je suis là-dedans, mais c'est moi, ça ne fait plus, tu sais, il n'y a pas grand monde qui couche à la maison. Mais c'est arrivé récemment, puis j'étais comme, ça me faisait vraiment, vraiment plaisir. Mais c'est drôle parce que dans la discussion, ce qu'on dit, c'est, on dirait que, puis là, le gars qui écrit de la lettre, il dit, ma blonde, elle pense qu'on est rendu un Holiday Inn, puis qu'on est obligé, là, genre, les serviettes pliées, ça, tout ça. Puis oui, il y a une façon de recevoir, puis oui, il y a un minimum, tu sais, leur proposer des serviettes qui prennent leur douche, puis tout ça, puis après ça, puis là, je me dis, honnêtement, elle se met tellement de pression avec ça que j'aimerais juste ça qu'ils finissent de souper. Qui se prennent un Uber puis qui est dormir au Best Western. Merci, bonsoir.
1: Ben, ça fait du sens.
0: Ben oui.
1: En plus de ça, souvent, vous allez mal dormir. Moi, dormir sur un matelas gonflable qui finit toujours par se dégonfler, dormir sur un fameux hide the bed, là, avec la barre dans le milieu, là, tu sais, le vieux matelas qui n'a pas été déplié depuis 85.
0: Ça, on est bien là-dessus.
1: Ah, ça, c'est merveilleux. T'es mieux de coucher de l'autre sens.
0: Non, non, vraiment. Puis, tu sais, dans tout ça, ce qu'on retient de cette discussion-là, c'est que souvent, on veut aider, puis c'est une considération monétaire, parce qu'évidemment que une chambre d'hôtel, ça commence à 150, puis ça finit à 6000, dépendant de où tu couches, là, ou à peu près.
1: Il y en a des moins chers, mais tu risques de te gratter le lendemain matin.
0: C'est ça, c'est le motel Lido, là.
1: Oui, c'est ça. C'est... Faut... La siesta à 15$.
0: Non, non. Faut pas que tu passes une lumière en tes reflets là-dedans.
1: Oh,
0: tu vas faire le saut, là.
1: Oui.
0: Fait que tu vas pas là, tu sais, mettons. Mais pour vrai, je suis curieux. 1-855-407-2346, vous êtes dans cette situation-là. Vous allez souper chez quelqu'un qui habite à un bon moment de voiture de la maison. Est-ce que vous dormez à l'hôtel ou vous êtes plus du genre, hein, j'espère qu'ils vont m'offrir de dormir chez eux? Ça vous dérange-tu de dormir dans le lit des enfants s'ils sont pas là, mettons, de dormir sur un matelas gonflable? Vous êtes plus du genre à faire non, non. On va aller à l'hôtel, là. 1-855-407-2346. Très hâte de vous entendre. Alors, ça arrive souvent quand on est en vacances. En vacances.
1: Aïe, aïe, aïe.
0: Classe moyenne.
1: Pas vrai.
0: 19 ans radio. Ouais. Oh. Je vous remercie.
2: Je fais vacances. Puis je fais ce que je veux.

0: Classe moyenne avec un champ vacances dans vos semaines le matin. Non, Colin. Je viens de les présenter. Ah. C'est un peu drôle ce matin. Puis, si vous venez de joindre à nous autres, là, c'est juste que dans le premier micro de la journée, on vous racontait un meeting qu'on a eu avec notre patron. Puis, tu sais, c'est normal, là, dans tous les jobs, j'espère que vous le faites, puis j'espère que vous êtes évalué, j'espère que vous vous auto-évaluez, j'espère que vous recevez la rétroaction de vos patrons. C'est important pour devenir meilleur dans ce qu'on fait. Puis là, maintenant, on a raconté un meeting avec notre patron. Il disait qu'il fallait que j'arrête de taper sur la table et de présenter des chansons. Fait que là, tantôt, j'ai tapé sur la table, là, j'ai présenté une chanson. Moins deux. Parfait. 6h53. Gilbert Delorme, ça va? Dans les prochaines, le Canadien aura quelle identité cette année? Josh Anderson, hier, a tenu des propos vraiment intéressants. Mais vraiment intéressants. Puis j'ai hâte d'entendre Gilbert là-dessus. Ça va être bien bon. Soyez là, Gilbert Delorme de BPM Sport avec nous autres tous les matins de semaine, 7h05.
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4: Bon jeudi, ici Louis-Philippe Arnoir-Harel. Les cinq chefs se sont affrontés dans un dernier débat avant le scrutin hier soir sur les ondes de Radio-Canada. Le péquiste Paul Saint-Pierre Plamondon a défendu son projet de souveraineté, plaidant optimisme, courage et espoir. Ses adversaires lui rappelant que des chiffres démontrent que 30% des Québécois seraient en faveur de l'indépendance. Sur la santé, le PQ et Québec solidaire ont dit vouloir redorer le blason des CLSC. Le Parti libéral instaurerait un réseau public de télésanté, tandis que la CAQ et les conservateurs miseraient sur le privé. Pour aider les Québécois à combattre l'augmentation du coût de la vie, Québec solidaire a promis, entre autres, de contrôler les hausses de loyers. À deux semaines du scrutin, les cinq partis se livrent toujours une chaude lutte. Au fédéral, le premier ministre Mark Carney a dit avoir étudié la possibilité d'une intervention militaire menée par les États-Unis au Canada. Dans une longue entrevue accordée au New York Times, M. Carney a refusé d'entrer dans les détails de cet examen, mais il a laissé entendre qu'il serait irresponsable de ne pas se préparer à ce qu'il a qualifié de risque de perte extrême. Il a par ailleurs abordé le fait que le Canada envisage des alternatives à l'achat d'avions de chasse américains F-35. Le président américain Donald Trump a maintes fois évoqué l'idée de faire du Canada le 51e État américain et a dit qu'il envisagerait d'utiliser la force économique pour amener le Canada à faire partie des États-Unis. Et pour terminer, les enseignants sont sous pression, ce qui les rend de plus en plus stressés et les pousse à prendre des congés. Leur santé mentale semble affectée par le climat difficile dans lequel ils tentent d'offrir un enseignement de qualité. Là sont les conclusions tirées dans la dernière édition du rapport Canada Teacher Experience Report 2026, réalisé par la plateforme numérique d'apprentissage et d'analyse Education Perfect et la firme de sondage Angus Reid. Les résultats montrent que 69% des enseignants canadiens se sentent débordés sur une base hebdomadaire. C'est ce qui complète vos actualités Arsenal Media. Passez une bonne journée sur nos ondes.
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6: Le camp d'entraînement du Canadien de Montréal se poursuit hier. Il y avait un absent quand même de taille. Ivan Demidoff n'était pas là, mais paraissait sur une petite journée de traitement. Inquiétez-vous pas, il n'y a rien de majeur, il n'y a pas de blessure, là. C'est juste une petite journée de traitement.
7: Ben oui.
6: Pour Ivan Demidoff. Un autre qui a fait parler de lui, c'est Josh Anderson. Parce que Josh Anderson, et on va en parler avec Gilbert, là, a dit que ça ferait pas de tort d'avoir un autre gars physique pour faire le boulot en échec avant ou simplement assurer une présence. On dirait en affaire, je pense que Josh, lui, aimerait mieux voir Florian Jacquet que voir Kirby Doc. On s'entend là, qu'il est loin d'être un gars de troisième trio. Et il y a un journaliste qui a posé la question à Martin Saint-Louis. Hein. Martin Saint-Louis avait l'air déjà d'être un peu écœuré de répondre aux questions là, concernant Kirby Doc, mais ils ont demandé ce qu'il pouvait améliorer, ce qu'il pouvait faire pour le camp d'entraînement. Ah, c'est pas la bonne pitotte, on peut me recommencer. Bougez pas deux secondes, je vais repartir ça deux minutes, tout le monde. On est reparti.
8: Je dirais pas que c'est une chose. C'est de continuer à travailler sa game puis à se mettre prêt pour la saison.
6: 6 secondes. Bang!
7: Ouais.
6: En tout cas, à regarder la face du coach, je pense que lui, il pense que Kirby Doc, il a trouvé un rôle, là. C'est le rôle de manger du popcorn sur la galerie de presse, là, jusqu'à temps qu'on puisse t'échanger. En tout cas, du moins, si moi j'étais le directeur général, il aurait joué sa dernière saison l'année passée. Il aurait pas signé ça, cette affaire-là. En tout cas, bref. On reste dans le monde du hockey. On a appris que l'ancien propriétaire des Canadiens de Montréal, George Gillett, est décédé, à l'âge de 85 ans. Lui qui s'était porté acquéreur du Canadien. Une chance, les Molson l'ont racheté et ils ont amené ça où on est rendu. Maintenant, c'est un peu grâce à eux autres. Dans le baseball majeur, les Blue Jays sont officiellement éliminés, ça y est, de participer à la Série mondiale l'année passée, à être éliminés des séries cette année. La marche est quand même grande. On surveille quand même quelques courses. Là. Il en reste plus ben là, dans l'Américaine. Là. On sait pas si les Guardians, les Astros, les Rangers et les Orioles vont participer aux séries, mais on s'entend que les Rays, les Yankees et les Red Sox sont assurés. Et du côté de la Nationale, c'est pas mal réglé. En tout cas, du moins, on surveille les Brewers de Milwaukee parce que c'est l'équipe, la meilleure équipe de la Ligue. Ouais. C'est pas les Dodgers. C'est pas les Yankees.
7: Masse salariale.
6: C'est les Brewers de Milwaukee qui vont peut-être connaître une saison de 100 points, une première dans leur histoire.
7: Imagine.
6: Ça serait extraordinaire. Et sinon, dans le football, semaine numéro 3 dans la NFL qui commence ce soir avec un match entre les Falcons d'Atlanta qui sont du côté de Green Bay pour y affronter les Packers.
7: Hâte d'entendre Gilbert là-dessus. L'identité du Canadien cette saison, est-ce qu'on n'est pas rendu là? Les équipes championnes ont tout le temps été grosses, ont tout le temps été pesantes. Les Hurricanes de la Caroline l'année passée, c'est pas les Panthers de la Floride, mais c'était une équipe fatigante.
6: Quatre trios bien égaux, là.
7: Ouais. Ouais. Est-ce que ça prend ça? On va en parler avec Gilbert. Après Blink-182, voici What's My Age Again? Ow.

0: haut. La game avec Gilbert Delorme de BPM Sport. Salut Gilbert.
1: Comment ça va les boys ce matin?
0: Hey, ça va très bien. La saison arrive. Il y a deux matchs qui restent en fin de semaine en split squad. Puis après ça, on va commencer ça du côté de Toronto mardi. Avec quelle identité? C'est la question que j'avais envie de te poser ce matin. Ce club-là va-t-il être plus tough un peu cette saison? Est-ce qu'on va les prendre les décisions difficiles? Puis tu sais, hier, Josh Anderson, Gilbert, c'est toi qui me l'as envoyé, puis je trouvais ça très bon. C'est avancé un peu en disant qu'il aimerait ça avoir un peu d'aide dans le rôle qu'il occupe présentement. Est-ce qu'il visait directement Florian Jacquet?
1: Ben, d'après toi, c'est quoi, Max? Dans le rôle que Josh Anderson a, d'après moi, il ne visait pas Kirby Doc, ça, c'est certain.
0: Non, d'après moi, il parlait pas de Kirby Doc.
1: Écoute, c'est le fun d'avoir un one-two punch ou un gars qui, tu sais, sur chaque trio, qui peut faire cette job-là une fois de temps en temps. Tu sais, Josh Anderson va faire la job. Josh Anderson, il est rendu à 32 ans. Ça commence à peser, lourd. Là, c'est correct, là, il peut faire la job, mais tout le temps, c'est extrêmement demandant physiquement et tout ça. C'est quoi? C'est physiquement puis mentalement aussi. Là. Ouais. Tu le sais, là, tu sais que l'autre bord, il y a une coupe de tough, là, puis tu sais que ça va brosser un peu, là. Tu sais, ton petit dodo d'après-midi, là, Max, là, tu dors pas trop sur tes deux oreilles, là, tu sais, t'es un petit peu plus nerveux. C'est pas nécessairement qu'il va te battre ou quelque chose comme ça, mais en même temps.
0: Tu sais que ça va être tough.
1: Exactement. Fait que, tu sais, ça va être une game qui va être difficile. Ça va être une game qui va être.
0: Tu sais, des games, là, y a-tu des moments que tu te souviens dans ta carrière où tu faisais, là, t'allais faire ton petit dodo d'après-midi, tu fais asseoir, ça se peut que j'arrive avec des sacs de glace à la maison, là.
1: Ah ben ça arrivait souvent. Dans les années où moi j'ai joué, t'allais jouer à Philadelphie, là, ça arrivait régulièrement. T'allais jouer à Chicago, au Minnesota, Chicago,
2: la petite glace. À Boston,
1: avec la petite glace aussi. Ça arrivait, mais tu sais, moi j'étais pas un gars. Moi, je frappais, j'aimais ça frapper et tout ça, mais j'étais pas un gars qui droppait une mitaine, tu sais, mettons, 3-4 fois par année, peut-être. Mais tu sais, Josh Anderson, et lui, là, s'il y a un tough, l'autre bord qui s'énerve, s'il y a pas personne, si si Herbert Jacquet est pas dans le line-up, c'est pas mal lui. Regarde l'année passée à Boston, il était pogné avec Tanner Janot, là. C'est pas un client facile, fait que. C'est ça, là, pour le gars qui sait que ça va arriver, là. Tu dors pas bien. Moi, j'avais pas de trouble. Puis nous autres, honnêtement, tu sais, avec les clubs que j'ai joués, tu sais, surtout, je te dis, tu sais, à Montréal, on avait Chris Mylan qui faisait ce job-là. Puis, tu sais, c'était ça, il y avait pas de trouble. Puis Chris, il aimait ça, faire ça. Puis, à Détroit, on avait Probert, puis on avait Joey Kosher. Fait que, tu sais, eux autres, ils dormaient peut-être pas bien l'après-midi, là. Mais, tu sais, nous autres, là, je veux dire que, là, non, on savait que c'était pour brasser physiquement. Mais en même temps, Max, t'es un défenseur physique, ça brasse physiquement, t'aimes ça.
0: Ah oui, ouais,
1: c'est Fred, là, je vois à Boston, la petite glace là, de 190 pieds, là, ou 191 pieds, la glace, là, puis les coins qui sont shapés comme un œuf, là, qu'il n'y a pas d'espace pour les voir l'avant. Moi, j'aime ça, là. T'es monté dans mes vitrées, là, pis tout. Non, mais c'était ça, là. T'es monté. Hey, il y avait celle-là, il y avait Buffalo. L'auditorium de Buffalo, c'est plus court aussi, la glace, c'est plus petite. Puis le Chicago Stadium, dans le temps, le Chicago Stadium, c'était plus petit aussi. Tu sais, fait que c'était intimidant. Mais en même temps, si t'es un joueur physique, t'aimais frapper, t'aimes ça parce que les joueurs d'avant pouvaient pas se sauver. T'es pogné, puis t'avais pas d'espace dans la zone. T'es monté dans mes vitrées, puis let's go, on y va, puis c'était le fun.
2: Moi, je pense que la seule affaire qui empêchait Bob Probert de dormir l'après-midi, c'est de savoir s'il était passé les lignes au Canada ou non, parce que...
1: Hey, j'étais là quand il s'est fait arrêter, hein. J'étais là, moi, 89 que c'est arrivé, ça.
0: Ouais.
1: J'étais là, moi, à Détroit, tu sais, puis je m'en allais à pratique comme tous les jours. Je partais de Farmington Hills, puis je m'en allais avec mon auto, puis on entend ça à la radio, puis écoute, ça s'est fait d'ennui, là. C'était le lendemain d'un match. Lui, il avait été festoyé, là, du côté de Windsor, puis quand il a voulu passer les lignes, il s'était fait arrêter avec... il y avait des substances dans le char. Quand on est arrivé, il y avait du média, mon gars, à l'aréna, là, ce matin-là, là, tu sais, pour les années 80, là, tu sais, parce que là, c'était un big news, là, c'était big, là. Puis là, tout son stock, on l'avait tout enlevé, les trainers avaient tout enlevé son stock, avait tout... C'était vraiment, là, un branle-bas de combat, là.
0: Pour revenir au Canadien, vite, Josh Anderson a aussi parlé d'un système un peu différent sur le piqué. Qu'est-ce qu'il veut dire, tu penses?
1: Ben là, on parle, j'ai hâte de voir, là, tu sais, parce que crime, les maudites games, tu sais, les split squads, puis à date, il y a juste deux games, là, tu sais, tu peux pas vraiment voir comment est-ce qu'ils vont évoluer, tout ça. Mais ils parlent d'un système beaucoup plus agressif, moins passif. Tu sais, la fameuse boîte qu'on parle, là, ouais. Piqué, souvent, tout ça. Mais là, on va voir des joueurs qui vont être plus agressifs, là. Plus de pression sur la rondelle. Puis moi, j'aime ça parce que, tu sais, encore une fois, tu sais, moi, j'ai joué dans une autre époque, mais en même temps, on jouait comme ça, nous autres ici. Tu sais, nous autres, on jouait pas man-to-man dans zone, jamais. On jouait toujours une défensive de zone. Puis sur le piqué, en désavantage numérique, on jouait un système très agressif tout le temps. Tu sais, notre déclic, là, notre cue, c'était s'il y a un gars qui met une pression sur un joueur, s'il y a un joueur des quatre qui met une pression, ben tout le monde faut qu'il mette une pression. Ça veut dire que, mettons, que l'avant monte sur le défenseur donne la rondelle à l'allié sur le bord de la bande, mais le défenseur, tout de suite, qui est en désavantage numérique, pouf, il est parti, puis il met de la pression. C'est ça qu'on va voir du côté du Canadien. Puis ça peut créer des revirements, puis d'après moi, ça va nous donner des chances de marquer. Des gars comme Suzuki, je te dirais même des gars comme Josh Anderson, qui tue des punitions, probablement, ça va donner des échappées et tout ça. Fait qu'on devrait voir un piqué, là, pas mal différent, cette saison.
0: Avec les mêmes joueurs ou d'autres gars qui vont peut-être se faire une place sur le piqué pour en déloader d'autres?
1: Ben, moi je pense que ça va être principalement ben, les mêmes joueurs. Moi, je pense qu'un gars comme Chris Kreider va probablement être sur le piqué. Ben on l'a vu, le match qu'il a joué au Centre Bell samedi passé, ils l'ont mis sur le désavantage numérique. C'est un gars qui est capable. C'est un gars qui a un bon patin. Il a un bon sens d'hockey, puis tu sais, si jamais il y a une rondelle libre, il peut s'en aller en échapper. Fait que c'est sûr qu'on va avoir lui. Suzuki va être encore là, ça c'est sûr. Josh Anderson va être là, Philippe Dano. Tu sais, tous ces gars-là, Jake Evans va être là aussi, ça c'est sûr et certain. Mais tu sais, ça va être... C'est pas compliqué, honnêtement, là... Honnêtement, de mettre de la pression, là, c'est le fun. Parce que, si, comme j'ai dit, s'il y a un gars, ton Q, là, c'est s'il y a un gars que tu veux forcer, ben ça, c'est tout le monde qui y va. La rondelle bouge, tu bouges avec la rondelle, tu mets une pression sur le gars. Puis moi, j'aimais ça parce que ça force le club adverse à se dépêcher puis à cafouiller bien souvent. Puis bien souvent, tu vas récupérer la rondelle puis tu vas l'envoyer à l'autre bout, tu vas tuer la punition.
0: Ça peut devenir payant. J'ai bien hâte de voir comment ça va se finir, tout ça. Ça va être bien intéressant. J'ai bien merci de ton temps ce matin. Très gentil, puis on se retrouve demain, même heure.
1: Hey les boys, pas de trouble, à demain.
0: Salut, Gilbert Delorme de BPM Sport, qui aimerait beaucoup voir Florian Jacky dans l'uniforme du Canadien.
2: Ah, j'en suis.
0: Ah, comme nous tous, on est...
2: C'est certain.
0: On est très, très fébrile.
2: Je ne vais pas revenir là-dessus non plus, là, puis je ne vais pas taper sur le clou, mais tu sais, de ce que dit Josh Anderson, il n'y en a pas beaucoup de candidats là, présentement chez le Canadien de Montréal, même à Laval, qui sont capables d'utiliser, d'occuper ce rôle-là, qui sont prêts à le faire dans la Ligue nationale. Tu sais, il y a un nom, là, il l'a pas nommé hier, Josh Anderson, mais c'était assez clair qu'il parlait de Jacky.
0: Ah oui, c'est sûr qu'il parlait de Jacky, c'est ça qu'il veut, assurément. OK, 7h13 minutes, voici Arpin Lépine avec Mentir. Plein de choses à venir, notamment Michel Scarpineau de la Salle des Nouvelles d'Arsenal Média. On va faire le tour de ce qui s'est dit hier au débat. Qui l'a gagné selon vous?

0: Parfait, les bines avec Mantis, 7h16 minutes dans vos 100 000 matins. Merci d'être là, Michel Scarpineau. Samène, il y a eu un débat hier entre les différents chefs de parti, puis ça a brassé. Mais là, PSPP, qui voulait plus de référendum, si Trump est au pouvoir, là, veut un référendum.
1: Il a quand même dit que ça serait pas l'ère Trump. Tu sais, s'il est élu, c'est un mandat de 4 ans. Trump, il reste 2 ans.
0: Ouais.
1: On s'entend que c'est plus vers la fin du mandat du PQ.
0: On s'en va vers là, mais ça, c'est pas clair. On va en parler avec Michel Scarpineau. Retour dans vos 100 000 matins. À où restez là?
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5: Ici Michel Scarpino, voici le bilan de l'actualité. Tout d'abord, le conseil municipal de la TUC a présenté les grandes lignes de son projet de diminution de la limite de vitesse à 40 km/h dans le secteur urbain. La séance d'information mardi soir a permis d'apprendre que cette nouvelle limite de vitesse permise dans les rues de la TUC, l'accroche parent et de la base radar, entrera en vigueur à partir de la mi-août 2027. Cette nouvelle limite devrait être respectée dans toutes les rues du milieu urbain, à partir de la rue Bellevue jusqu'à la terrasse Saint-Maurice, tout comme la rue Bostonnais et le centre-ville. Alors que sous un précédent conseil, on prévoyait des coûts de 100 000 $ pour une telle opération, c'est un montant de 50 000 $ qui sera attribué pour l'affichage et la campagne promotionnelle découlant de ce changement de la limite de vitesse. Le maire Pierre Paccarard a indiqué que Ville de la TUC demandera à la Sûreté du Québec d'intensifier ses opérations en 2027.
6: Les gens de la Bostonnais sont en train aussi à travailler sur un projet pour réduire aussi leur vitesse. Donc, on va être capable de faire de quoi qui est plus concerté. On va être capable de demander à la SQ de mettre ça en priorité.
5: Une dizaine de personnes étaient présentes lors de cette séance. Et puis, les Loups de la TUC feront leur entrée dans la nouvelle Ligue de hockey senior 2A du Québec de façon officielle ce vendredi 25 septembre avec la présentation d'un premier match au Colisée de Limorel. Les Castors de Charlebourg seront les visiteurs pour l'occasion. Si les matchs de l'an dernier dans le cadre du Challenge PFK constituent un test, les Loups l'ont emporté haut la main sur les trois équipes. Quant au noyau de joueurs qu'on verra évoluer sur la glace cette année, il ressemble à celui de l'an dernier, nous dit Derek Lapointe, un des dirigeants de l'équipe.
7: Dans notre but à nous, là, du senior 2A, là, je parle de moi, mais de l'organisation, tous les joueurs, on veut amener un alignement avec, je pourrais dire, la plupart des gars qui sont des Latuquois. On veut un sentiment d'appartenance.
5: Le match aura lieu vendredi à 20h30 au Colisée. 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
8: 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La TUC Aster, si c'est encore un peu frisqué, on a juste 5 degrés au cœur de la ville, mais ça va se réchauffer, c'est sûr et certain. On prévoit quand même un maximum à 23 aujourd'hui. Ça se pourrait qu'il y ait du brouillard dans certains secteurs, mais ça devrait se dissiper assez rapidement ce matin, là, comme d'habitude. Pour le reste, ben, les nouvelles sont très bonnes. C'est une super belle journée aujourd'hui qui nous attend. C'est du soleil du début jusqu'à la fin. Demain, même scénario. Soleil maximum 22. C'est comme ça aussi pour le week-end. Manquez pas l'émission Le Trafic à côté de 15h jusqu'à 18h. C'est Claudia Martel qui vous attend. Merci d'être là ce matin. Je vous souhaite une excellente journée.
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10: Oh. Suivez-vous les débats? Avez-vous regardé les trois assidûment? Vous n'avez choisi un. Qu'est-ce que vous regardez quand vous regardez un débat de chef en vue des élections? On en parle avec Michel Scarpino au retour de la salle des nouvelles d'Arsenal Média. Pour se rendre là, Cage the Elephant, voici Beaches in Tennessee. Tout de suite, out.

0: salle des nouvelles d'Arsenal Média. Michel Scarpino, salut.
1: Attends un peu, Michel.
0: Michel Scarpino, salut.
2: Oui, bon matin, prise 2.
0: Comment tu vas?
2: Ça va bien, merci.
0: Ah oui, un troisième débat hier, ça a brassé. La job de médiateur dans un débat, c'est toujours compliqué parce que là, il y a le temps de parole, on calcule à la seconde près. Puis aussi, pour que les gens sachent, Jean-Michel, quand on fait de la radio en campagne électorale, on a des règles très strictes, nous-mêmes, à respecter sur du temps qu'on passe à parler sur chacun des partis. Si t'en invites un, il faut que t'invites les autres. C'est vraiment très contrôlé et surveillé, là.
2: Oui, effectivement. Dans le cas d'un débat, c'est la même chose aussi, là. J'aurais pas personnellement aimé être dans les bottines de Patrice Roy hier, parce que ça n'a pas été évident de modérer ça, ce débat-là. Là. Je lève mon chapeau parce que c'était cacophonique par moment.
0: Mais l'opinion, cinq, c'est beaucoup. On va se le dire, là, cinq personnes, oui. C'est beaucoup, là.
2: Cinq personnes, c'est beaucoup. Puis là, oublie pas une chose, c'est la dernière occasion que tu as de te mettre en valeur avant les élections sur un réseau public. Puis tu es à Radio-Canada en plus, alors tu veux vraiment tirer ton épingle du jeu. Puis des fois, ben ton adversaire va te dire quelque chose qui te met en boîte un peu, mais là, tu veux prendre le dessus. Mais lui continue à parler, ce qui fait que durant ce temps-là, ben, on n'arrive pas à comprendre ce qu'il se dit. Puis ça donne absolument rien, là. Pendant que tu torpilles, il y a un autre chef qui se défend. Tout le monde parle en même temps. Ben le temps passe, puis on n'a pas l'occasion d'amener des solutions à des problèmes nationaux. Puis c'est ça que les gens veulent des
0: mais ça, qu'est-ce qui est ressorti dans le débat hier, selon toi?
2: Ben, écoute, il était question de souveraineté. Je sais que vous en avez parlé avant la pause.
0: Oui.
2: Là, Paul Saint-Pierre Plamondon qui a rappelé qu'il veut organiser un troisième référendum dès que M. Trump sera parti de la Maison-Blanche. À part Ruba Gazal, les autres chefs sont pas de cet avis-là. Évidemment, ben, on a rappelé que 30% des Québécois sont en faveur de l'indépendance. C'est peut-être 70% qui veulent pas d'un référendum. Là. Bon, la question que les gens peuvent se poser, pourquoi on attend justement la fin d'un éventuel mandat Trump? C'est-tu parce que l'option est pas assez solide, c'est quoi? Et puis on n'a pas réponse à cette question-là. Mais chose certaine, ben l'option du référendum, elle demeure dans le camp de M. Saint-Pierre Plamondon, Mme Gazal également, Christine Fréchette, elle qui en veut pas, puis les deux autres chefs également. Là, alors là-dessus, ça a été tranché, là, justement.
0: Alors, on a parlé aussi, évidemment, d'argent, beaucoup, de ce qui reste dans les poches des Québécois, là.
2: Ben, matière d'économie, Éric Duhaime, Paul Saint-Pierre Plamondon qui veulent réduire la taxe provinciale sur l'essence. Monsieur Duhaime, on avait parlé dans le début de campagne, il veut couper 47 milliards en dépenses dans le budget provincial, il veut éliminer les subventions aux entreprises, réduire la bureaucratie. Madame Gazal qui a dit qu'on s'en allait vers une coupure de service et que les gens étaient pas tous en train de brocher puis débrocher des feuilles, que ça allait avoir un impact. Écoutez bien cette citation assez savoureuse qu'elle a dit, que ce soit au scalpel ou à la tronçonneuse, ça va dans les services publics. Alors, ça avait le mérite d'être très, très clair, là, justement. Elle a rappelé sa proposition de taxer les grandes fortunes de 25 millions et plus.
0: Puis tu sais, ce qui est intéressant aussi dans un débat comme celui-là, c'est que là, on tente du mieux, comme tu disais tantôt, du mieux qu'on peut de lancer nos dernières idées. Puis des fois, hier, j'ai trouvé que même dans le thème abordé ou dans le bloc du thème abordé, on tentait de déborder, justement, pour aller lancer les derniers messages qu'on veut spinner, là.
2: Oui, j'ai remarqué ça moi aussi, effectivement. Puis ça, on se fait ramener à l'ordre des fois. C'est pas toujours bon de faire ça parce qu'on se fait ramener à l'ordre par les adversaires, évidemment, là, dans ces questions-là. Il a été question d'immigration, ça a fait jaser. Éric Duhaime qui a rappelé que son gouvernement de son parti renverrait 70 000 demandeurs d'asile. Il a dit que le tiers d'entre eux, c'était des faux réfugiés, justement. Puis bon, la porte-parole de Québec solidaire a lancé que durant la pandémie, on avait eu besoin de ces gens-là. Là. Alors, tu sais, des positions diamétralement opposées.
0: Il y a eu la position sur les garderies aussi. Il y a 6 000 réfugiés présentement qui ont des places en garderie, alors qu'il y a 30 000 familles québécoises présentement qui ont de la difficulté à avoir accès à des CPE proches de leur maison. Puis il avait des stats en disant, il dit, des fois, il y a des gens qui vont faire 35 minutes de route le matin pour aller porter leurs enfants, leurs bébés à la garderie pour après ça

0: travailler. Ils ont pu commencer par s'occuper des gens de chez nous avant?
1: Oui, effectivement, c'est un élément important qui a été lancé, justement. Question de santé, le PQ Québec solidaire ont dit vouloir redorer le blason des CLSC. Le Parti libéral veut instaurer un réseau public de télésanté et la CAQ et les conservateurs miseraient sur le privé. La presse avait rapporté que la nouvelle Société d'État Santé Québec avait permis des économies d'1,9 milliard dans le réseau de la santé, justement. Paul Saint-Pierre Plamondon a rappelé à la CAQ que ça faisait 3 élections qu'on promettait un médecin par Québécois. Ça a toujours pas été fait. Mais ça, c'est un débat sur lequel on pourrait jaser très, très, très longtemps.
0: Ouais, assurément, parce que les services de santé, tu sais, santé, éducation, économie, ça va toujours être au top de la pyramide, assurément, dans ces discussions-là. Le vote, c'est le 5 octobre prochain. C'était en fin de semaine ou c'est en fin de semaine?
2: En fin de semaine.
0: En fin de semaine.
1: Dimanche et lundi, vote par anticipation. Si vous n'avez pas le temps de voter lundi, le 5 octobre, allez-y par anticipation. C'est important d'exprimer son vote. Oui, absolument. C'est très, très important.
0: Michel, merci de ton temps. Très gentil.
1: Ben, ça fait plaisir.
0: Merci. Salut, c'était Michel Scarpino de la salle des nouvelles d'Arsenal Média. Mont-Victo, Mont-Tedford.com, Mont-Latuc.com, Mont-Drummond.com, Mont avec la ville que vous voulez.com, ou presque.
2: Presque.
0: Ou presque. Vous serez informé avec nos amis de la salle des nouvelles d'Arsenal Média. Voici Smash Mouth. C'est Walking on the Sun. Ah, oh.

0: Jean-François Charon s'amène avec sa chronique techno dans les prochaines minutes. Est-ce que vous portez attention aux lunettes de soleil que les gens portent alentour de vous? Est-ce que vous savez si vous êtes peut-être en train de vous faire filmer une application pour ça? On va en parler avec François au retour. Et les fausses boutiques en ligne, vous trouvez de quoi que vous aimez? Là, ah, Colin, c'est pas cher, j'aime ça, m'en commander. Ils ont répertorié 119 000 fausses boutiques.
1: Tabarouette.
0: 119 000.
1: C'est énorme.
0: Fausses boutiques. Voyons donc. Fait que d'après moi, je l'aurais pas, ma tante 4 places.
1: Ben, tu vas l'avoir, mais elle va être grosse comme un berlingot de lait.
0: C'est ça, ça va être une petite carte de milliardaire. OK, 7h36 minutes, on revient en haut, bougez pas.
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0: Salut François.
1: Hello.
0: François, de plus en plus de personnes portent des lunettes connectées. J'ai vu un couple se promener en fin de semaine avec des lunettes connectées qui filment les gens alentour, qui peuvent filmer les gens alentour. Là, il y a une application pour nous dire, pour nous aider à savoir si les lunettes qu'on a devant nous filment.
1: On est obligé d'être rendu là, Colin.
0: Il n'y a pas de lumière sur les lunettes.
1: Elle n'est pas toujours allumée, la lumière. Okay. Là, on s'entend, la lumière, là, c'est pas une ampoule de 100 watts là, qui est à côté de l'oreille gauche. Là.
0: Ouais.
1: C'est un micro petit point lumineux. Selon l'angle, tu verras probablement peut-être pas que c'est allumé. Fait que là, commencent à apparaître des applications qui vont pas te dire si tu es en train d'être filmé, mais ce que l'application va faire, tu la lances. En version gratuite, là, tu la lances, tu fais un scan et ça va te dire si dans ton environnement, dans la pièce où tu es, autour de toi, y a-tu des lunettes qui peuvent enregistrer. Et là, okay. Ça va partir à la suspicion pour dire que non,
0: c'est sûr.
1: Quelqu'un qui est là. Parce que il y a plusieurs moments dans ta vie où ça ne te tente pas d'être filmé.
0: Ben, c'est sûr.
1: Et fait qu'on va commencer. Probablement qu'éventuellement, un jour, ça sera, comme dirait l'autre, là, intégré dans nos téléphones, built-in. En attendant, c'est des applications tierces qu'on doit mettre, mais on est rendu là à partir des applications pour se demander.
0: Ouais.
1: Tu sais, le monsieur ou la madame avec les lunettes noires, là. C'est-tu des intelligents ou des imbéciles, ces lunettes?
0: Ben, c'est ça. Puis j'en ai parlé de ça précédemment. Il y a du discernement personnel à avoir aussi. Tu sais, moi, je l'ai dit, j'en avais, là, j'en ai plus finalement. Mais jamais j'aurais amené ça en vacances, mettons, dans le sud. Si je vais au parc avec mes enfants, jamais je vais avoir ça dans le visage. Si je vais à la garderie chercher ma fille, jamais je vais les mettre.
1: Fait ouais, que là, mais c'est parce que tu viens de dire les trois places où les tordus vont vouloir les utiliser.
0: Ben, c'est ça. Mais c'est ce que tu sais, je dis, du discernement personnel peut m'amener à faire la liste des endroits où je pouvais pas les mettre. J'étais là, je paierais pas 600 piastres les lunettes juste pour aller me filmer en vélo. Là.
1: Mais là, t'es revenu de Paris beaucoup trop positif, là, parce que tu viens de dire discernement humain dans la même phrase. Là, je m'excuse de casser ton party, là, mais tu sais, allô?
0: Au contact de nos amis français, j'ai changé.
2: François, est-ce que ça s'applique aussi à d'autres types de caméras, cette application-là?
1: Non, l'application qu'ils ont lancée, mais je suis convaincu qu'elle existe, parce que dans le fond, tout ce que ça fait là, comme logique, ça fait un scan et ça regarde quels sont les appareils Bluetooth qui sont disponibles aux alentours. Et là, tu vas voir et ça détecte les modèles, certains modèles de lunettes intelligentes.
0: Il y a des fausses boutiques en ligne. Moi, je me suis découvert une passion pour les montres dans la dernière année. Puis là, je me repars une collection de montres. J'en ai déjà eu une. Puis là, j'en ai trouvé une que je veux sur un site qui a l'air louche un peu. Puis là, elle est comme passée dans ChatGPT pour savoir si c'est parce que... Mais c'est ce qui est pas mal moins cher que le prix actuel. Ouais. Mais je me dis, ça vaut-tu la peine? M'as-tu de l'avoir? Ça... Vous avez des fausses boutiques en ligne, vous en avez découvertes quelques-unes?
1: Écoute, ben, t'sais, des chercheurs, là, des gens qui travaillent en cybersécurité, en ont découvert quelques-unes, tu dis, un réseau de 119 000 fausses boutiques en ligne. Oh. Et là, comprenez, gang, là, qu'on est rendu à l'ère, justement, tu l'as dit, de l'intelligence artificielle, tu es capable de créer, de copier des fausses boutiques dans le temps de le dire. Ils se font fermer parce qu'ils découvrent que ça existe. Ils réachètent des noms de domaine dans la seconde qui vient, ils en repartent. D'autres. Ah. Donc, on doit faire exactement ce que tu as fait quand tu es devant une boutique que tu ne connais pas. Là, je dis pas de pas acheter dans des nouvelles boutiques en ligne que vous découvrez, mais il faut qu'on sorte notre bullshitomètre, il faut qu'on se calme la carte de crédit, qu'on recule de trois pas. Ah, tu sais, comme d'habitude, là, c'est trop beau pour être vrai. Ça l'est probablement pas. Vérifier les adresses, vérifier les antécédents. Faire sa petite enquête sur les avis. Y a-t-il des clients qui sont contents? Est-ce que le nom de domaine vient juste d'être ouvert ou pas? Ces affaires qu'il faut qu'on regarde. Dans la scoop, là, dans les prochaines semaines, on va l'appeler le bullshitomètre sur mon site web. Ça va servir justement à rentrer l'adresse d'un site pour te dire ça se tient-tu, ça se tient pas. D'ici là, faites vous-même vos petites enquêtes, faites attention, 119 000 fausses boutiques en ligne, c'est quand même pas rien.
0: Non, c'est vraiment pas rien.
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0: Ça va être ça. On va terminer avec le gadget de la semaine, une imprimante de Kodak qui imprime les photos à partir de notre cellulaire.
1: C'est vraiment trop cool que... Hey là là. C'est, dans le fond, c'est Kodak, moi, je les appelle la compagnie qui veut pas mourir. Là. Ils arrêtent pas de se renaître de leurs cendres, les collines. Et là, ils ont frappé un coup de circuit avec leur petite imprimante. Ça fait longtemps qu'on peut imprimer à la maison des photos. Sauf que souvent, ça avait l'air beau. Mais dès que tu gardais un peu la photo dans ta main, l'encre se ramassait sur tes les doigts. Ouais. Ça vieillissait mal. L'encre s'en allait. C'était pas comme les vraies photos de quand j'étais jeune, comprends-tu? Ben là, là, ça fait des vraies photos de comme quand j'étais jeune. C'est-à-dire que tu peux avoir la photo qui arrive de chez Direct Film, là, avec pas de cadre, là, complet, là, imprimé au grand complet. Ou ben donc, la photo qui sortait de l'appareil photo directement, qu'on shakeait pendant quelques secondes pour avoir le petit cadre blanc tout le tour. Ça imprime une photo en moins de une minute. Ça coûte 50 quelques cents par photo. Des photos de qualité qui vont durer longtemps. Il y a des générations entières qui ont même jamais vu. Tu sais, tes enfants, ils savent pas c'est quoi une photo. Ouais. Fait qu'il faut leur faire vivre ça. Moi, je pense à deux événements. Un party d'enfants ou un mariage. Là.
0: Ouais.
1: L'affaire, c'est que là, les gens téléchargent l'application et peuvent, en Bluetooth, envoyer leurs photos de leur téléphone intelligent vers l'imprimante et ça imprime et ça fait des super belles photos. C'est à prix abordable. C'est un buzz. Ça, tu rentres ça quelque part, un party corpo, là, ça devient la vedette de la patente.
0: Ben, vraiment. Puis allez faire un tour sur le françoischaron.com. Tous les liens sont là. Ils seront également sur le site de haut que vous allez retrouver un peu partout. François, merci de ton temps ce matin.
1: Hey,
0: salut, on se souhaite une belle fin de semaine. 7h50, c'était François Charon. Moi, c'est Dan Bélanger, l'excellent Dan Bélanger. Avec Rêver mieux. Ah oh.

0: Rêvez mieux de Daniel Bélanger, 7h54, dans vos 100 000 matins. Dans les prochaines minutes, j'avais tellement, mais tellement hâte de faire ce sujet-là. Vous faites vos demandes de vacances pour les fêtes. Vous faites vos demandes de vacances à la job pour les congés d'été. Il s'est passé une situation à New York. Et là, c'est dans le New York Post. Partout, les courriels ont été interceptés. Parce que l'employeur a préféré attendre avant d'accorder des vacances à quelqu'un, prétextant qu'il y a une autre catégorie d'employés qui aurait peut-être droit à des vacances avant. Ça marche pas par ancienneté nécessairement, mais plus par statut.
1: Ouais. Ça fait 2 heures que je suis là-dessus, puis je suis encore assis à la clôture.
0: Je vais vous expliquer ça dans les prochaines, puis j'ai bien, bien hâte de vous entendre. 7h54, on vous souhaite un excellent réveil. Bon jeudi, à vous.
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3: Bon jeudi, ici Louis-Philippe Arnoirel. Les cinq chefs se sont affrontés dans un dernier débat avant le scrutin hier soir sur les ondes de Radio-Canada. Le péquiste Paul Saint-Pierre Plamondon a défendu son projet de souveraineté, plaidant optimisme, courage et espoir. Ses adversaires lui rappelant que des chiffres démontrent que 30 % des Québécois seraient en faveur de l'indépendance. Sur la santé, le PQ et Québec solidaire ont dit vouloir redorer le blason des CLSC. Le Parti libéral instaurerait un réseau public de télésanté, tandis que la CAQ et les conservateurs miseraient sur le privé. Pour aider les Québécois à combattre l'augmentation du coût de la vie, Québec solidaire a promis, entre autres, de contrôler les hausses de loyers. À deux semaines du scrutin, les cinq partis se livrent toujours une chaude lutte. Au fédéral, le premier ministre Mark Carney a dit avoir étudié la possibilité d'une intervention militaire menée par les États-Unis au Canada. Dans une longue entrevue accordée au New York Times, M. Carney a refusé d'entrer dans les détails de cet examen, mais il a laissé entendre qu'il serait irresponsable de ne pas se préparer à ce qu'il a qualifié de risque de perte extrême. Il a par ailleurs abordé le fait que le Canada envisage des alternatives à l'achat d'avions de chasse américains F-35. Le président américain Donald Trump a maintes fois évoqué l'idée de faire du Canada le 51e État américain et a dit qu'il envisagerait d'utiliser la force économique pour amener le Canada à faire partie des États-Unis. Et pour terminer, les enseignants sont sous pression, ce qui les rend de plus en plus stressés et les pousse à prendre des congés. Leur santé mentale semble affectée par le climat difficile dans lequel ils tentent d'offrir un enseignement de qualité. Là sont les conclusions tirées dans la dernière édition du rapport Canada Teacher Experience Report 2026, réalisé par la plateforme numérique d'apprentissage et d'analyse Education Perfect et la firme de sondage Angus Reid. Les résultats montrent que 69 % des enseignants canadiens se sentent débordés sur une base hebdomadaire. C'est ce qui complète vos actualités Arsenal Media. Passez une bonne journée sur nos ondes.
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5: Quand l'entraînement du Canadien de Montréal se poursuit, ça fait jaser deux petites choses. Premièrement, Ivan Deminov est absent, mais une petite journée de traitement, paraît-il qu'il n'y a rien de grave, devrait être à son poste, devrait continuer le camp d'entraînement, il n'y a aucun problème, pas de panique à avoir si vous l'avez choisi dans votre pool.
6: Pas de panique, Monique!
5: Vous pouvez être bien rassuré. Et sinon, l'autre, c'est Josh Anderson qui a fait parler de lui parce que il a dit, ça se ferait pas de tort d'avoir un autre gars physique pour faire le boulot en échec avant, simplement assurer une présence. On peut comprendre qu'un gars qui, soir par soir, va défendre sa gang, qui aimerait ça d'en avoir un autre un peu comme lui. Et celui qui répond le mieux à l'appel, je vais vous dire une affaire, il n'y a pas le numéro 77, c'est plutôt Florian Jacquet. Je pense qu'il l'a pas nommé Josh Anderson, mais on s'entend que c'est pas mal lui qui visait. En parlant de Kirby Duck, d'ailleurs, on a posé la question à Martin Saint-Louis après l'entraînement, à savoir qu'est-ce seraient les choses que Duck pourrait faire ou améliorer là, pour le début de l'année.
7: Je dirais pas que c'est une chose, c'est de continuer à travailler sa game puis à se mettre prêt pour la saison.
5: Travailler son cordon du cœur qui traîne dans la chenoute, c'est ça qu'il devrait faire Kirby Duck ou bien un grand coup de pied dans le derrière. Boing, salut.
6: Salut.
5: À la prochaine. On s'est trompé, qu'est-ce que tu veux, on scratch puis on recommence. De toute façon, on n'aura pas de place. T'sais, Florian Jacquet fit très, très bien sur le troisième ou quatrième trio. En avant, sur le top 6, on n'a pas de place. Sur le top 9, on n'a pas de place. Fait qu'à un moment donné, là. Ah ouais, salut. On s'en va du côté du baseball majeur. Ben là, c'est fait. Officiellement, les Blue Jays sont éliminés. On passe d'une participation aux séries mondiales à pas de participation aux séries, point. On a été éliminés hier parce qu'on a perdu 3 défaites consécutives. Fait que c'est fait. Les Rays sont champions. Les Red Sox, les Yankees sont assurés de participer aux séries éliminatoires. Il reste à savoir qui des Rangers et des Orioles vont se faufiler là, au rang de deuxième meilleur deuxième. Et dans la Ligue nationale, c'est intéressant parce que la meilleure équipe de la Ligue au grand complet, ouais. Non, c'est pas les Red Sox, c'est pas les Yankees, c'est pas les Dodgers, c'est les Brewers de Milwaukee.
6: Une très petite masse salariale.
5: Qui pourrait, pour la première fois de leur histoire, ce soir, atteindre le plateau des 100 victoires. C'est quand même assez impressionnant ce qu'ils ont fait. C'est le meilleur deuxième. Là. La course est encore très, très serrée là, entre les Diamondbacks, les Phillies, les Cubs et les Padres. Et sinon, on a appris le décès de l'ancien propriétaire des Canadiens, George Gillett. Et dans la NFL, début de la semaine numéro 3, match du jeudi entre les Falcons d'Atlanta qui sont du côté de Green Bay pour y affronter les Packers.
6: Pour vos 100 000 matins à venir dans les prochaines minutes, est-ce que vous considérez que les gens avec des enfants devraient avoir plus de congés ou priorité sur les congés que ceux qui n'ont pas d'enfants? Ça fait rage à New York présentement et je vous raconte ça dans les prochaines minutes après à Chabouzi et Cowgirl. 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
1: C'est une employée, Chloé, qui demande des vacances pour la période estivale. Elle, dans le fond, ce qu'elle se dit...
2: La période de Noël.
1: La période de Noël, oui. Elle dit, moi, je vais prévoir mon congé de Noël, je vais faire ça d'avance parce que j'ai des plans avec ma famille. Fait que, tu sais, si je le demande d'avance, je suis quand même assez élevé dans les années de service. Ça va permettre à mon employeur de s'organiser pour les congés de Noël. Fait qu'elle dit, bonjour, Chloé. Je retrouve le courriel. Ok, juste ici, parfait. Elle dit, bonjour, Chloé, je veux juste prendre du temps, vous dire en avance les dates que j'aimerais ça partir. Voici les dates de congés que j'aimerais pour le mois de décembre, celle-là. Je vous avertis d'avance pour vous permettre de mieux organiser les calendriers. Merci de me laisser savoir bientôt si ça fonctionne. Bonne journée. Fait qu'elle, elle se dit, mes affaires sont faites. Elle reçoit une note de sa boss qui dit, salut Chloé, merci d'avoir envoyé tes demandes rapidement. Je peux juste pas approuver tes dates présentement parce qu'on a beaucoup de membres de l'équipe qui ont de jeunes enfants et on va attendre que eux demandent leur congé avec leurs jeunes enfants et leur demande de congé et leur date, avant d'allouer les vacances de tout le monde, on va y aller en priorité. Fait que là, elle répond à sa patronne, elle dit, OK, Sarah, je suis un peu confuse parce que moi, j'ai demandé les dates en premier. J'essaie juste de comprendre, est-ce que quelqu'un qui a des enfants, ses plans à Noël sont plus importants que les miens, même si je suis dans la compagnie depuis plus longtemps? Moi, j'ai déjà fait des plans avec ma famille, puis je vous ai demandé des congés d'avance pour que justement vous puissiez vous organiser pour les autres. Elle dit, écoute, c'est pas ça le problème, c'est juste qu'ils ont des enfants, faut être conciliant un peu, c'est plus compliqué pour eux. Et là, elle envoie ça au New York Post, le New York Post en font un article, et ça déboule. Et là, c'est le débat entre, dans les business, est-ce que les gens qui ont des enfants devraient avoir la priorité pour les vacances, pour des vacances sur des gens qui n'ont pas d'enfants?
2: Encore une fois, Max, tu m'as posé la question avant même qu'on aille en onde ce matin, puis... Moi, je me mets dans la position du gars qui a plein d'années d'expérience, qui a priorité ou à peu près, tu sais, sur tout le monde, puis que là, il vient pour prendre des vacances, puis on lui dit, ben non, buddy, on va attendre, là, parce que le petit nouveau qui vient de rentrer, lui, il a deux enfants, puis on va lui donner la priorité. Qu'est-ce qui arrive aussi si moi, j'ai planifié, puis j'ai acheté des billets d'avion? Tu sais, écoutez bien, moi, je m'en vais voir ma famille à l'étranger, on a décidé de partir dans le sud avec toute la famille pour Noël, mes billets d'avion sont réservés, l'hôtel est réservé. Je peux pas commencer à dire, ben non, peut-être que tu iras pas, tout est booké. Tu comprends que ça fasse bien des réactions.
1: Puis, moi,
2: autant d'un bord que de l'autre. Là.
1: Moi, j'ai des enfants. Puis moi, je suis tout le temps du genre à « on s'organise ». C'est ça les vacances. Mais tu sais, ça fait longtemps que j'ai pas été dans une position, mettons, que t'as deux ou trois semaines de vacances ou à peu près, puis là, tu y tiens, puis t'organises ça là-dedans, puis t'as pas beaucoup de temps, puis tout. Mais ça doit être dur si t'es dans un bureau de mettons, 30, 40 employés. À un moment donné, il faut que la shop roule, faut que tu t'assures qu'il y ait du monde tout le temps, faut que ça fonctionne, tu veux faire plaisir à tout le monde en même temps. Puis là, l'autre débat, c'est dans les horaires. Exemple, y a une dame qui arrive dans un magasin, elle vient de rentrer ou à peu près, puis elle est jamais sur l'horaire la fin de semaine, mais la compagnie demande à tous ses employés de faire une journée de fin de semaine. Fait que là, les gens font, mais pourquoi elle a fait jamais? Ouais, mais elle a des jeunes enfants. OK, mais la politique de l'entreprise, c'est tout le monde fait une journée la fin de semaine, soit le samedi, soit le dimanche. Pourquoi elle échappe à ça? Ouais, mais elle a des jeunes enfants. Tu te reposes la question. Il y a des gardiennes, des gens dans la famille. Fait que c'est un grand, grand débat présentement. Vous en pensez quoi? 1-855-407-2346. 1-855-407-2346. Pour vrai, c'est une très, très bonne question.
2: Dans le deuxième cas qui nous concerne, ça, je trouve que c'est une politique de la maison. Quand t'as été engagé, tu le savais. On explique, à moins que ça n'a pas été expliqué, mais tu sais, que t'engages quelqu'un, tu dis nous autres, c'est certain. Peu importe, là. Tu me demandes, peu importe, tu vas faire un samedi sur huit.
1: Puis si ça fonctionne pas, ça, ben, malheureusement, je pourrais pas. C'est à cause de mes enfants.
2: Il y a quelque chose. Là, ça revient à la personne qui veut travailler ou non dans ces conditions-là. Puis on s'entend que c'est pas des conditions bien, bien difficiles. Quand t'es une gang d'employés, puis tu fais une rotation, tu fais, mettons, deux samedis, trois samedis dans l'année, c'est quand même pas si mal. Mais dans l'autre cas, Colin, je trouve qu'il y a trop de variantes, tu sais. Comme ce que je t'ai dit, tu sais, si t'as déjà préparé quelque chose bien d'avance, un voyage dans le sud, tout ça, tu sais, je peux pas croire que vous allez me refuser de partir dans le sud parce que l'autre fille, elle a deux enfants, tu sais, puis elle part pas nulle part, elle. Elle reçoit du monde chez eux à Noël. Ses enfants vont être là. Ça sera pas plus dérangeant. Au contraire, mamie, papy, ma tante vont débarquer. Vont pouvoir s'occuper, tu sais. Est-ce que c'est si demandant que ça d'avoir des enfants aussi, tu sais?
1: Mais, puis est-ce que avoir des enfants, déjà, on a des meilleures places de parking. Non, mais pour vrai, tu vas au Walmart, t'as un parking de la famille.
2: C'est merveilleux, ça. Ça, c'est une très belle invention.
1: Les enfants dans le char, là. Ouais. Vous en s'en va au Walmart, ça me tente pas. Hey, on s'en va au Walmart.
2: C'est pas vrai que je vais y aller tout seul.
1: Je vais me parker dans le fond. Mais pour vrai, vous en pensez quoi? 1-855-407-2346. 1-855-407-2346.

0: Adam Eilig avec Fitz and the Tantrums, 8h15, on vous souhaite un excellent jeudi. Gilbert Delorme s'en vient dans les prochaines. Ce sera quoi l'identité du Canadien de Montréal cette saison? J'ai très, très hâte de l'entendre là-dessus, parce que là, Josh Anderson s'est avancé un peu, puis il s'est dit, « Hey, moi, j'aimerais ça avoir de l'aide un peu, peut-être sur le forecheck puis le jeu rude. Ouais. » Mais bon, on s'entend, là, il visait pas Kirby Doc. C'est directement dirigé à Florent Jacquet. Est-ce que Florent Jacquet va forcer la main de tout le monde? Très, très hâte d'en savoir plus. On va faire ça au retour avec Gilbert. Restez là.
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4: Ici Michel Scarpino, voici le bilan de l'actualité. Tout d'abord, le conseil municipal de la TUC a présenté les grandes lignes de son projet de diminution de la limite de vitesse à 40 km/h dans le secteur urbain. La séance d'information mardi soir a permis d'apprendre que cette nouvelle limite de vitesse permise dans les rues de la TUC, l'accroche parent et de la base radar, entrera en vigueur à partir de la mi-août 2027. Cette nouvelle limite devrait être respectée dans toutes les rues du milieu urbain, à partir de la rue Bellevue jusqu'à la terrasse Saint-Maurice, tout comme la rue Bostonnais et le centre-ville. Alors que sous un précédent conseil, on prévoyait des coûts de 100 000 $ pour une telle opération, c'est un montant de 50 000 $ qui sera attribué pour l'affichage et la campagne promotionnelle découlant de ce changement de la limite de vitesse. Le maire Pierre Paccarard a indiqué que Ville de la TUC demandera à la Sûreté du Québec d'intensifier ses opérations en 2027.
5: Les gens de la Bostonnais sont en train aussi à travailler sur un projet pour réduire aussi leur vitesse. Donc, on va être capable de faire de quoi qui est plus concerté. On va être capable de demander à la SQ de mettre ça en priorité.
4: Une dizaine de personnes étaient présentes lors de cette séance. Et puis, les Loups de la TUC feront leur entrée dans la nouvelle Ligue de hockey senior 2A du Québec de façon officielle ce vendredi 25 septembre avec la présentation d'un premier match au Colisée de Limorel. Les Castors de Charlebourg seront les visiteurs pour l'occasion. Si les matchs de l'an dernier dans le cadre du Challenge PFK constituent un test, les Loups l'ont emporté haut la main sur les trois équipes. Quant au noyau de joueurs qu'on verra évoluer sur la glace cette année, il ressemble à celui de l'an dernier, nous dit Derek Lapointe, un des dirigeants de l'équipe.
6: Dans notre but à nous, là, du senior 2A, là, je parle de moi, mais de l'organisation, tous les joueurs, on veut amener un alignement avec, je pourrais dire, la plupart des gars qui sont des Latuquois. On veut un sentiment d'appartenance.
4: Le match aura lieu vendredi à 20h30 au Colisée. C'était vos actualités Arsenal Média. 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
8: La TUC, ça se réchauffe tranquillement pas vite ce matin. C'est sûr qu'on est parti de loin, là. À 6 heures ce matin, on avait 2 degrés. Là, présentement, au cœur de la ville, on est à 9. Puis inquiète pas, là, ça a pas fini de monter. Aujourd'hui, il va faire chaud. On prévoit un maximum à 23. Puis bonne nouvelle aussi, c'est du soleil du début jusqu'à fin. Il va faire vraiment beau aujourd'hui. Ça se poursuit demain. Soleil maximum 22. C'est comme ça aussi pour le week-end et pour le début de la semaine prochaine, là. C'est vraiment, là, des super belles journées qui nous attendent. 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On vous souhaite une excellente journée. Merci d'être avec nous autres dans vos 100 000 matins à haut.
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1: La game avec Gilbert Delorme de BPM Sport. Salut Gilbert.
2: Comment ça va les boys ce matin?
1: Hey, ça va très bien. La saison arrive. Il y a deux matchs qui restent en fin de semaine en split squad. Ben après ça, on va commencer ça du côté de Toronto mardi. Avec quelle identité? C'est la question que j'avais envie de te poser ce matin. Ce club-là va-t-il être plus tough un peu cette saison? Est-ce qu'on va les prendre les décisions difficiles? Puis tu sais, hier, Josh Anderson, Gilbert, c'est toi qui me l'as envoyé puis je trouvais ça très bon. C'est avancé un peu en disant qui aimerait ça avoir un peu d'aide dans le rôle qu'il occupe présentement. Est-ce qu'il visait directement Florian Jacquet?
2: Ben, d'après toi, c'est quoi, Max? Dans le rôle que Josh Anderson a, d'après moi, il visait pas Kirby Doc, ça c'est sûr et certain.
1: Non, d'après moi, il parlait pas de Kirby Doc.
2: Écoute, c'est le fun d'avoir un one-two punch ou un gars qui, tu sais, sur chaque trio qui peut faire cette job-là une fois de temps en temps. C'est Josh Anderson va faire la job. Josh Anderson, il est rendu à 32 ans. Ça commence à peser, lourd. Là, c'est correct, là, il peut faire la job, mais tout le temps, c'est extrêmement demandant physiquement et tout ça. C'est quoi? C'est physiquement puis mentalement aussi. Là. Ouais. Tu le sais, là, tu sais que l'autre bord, il y a une coupe de taf, puis tu sais que ça va brasser un peu, là. Tu sais, ton petit dodo d'après-midi, là, Max, là, tu dors pas trop sur tes deux oreilles, là, tu sais, t'es un petit peu plus nerveux. C'est pas nécessairement qu'il va te battre ou quelque chose comme
1: non,
2: ça, mais en même temps.
1: Ça va

0: T'sais, mettons, 3-4 fois par année, peut-être. Mais tu sais, Josh Anderson, et lui, là, s'il y a un tough, l'autre bord qui s'énerve, s'il n'y a pas personne, si Jack Eye, si Herbert Jack Eye n'est pas dans le line-up, c'est pas mal lui. Regarde l'année passée à Boston, il était pogné avec Tanner Janot. Là. C'est pas un client facile. Fait que, c'est ça, là, pour le gars qui sait que ça va arriver, là. Tu dors pas bien. Moi, j'aurais pas de trouble. Puis nous autres, honnêtement, tu sais, avec les clubs que j'ai joués, surtout, je te dis, à Montréal, on avait Chris Mylan qui faisait ce job-là, puis tu sais, c'était ça, il n'y avait pas de trouble, puis Chris, il aimait ça, faire ça, puis à Détroit, on avait Probert, puis on avait Joey Kosher, tu sais, eux autres, ils dormaient peut-être pas bien l'après-midi, là, mais tu sais, nous autres, je veux dire, que, là, non, on savait que c'était pour brasser physiquement, mais en même temps, Max, t'es un défenseur physique, ça brasse physiquement, t'aimes ça.
1: Ah oui, ouais, c'est dangereux.
0: Tu sais, Fred, là, je vois à Boston, la petite glace là, de 190 pieds là, ou 191 pieds, la glace, là, puis les coins qui sont shapés comme un œuf, là, qui n'y a pas d'espace pour les voir l'avant. Moi, j'aime ça, là. J'aime ça, t'es monté dans mes vitrées, là, puis tout. Non, mais c'était ça, là. Mais non, mais t'es monté. Hey, il y avait celle-là, il y avait Buffalo. L'auditorium de Buffalo, c'était plus court aussi, la glace était plus petite. Puis le Chicago Stadium, dans le temps, le Chicago Stadium, c'était plus petit aussi. Tu sais, fait que c'était intimidant. Mais en même temps, si t'es un joueur physique, t'aimais frapper, t'aimes ça parce que les joueurs d'avant pouvaient pas se sauver. T'es pognant, puis t'avais pas d'espace dans la zone, t'es monté dans mes vitrées, puis let's go, on y va, puis c'était le fun.
2: Moi, je pense que la seule affaire qui empêchait Bob Probert de dormir l'après-midi, c'est de savoir s'il était passé les lignes au Canada ou non, parce que...
0: Oh! Hey, tu sais que... Tu sais, j'étais là, quand il s'est fait arrêter, hein. J'étais là, moi, en 89, que c'est arrivé, ça.
1: Ouais.
0: J'étais là, moi, à Détroit, tu sais, puis je m'en allais à pratique comme tous les jours. Je partais de Farmington Hills, puis je m'en allais avec mon auto, puis on entend ça à la radio, puis écoute, ça s'est fait d'ennui, là. C'était le lendemain d'un match. Lui, il avait été festoyé, là, du côté de Windsor, puis quand il a voulu passer les lignes, il s'était fait arrêter avec... il y avait des substances dans le char. Quand on est arrivé, il y avait du média, mon gars, à l'aréna, là, ce matin-là, là, tu sais, pour les années 80, là, t'sais, parce que là, c'était un big news, là, c'était big, là, puis là, tout son stock, on l'avait tout enlevé, les trainers avaient tout enlevé son stock, avait tout, c'était vraiment, là, un branle-bas de combat, là.
1: Pour revenir au Canadien, vite, Josh Anderson a aussi parlé d'un système un peu différent sur le piqué. Qu'est-ce qu'il veut dire, tu penses?
0: Ben là, on parle, j'ai hâte de voir, là, tu sais, parce que crime, les maudites games, tu sais, les split squads, puis à date, il y a juste deux games, là, tu sais, tu peux pas vraiment voir comment est-ce qu'ils vont évoluer, tout ça. Mais il parle d'un système beaucoup plus agressif, moins passif. Tu sais, la fameuse boîte qu'on parle, là, sur le piqué, souvent, tout ça. Mais là, on va voir des joueurs qui vont être plus agressif, là, plus de pression sur la rondelle. Puis moi, j'aime ça parce que, tu sais, encore une fois, tu sais, moi, j'ai joué dans une autre époque, mais en même temps, on jouait comme ça, nous autres ici. Tu sais, nous autres, on jouait pas man-to-man dans la zone, jamais. On jouait toujours une défensive de zone. Puis sur le piqué, en désavantage numérique, on jouait un système très agressif tout le temps. Tu sais, notre déclic, là, notre cue, c'était s'il y a un gars qui met une pression sur un joueur, s'il y a un joueur des quatre qui met une pression, ben tout le monde faut qu'il mette une pression. Ça veut dire que, mettons, que l'avant monte sur le défenseur donne la rondelle à l'allié sur le bord de la bande, mais le défenseur, tout de suite, qui est en désavantage numérique, pouf, il est parti, puis il met de la pression. C'est ça qu'on va voir du côté du Canadien. Puis ça peut créer des revirements, puis d'après moi, ça va nous donner des chances de marquer. Des gars comme Suzuki, je te dirais même des gars comme Josh Anderson, qui tue des punitions, probablement, ça va donner des échappées et tout ça. Fait qu'on devrait voir un piqué, là, pas mal différent cette saison.
1: Avec les mêmes joueurs ou d'autres gars qui vont peut-être se faire une place sur le piqué pour en déloader d'autres?
0: Ben, moi, je pense que ça va être principalement les mêmes joueurs. Moi, je pense qu'un gars comme Chris Kreider va probablement être sur le piqué.
1: Ben oui.
0: On l'a vu, le match qu'il a joué au Centre Bell samedi passé, ils l'ont mis sur le désavantage numérique. C'est un gars qui est capable. C'est un gars qui a un bon patin. Il a un bon sens d'hockey. Puis, tu sais, si jamais il y a une rondelle libre, il peut s'en aller en échapper. Fait que c'est sûr qu'on va voir lui. Suzuki va être encore là, ça, c'est sûr. Josh Anderson va être là. Philippe Dano. Tu sais, tous ces gars-là. Jake Evans va être là aussi. Ça, c'est sûr et certain. Mais tu sais, ça va être... C'est pas compliqué. Honnêtement, là, honnêtement, de mettre de la pression, là, c'est le fun. Parce que, si, comme j'ai dit, s'il y a un gars, ton Q, là, c'est, s'il y a un gars que tu veux forcer, ben ça, c'est tout le monde qui y va. La rondelle bouge, ouais. Tu bouges avec la rondelle, tu mets une pression sur le gars, puis moi, j'aimais ça.

0: parce que ça force le club adverse à se dépêcher puis à cafouiller bien souvent. Puis bien souvent, tu vas récupérer rondelle puis tu vas l'envoyer à l'autre bout, tu vas tuer la punition.
1: Ça peut devenir payant. J'ai bien hâte de voir comment ça va se finir, tout ça. Ça va être bien intéressant. J'ai bien merci de ton temps ce matin. Très gentil, puis on se retrouve demain, même heure.
0: Hey les boys, pas de
1: trouble,
0: à demain.
1: Salut, Gilbert Delorme, BPM Sport, qui aimerait beaucoup voir Florian Jacquet dans l'uniforme du Canadien.
2: Comme nous tous. J'en suis.
1: Ah, comme nous tous. On est,
2: c'est certain.
1: On est très fébrile.
2: Je ne veux pas revenir là-dessus non plus, là, puis je ne veux pas taper sur le clou, mais de ce que dit Josh Anderson, il n'y en a pas beaucoup de candidats là, présentement chez le Canadien de Montréal, même à Laval, qui sont capables d'utiliser d'occuper ce rôle-là, qui sont prêts à le faire dans la Ligue nationale. T'sais, il y a un nom, là, il ne l'a pas nommé hier, Josh Anderson, mais c'est assez clair que...
1: Ah oui, c'est sûr qu'il parlait de Jacky, c'est ça qu'il veut assurément.

0: Clément Jacques, avec les espaces sans réponse dans vos 100 000 matins, on règle des problèmes de courriel présentement, de réinitialisation de mots de passe.
1: Attention, tu vas tenter Mercure qui va revenir là, nous hanter.
0: On est-tu là-dedans? Là? On est-tu
1: non, Mercure rétrograde? Non, parle-moi-en pas, ça a été assez compliqué cette année. Là.
0: Oui. Je pensais que tu allais le dire ce matin.
1: Ah, non,
0: année,
1: non, entre autres.
0: Dans la globalité de 2026.
1: Ouais, ce matin, ça n'a pas rapport avec Mercure.
0: Ce matin, c'est ça, ça arrive. OK, 8h37, merci d'être là. Bon jeudi. Manquez pas de Chuck Noël à 9h ce matin avec le meilleur de la musique et les boys de la RAC Gonzalez qui débarquent sur l'heure du lunch. 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
1: Il y en a qui est un petit peu plus calme, qui apporte un certain...
0: Là, ça en prend un.
1: Oui, il vient équilibrer la patente.
0: Imagine-tu, sinon? Oui. Fait que manquez les pas à compter de...
1: Bien sûr, on parle de Georges.
0: Oui, c'est en plein ça. On en pause encore une vingtaine de minutes de vos 100 000 matins.

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1: Préparez-vous, cette fin de semaine, il y aura beaucoup d'actions à Ville-de-la-Tuc parce que ce sera les journées de la culture qui vont être présentées. Il y a des activités qui sont justement offertes par Ville-de-la-Tuc. Avec moi, Mélissa Lauzon du service des loisirs, de la culture et de la vie communautaire. Bonjour Mélissa.
2: Bonjour Michel.
1: Effectivement, journée de la culture. Cette année, c'est au Parc des Chutes que ça se passe, là.
2: Oui, exactement, au Parc des Chutes. On va être situé dans le haut du parc Ville Rénovation, donc où le nouvel abri terrasse. Donc, tout se passera à cet endroit-là.
1: Et qu'est-ce qui nous attend comme activité?
2: Bien, écoute, Michel, de 10h à 15h30, on aura des artisans avec un beau marché d'artisans sur place. On va avoir aussi un symposium de peinture avec des peintres qui vont peindre en direct. Donc, si vous avez des questions à leur poser, ce sera le bon moment. On va aussi avoir de la pastelle sèche qui sera faite sur place. Par la suite, on aura aussi un jam trad. Oui, avec plusieurs musiciens qui vont venir improviser sur place de la belle musique. Donc, si vous êtes musicien, vous pouvez vous joindre à eux sans problème.
1: On parle de musique traditionnelle à ce moment-là?
2: Oui, oui, exactement, exactement. Donc, violon, guitare, on vous laisse à votre libre imagination. Puis, on aura aussi... écoute, Michel, j'ai pas été loin de mes bottes de clown. On va avoir
1: Étincelle et jamais très loin. Hein?
2: Jamais très loin. On va avoir la visite de la caravane philanthrope qui sont des clowns humanitaires.
1: Ah oui?
2: Donc, qui s'en viennent faire un tour chez nous. Eux, leurs bureaux sont situés à Trois-Rivières. Donc, ça va être une belle visite pour divertir les enfants avec un atelier de cirque, puis des divertissements clownesques.
1: Ils vont faire un spectacle,
2: oui,
1: un genre de spectacle.
2: Exactement, exactement.
1: Okay. Parfait. Donc, Mélissa, on le rappelle, c'est ce samedi?
2: Ce samedi, de 10h à 15h30, au Parc des Chutes, dans le Haut, où le nouvel abri terrasse.
1: Est-ce que ça coûte quelque chose pour participer?
2: Aucun frais.
1: C'est gratuit.
2: Oui, exactement.
1: Donc, dans le cadre des Journées de la culture, l'invitation est lancée. Merci beaucoup, Mélissa.
2: Merci à toi, Michel.

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1: Préparez-vous, ce vendredi aura lieu le tout premier match des Loups de la TUC dans la nouvelle saison régulière de la Ligue de hockey senior 2A du Québec. J'en parle avec un des dirigeants de l'équipe des Loups de la TUC. Il s'agit de Derek Lapointe qui nous résume un peu à quoi on peut s'attendre et on s'en doute, beaucoup de fébrilité.
2: Ben oui, c'est sûr et certain, surtout cette année avec une vraie saison, avec une vraie ligue, une vraie encadrement. Pour ce qui est de l'organisation, différemment à l'an dernier, on avait seulement un challenge, on pourrait dire, exemple, un tournoi étalé sur plusieurs semaines. Mais cette année, là, on parle d'une vraie ligue avec 5 équipes, pas mal regroupées dans le coin de Québec, mais avec un classement, des statistiques et tout, puis on va avoir une belle saison, je suis pas mal sûr et certain.
3: C'est un peu un test qu'on faisait l'année passée, puis vous l'avez bien remporté là, avec non seulement la saison régulière, si on peut l'appeler comme ça, mais la série aussi que vous avez remportée au niveau du Challenge PFK.
2: Oui, exactement. Dans le fond, qu'est-ce qui est arrivé, c'est qu'on a comme tombé avec l'équipe de Charlebourg puis l'équipe de Pont-Rouge qui, cette année, est rendue Saint-Marc-des-Carrières.
3: Oui.
2: Ça, auparavant, dans le fond, eux faisaient partie de la Ligue de hockey senior Lac-au-Fleuve qui regroupait un peu les équipes de Québec et du Lac-Saint-Jean. La Ligue a tombé à l'eau, puis pour pas avoir une saison morte puis que les joueurs ne jouaient pas, on a tombé avec le Challenge PFK pour seulement 3 équipes, mais qui a quand même été, je pourrais dire, une belle aventure là, pour nous, oui, pour la saison régulière, avec seulement, je crois, 6 matchs, je pense, qu'on a eu dans la saison, si on peut appeler que ça comme ça. Puis après ça, on s'est rendu directement en finale, là, vu notre première place au classement. Alors, on a affronté les Castors de Charlebourg, où on a gagné en 2 matchs là, pour cette série 2-3.
3: Ce qui arrive à la suite de tout ça, c'est qu'on démarre une vraie ligue, les vraies activités qui vont débuter donc à partir de ce vendredi, le 25 septembre. Le premier match, c'est à la TUC. Contre qui on joue?
2: On joue contre les Castors de Charlebourg, fait qu'une reprise finale de l'an dernier.
3: Parle-moi un peu, sans tout dévoiler au niveau de l'alignement, mais je pense qu'on a fait de belles signatures ces dernières semaines.
2: Ouais, exactement. On a pas mal le même noyau que l'an dernier. Tu sais, dans notre but à nous, là, du Seigneur 2A, là, je parle de moi, mais tu sais, de l'organisation, tous les joueurs, on veut amener un alignement avec, je pourrais dire, la plupart des gars qui sont des Latuquois. On veut un sentiment d'appartenance. On veut amener ça. Alors, je pense que oui, les signatures qu'on a annoncées, là, on parle d'Henri Gauvin, Olivier Kissi, Hugo Ricard. Puis, on a ajouté des gars de Wamantashi qui joignent à nous, là, en James Petitcouille, Alex Ambroise, puis Stéphane Petitcouille-Granon. Puis, par la suite, d'autres signatures, là, avec des gars du Lac-Saint-Jean. Puis, évidemment, le retour d'un qui est très bien connu à la TUC, le Nicolas Héon, qui a commencé dans le senior. Puis, même moi, je n'étais même pas encore né, là. Fait que on a aussi Derek Lessard, Jonathan Durand, Mathis Fortier et compagnie. Fait qu'on a un bon noyau. Puis à ça, là, évidemment, le senior, là, c'est ça la beauté de la chose, c'est qu'on a un alignement qui peut varier de semaine en semaine vu les loisirs et les travails des gars. Alors mais on va avoir pas mal le même noyau que l'an dernier.
3: Est-ce que tu peux me parler du personnel d'entraîneur?
2: Là, pour cette année, là, l'an dernier, on avait André Tinam Gendron. Puis cette année, lui, il a accepté un poste dans une autre ligue, ailleurs, pour une autre équipe. Alors, cette année, on y va avec Patrice Gignac, un gars de la place. Patrice, lui, s'est joint comme entraîneur-chef. Il était l'entraîneur des gardiens, des défenseurs l'an dernier. Puis là, il prend le poste en chef. Puis on a Martin Gignac qui va être son adjoint cette année.
3: Combien de matchs, dis-moi, Derek, on va disputer cette année?
2: 10 à la TUC et 10 à l'extérieur.
3: OK, parfait. Le calendrier a été publié dernièrement. Là, il y en a jusqu'au mois de quoi, janvier?
2: Oui, un mois de janvier. Puis après ça, là, ça va tomber dans les séries éliminatoires qu'on va probablement avoir des matchs à la TUC aussi. Là.
3: Donc, on peut s'attendre à du très bon hockey cette année au Colisée de Denis-Morel?
2: J'imagine, oui. On va amener un beau produit pour les partisans. On a de très bons partenaires. Bien, on a plusieurs partenaires qui ont embarqué avec nous. On a une très belle vente de billets de saison aussi. Alors, je pense que les gens vont être au rendez-vous. Alors là, c'est à nous, les joueurs, l'organisation de mettre de la bonne viande sur la glace puis aller de l'avant.
3: S'assurer justement qu'il y a du monde, remplir le Colisée pour que ce soit justement que ça fouette un peu nos joueurs aussi.
2: Oui, c'est ça, exact. Parce que tu sais, même mon recul là, de quelques années avec le Seigneur 3, là, c'était ça que les gars aimaient de venir à la TUC, c'est que les gens sont présents. Le monde aime le hockey. On est une ville de hockey. Fait, je pense que c'est plus si on a un bon alignement puis qu'on joue du très bon hockey, on va avoir du monde dans les estrades. Alors c'est vice versa.
3: Absolument. Ben, Derek Lapointe, merci beaucoup. On aura certainement l'occasion de s'en reparler.
2: Parfait. Merci à toi, Michel.
3: Merci.

À la météo aujourd'hui, ce sera du soleil, maximum près de 23. Le ciel sera dégagé ce soir et cette nuit. Un peu de brouillard, minimum de 4, avec risque de gel. Demain, vendredi, du soleil est prévu, avec un peu de brouillard le matin, maximum près de 22. La bonne nouvelle, le soleil est avec nous samedi, dimanche également, 22 comme maximum. Au centre-ville actuellement, c'est encore frisquet, 5 degrés Celsius. 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Merci d'avoir été là. Passez une belle journée. Soyez prudents dans tous vos déplacements. On se reparle demain, 8h45, pour la dernière de la semaine. Le meilleur de la musique dans un instant.

0: C'est terminé pour vos 100 000 le matin. Déjà, on va se retrouver demain vendredi pour la dernière de la semaine en vous souhaitant une excellente journée. Manquez pas la Rack Gonzalez. Manquez pas les deux kids à 18h ce soir. Là, Olivier et FX, vous allez passer un beau moment sportif avec eux autres. Une nouvelle programmation ici à Haut depuis quelques semaines déjà, puis ça va super bien. Pis on est bien contents. 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
0: 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Il y a des affaires vraiment, mais vraiment le fun là-dessus. Fait que merci Fred, merci tout le monde. On se retrouve demain. Bye bye.
1: Salut.
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3: Au début de journée, mon nom est Chuck. Je m'installe sur le meilleur de la musique au travail pour les prochaines heures avec les plus gros hits. On va avoir dans les prochaines minutes la chance d'avoir Kid Rock avec Sheryl Crow. Chanson qu'on a entendue plus en français dans la dernière année avec la reprise de Clément Jacques et Marie-Mé. On va écouter l'original. Picture s'en vient. Le temps d'entendre une autre collaboration de Tones and I, Teddy Swims et David Guetta. Un titre qui pourrait s'appliquer à l'été cette semaine. Gone, gone, gone. C'est sur le meilleur de la musique à haut.

Samir Stromae. Alors, on danse, on est jeudi. Pourquoi pas commencer à pratiquer nos pas de danse pour la fin de semaine? Pas de trouble avec ça. Hymne à Québec, Loco Locas qui s'en vient. Et pour l'instant, c'est une chanson un peu plus ténébreuse, un peu plus grunge. C'est Glycerine de Bush sur le meilleur, la musique à haut.

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1: Le groupe californien Almost Monday a vraiment une réaction de fou dans les 15 et ça tombe bien, ils ont sorti un album plus tôt ce mois-ci en septembre et ils sont à Montréal le 2 octobre à la salle La Toscadura, une petite salle, mon estimation personnelle, peut-être un 300 places, c'est vraiment une occasion unique de les voir de proche. Dans un petit show intime, tu sais, quand t'es dans une salle de spectacle, puis le plafond, il est bas, là. Tu sais, c'est ce genre de show-là, ça a l'air vraiment très, très hot. Et c'est vendredi 2 octobre prochain que ça se passe. Et ils s'en viennent avec leur gros hit en ce moment, No More Regrets. Ah oh.
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Shine Down Young Again, ça s'en vient sur le meilleur de la musique au travail. Et pour l'instant, c'est le groupe Salbarbe qui vient de sortir un nouvel album. On va les écouter avec probablement leur plus grosse chanson en carrière. C'est Good Lord sur le meilleur de la musique à haut.

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1: Hier, les Blue Jays de Toronto ont été officiellement éliminés de la course aux séries. Disons que ce ne sont pas bien aidés en fin de saison avec des performances très ordinaires à des moments où il fallait qu'ils clutchent, comme on dit. Ben, on essaiera de se reprendre l'année prochaine de leur côté. De toute façon, je pense qu'on va pouvoir se concentrer en masse sur le Canadien de Montréal qui va bien aller cette saison. Et les Raptors aussi, j'ai hâte de voir ça au basketball. Moi, personnellement, j'ai hâte de voir le match préparatoire au Centre Vidéotron la semaine prochaine du côté de Québec. J'ai hâte de voir aussi leur saison avec Kawhi Leonard, mais là, je m'éloigne un peu. Moi qui est bien enthousiaste de basket. J'en rêve d'une saison de rêve du Canadien. Dreams Cranberries, ça vient.
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11: Ici Michel Scarpino. Plus de 180 constats d'infraction ont été remis au cours d'une opération nationale concertée de la Sûreté du Québec sur des véhicules en route. L'opération a été menée samedi et dimanche par les services de police du Québec dans plusieurs régions. Les biens d'infraction touchaient le non-respect de la signalisation ou de la réglementation, le non-port du casque, la capacité de conduite affaiblie par l'alcool, la drogue ou une combinaison des deux, et la non-conformité des véhicules et de leurs équipements. Les cinq chefs se sont affrontés dans un dernier débat avant le scrutin hier soir sur les ondes de Radio-Canada. Le péquiste Paul Saint-Pierre Plamondon a défendu son projet de souveraineté, plaidant optimisme, courage et espoir. Sur la santé, le Parti québécois et Québec solidaire ont dit vouloir redorer le blason des CLSC. Le Parti libéral instaurerait un réseau public de télésanté, alors que la CAQ et les conservateurs miseraient sur le privé. C'était vos actualités Arsenal Média.

titre de chanson avec ton nom dedans, ça peut être flatteur comme ça peut être désagrément, dans le sens que les Roxanne, d'habitude, quand ils connaissent la signification de la chanson de Police, ben ils trippent pas trop, tandis que les Stacys, ben se sont fait parler beaucoup de leur mère, et ici au Québec, on l'a vécu avec les Simons, ouvre tes yeux Simon, les trois accords, les Simons qui étaient tannés de se faire dire d'ouvrir leurs yeux, et on a un autre exemple, Delilah, ça c'est rare au Québec, mais les Delilah, d'après moi, il était tanné d'entendre parler de la chanson des Plain White Tees qu'on écoute sur le meilleur de la musique à haut.

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Dans les derniers jours, on a peut-être vécu le début de quelque chose. Les Heartbreakers, les musiciens, le band de Tom Petty sont réunis pour la première fois depuis 2017, donc presque une dizaine d'années. Et qui était au chant? Chris Stapleton. Là, c'est-tu parce que c'était un show à Nashville que ça donnait bien que Chris Stapleton était disponible et que ça y tentait de le faire? Ou on se prépare tranquillement pour un nouveau projet, peut-être une nouvelle tournée? Hey, ce serait complètement fou. Pour l'instant, il est encore bien accompagné, le Chris Stapleton, parce qu'il va être avec Mumford & Sons. Here, ça s'en vient.

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1: 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Le phénomène GTA 6, t'en as entendu parler, c'est le jeu vidéo le plus attendu de l'histoire, c'est celui qui va rapporter le plus, pas juste dans le jeu vidéo, mais peut-être même dans le divertissement. Il n'y a pas un film qui va rapporter autant, il n'y a pas un artiste musical qui va rapporter autant. Peut-être Taylor Swift, mais ça reste encore à voir. C'est vraiment très attendu. Ça sort le 19 novembre. Ça va avoir peut-être une incidence sur les coupes et sur les athlètes. C'est peut-être un peu à la blague, mais quand même, ça a été relevé en point de presse par un joueur de basket de la NBA. Et même si on prend ça un peu à la blague en riant, finalement, ça pourrait être vrai. Parce qu'on l'a vu dans la Ligue nationale de hockey, il y a des joueurs qui étaient accros à Fortnite, qui dormaient pas la nuit. Et c'est difficile d'avoir un couvre-feu quand t'es dans ta chambre. C'est dur pour les coachs dans le temps. T'allais au bar, t'allais chercher le joueur directement au bar ou tu l'attendais dans le lobby de l'hôtel. Puis là, finalement... là, les joueurs, ben, ils vont gamer avec des écouteurs. T'entends, tu sais, même si tu passes devant la chambre, t'es entendras pas jouer. Fait que là, lui, il a prédit que ça allait ruiner peut-être un peu les performances des athlètes dans tous les sports. J'ai hâte de voir l'effet GTA 6 sur les athlètes. Donc, si dans ton pool, tu prends un joueur qui est un gamer, fais attention. Peut-être que ça pourrait faire mal à ton pool de hockey. On est dans les prochaines minutes. Cameron Whitcomb qui s'en vient sur le meilleur de la musique à haut.
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2: Ici Michel Scarpino. Plus de 180 constats d'infraction ont été remis au cours d'une opération nationale concertée de la Sûreté du Québec sur les véhicules en route. L'opération a été menée samedi et dimanche par les services de police du Québec dans plusieurs régions. Les biens d'infraction touchaient le non-respect de la signalisation ou de la réglementation, le non-port du casque, la capacité de conduite affaiblie par l'alcool, la drogue ou une combinaison des deux, et la non-conformité des véhicules et de leurs équipements. Les cinq chefs se sont affrontés dans un dernier débat avant le scrutin hier soir sur les ondes de Radio-Canada. Le péquiste Paul Saint-Pierre Plamondon a défendu son projet de souveraineté, plaidant optimisme, courage et espoir. Sur la santé, le Parti québécois et Québec solidaire ont dit vouloir redorer le blason des CLSC. Le Parti libéral instaurerait un réseau public de télésanté, alors que la CAQ et les conservateurs miseraient sur le privé. 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

Qui dit automne officiellement arrivé, dit début de la saison pour les Loups de la Tuque qui vont faire leur entrée dans la nouvelle Ligue de hockey senior 2A du Québec de façon officielle demain, le 25 septembre, avec la présentation d'un premier match au Colisée Denis Morel. Les Castors de Charlebourg seront les visiteurs pour l'occasion. Un match qu'on surveille évidemment ici sur le meilleur de la musique en Haute-Mauricie. Oh, on a maintenant Love Somebody Morgan Wallen.

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1: Est-ce que les Cowboys et Cowgirls qui s'en vont du côté de la Place Belle ce soir pour aller voir le show de Shabuzi avec Big X Daplug et Noéline Hoffman en première partie? Ça commence à 19h, les portes qui ouvrent à 18h. Un show qui est très attendu pour sa tournée Outlaws Never Die. Shabuzi s'en vient sur le meilleur de la musique. Ah, on va se mettre dans l'ambiance pour son show de ce soir avec Cowgirls.
0: Ce qui s'en vient, encore des...

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Araki Gonzalez, ça s'en vient avec bien des choses à jaser. Une petite pause de match préparatoire en ce moment pour le Canadien, mais il y a bien des choses à se dire quand même. Et il y a aussi le pool de hockey d'Arsenal Sport. Si tu veux participer, arsenalsport.ca. Les gars vont sûrement en parler ce midi. Voilà, et Chuck, je te souhaite...

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5: Ici Michel Scarpino. Le décès d'un homme qui s'est enlevé la vie dans le stationnement de la Sûreté du Québec en juin 2023 aurait pu être évité si les policiers avaient mieux préparé son arrestation et assuré sa surveillance en tout temps, a conclu la coroner Marie-Ève Dagenais. C'est aujourd'hui que débutent les activités de la semaine de la vérité et de la réconciliation. La toute première sera présentée à 19h au complexe culturel. On pourra assister gratuitement à la projection du film Kwesi Pan. Et puis plus de 180 constats d'infraction ont été remis au cours d'une opération nationale concertée de la Sûreté du Québec concernant les véhicules hors route au Québec. L'opération a été menée samedi et dimanche par les services de police et voulait sensibiliser les utilisateurs de quad à l'importance d'adopter des comportements sécuritaires et de respecter la réglementation. C'était vos actualités. 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

0: 11h54. 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
3: Bon jeudi 24 septembre, bienvenue dans Larac Gonzalez. Oh, que le temps passe vite. Déjà midi presque pour vous à la maison.
4: La première chose que je veux dire, on s'excuse au peuple.
3: Comment tu t'excuses en rentrant?
4: Ben parce que les gens sont habitués de nous voir sur YouTube. Ah. Ça va être de retour lundi, fait qu'on va juste s'excuser. En ce moment, pendant le déménagement, le stock est en train de déménager, donc c'est pour ça que vous ne pouvez pas nous voir. Ça fait drôle, ça fait longtemps, Gonzo, qu'on fait un show sans que les gens nous voient, mais ça va être de retour lundi. La compagnie sait très bien que le Canadien commence mardi, donc lundi, on ne peut pas manquer ça. On a Jimmy qui est là, qui s'assure que lundi, tout va fonctionner. Il m'a juré que tout allait fonctionner. Jimmy a dit que tout allait être là, les gars, écoutez-vous pas. Fait que lundi,
3: c'est
4: bizarre,
3: hein? Ça fait bizarre de faire un spectacle radio sans caméra. Je me sens comme libre aujourd'hui, on dirait.
5: Moi.
3: Comprends-tu? On se sent libre.
5: Personnellement, j'adore ça.
3: Mais
5: on
3: verra pas ce que tu manges, Ben, aujourd'hui.
5: Non, mais de toute façon, ça, l'intensité de ça avait diminué.
3: Ouais.
5: Mais j'aime ça faire de la bonne vieille radio comme dans le temps. Mais je sais que maintenant, en 2026, c'est hybride avec les caméras, YouTube et compagnie. Je comprends ça.
3: Mais on a quand même une solution pour les gens. Les gens qui se disent « Ah, mais là, on n'a pas YouTube aujourd'hui, qu'est-ce qu'on va faire? » ArsenalSport.ca, écoute en direct.
4: Oui, la seule chose, c'est qu'il n'y a pas de caméra, ils ne voient pas.
5: Non, pour quelques jours.
3: Oui, mais au moins, les gens pourront le faire. Ceux qui ne sont pas capables de nous écouter sur les ondes radio.
5: Les bonnes vieilles ondes hertziennes.
3: Ben au moins, ils pourront le faire sur le site d'Arsenal Sport. 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
5: Voilà.
3: C'est dit. C'est vrai que ça fait vite, mais aussi, pour nous rejoindre aujourd'hui, on va prendre la bonne vieille méthode, Georges. La messagerie texte!
5: Elle est toujours là.
3: Elle est là. Elle est en vie. On l'utilise un petit peu moins souvent, mais salutations à tous ceux qui l'utilisent encore. 514-790-0919. Vous pouvez nous texter. Nous pourrons lire vos messages tout au long de l'émission. Ça, c'est parfait. Vous avez quelqu'un qui nous dit, les gars, show en chest, let's go. Mais ça donnera rien.
5: Ça donne rien.
3: Personne qui va le voir.
5: Verrez pas.
3: Il y a personne qui va le voir. C'est une belle émission. Aujourd'hui, les boys, et on fait le décompte depuis le début de la semaine, mais est-ce que vous êtes prêts pour demain, pour cette dernière émission? Et on peut dire ce dernier mini-rassemblement...
5: Sur Laurier.
3: Demain, 11h30, c'est un rendez-vous, là.
4: 11h30, les 40 premiers auditeurs qui vont être là, moi puis Gonzo, on vous paye la traite. 40 BBC, les 40 premiers auditeurs qui vont venir, qui vont braver... le cycliste, là, je sais pas si
3: c'est
4: le
3: trafic va être demain. C'est fini, ça.
4: C'est-tu fini?
3: Ben, c'est fini.
5: Ben, c'est pas fini.
3: Ben non, mais évitez les routes, là, dans le coin en fin de semaine. Mais en fin de semaine, on n'est pas là, fait qu'on s'en... Tu comprends?
5: Ouais.
4: Tu veux dire, là, c'est fini, là?
3: Je sais plus.
4: Cette semaine, aujourd'hui, c'était le plus rapide que je suis descendu de
5: la Rive-Sud, ici.
3: Ah ouais?
4: Ouais. C'était rapide.
3: Moi, je vais te dire quelque chose. J'avais très peur pour septembre, en raison de ce que la mairesse avait dit, là.
4: Ouais.
3: Que ça allait être l'enfer. Mmh. Ben, l'enfer, c'est fini, là. Il reste deux jours. Il en reste un, parce que là, on est déjà à la job. Fait que pour moi, là,
5: ben oui.
3: Il reste une journée. Sauf je m'en balance.
4: Sauf que nous autres, on va pas s'entraver le pareil. On est à l'extérieur quand même un peu.
3: C'est parfait, ça.
5: Ben oui, on est sur le plateau, là.
3: Tout va bien. Ouais, tout va bien. Demain, 11h30, distribution des repas. Et également funérailles de notre bon ami R2D2 qui fera son entrée dans mon coffre demain. Je sais pas s'il y a quelqu'un qui a une machine à boucan. Vous pouvez l'amener si vous voulez, peut-être un peu. Ça fera plus lugubre. Mais on vous prenait, on promet une belle célébration, dans le respect, faites dans le respect.
5: J'espère.
3: Et ce sera filmé, donc ceux qui peuvent pas se présenter, vous pourrez voir tout ça sur nos différentes plateformes quand même. Ça a été un personnage important. Un grand nous quitte demain. R2D2. Merci. Merci pour l'ensemble de l'œuvre. Demain, les gars,
5: il a été très bon pour nous. Hein?
3: Quand la lumière va s'éteindre ici sur Laurier, ça va être quoi votre émotion?
5: Moi personnellement, c'est sûr que j'en ai une, là, en honneur ce que je suis.
3: C'est juste qu'on n'a pas beaucoup de temps dans le changeover non plus. Là, mais...
5: C'est 14 ans que...
4: Ben, moi plutôt, c'est le même nombre de temps.
5: C'est ça, tu sais.
4: Les deux, ça fait 14 ans.
5: T'sais, on a beau...
3: Moi, 13, je suis parti un an.
5: Ouais. Si on fait abstraction là, de la poussière puis du côté folklorique des lieux, il reste que c'est 14 ans de ma vie ici.
3: Ouais.
5: C'est sûr que ça va me faire de quoi. Là.
3: Je me rappelle, Ben, la première année, Radio 9, enfermé dans un bureau, pas de fenêtre, à travailler à tes côtés au quotidien, à l'attendre râler pour les premières
5: Exactement.
3: Fois.
5: Exactement. C'est là que tu as appris à côtoyer un râleur pour la première fois de ta vie.
3: Et souvent, je me déplaçais vers la fenêtre. Parce que je trouvais qu'il y avait plus de lumière ici que dans le petit bureau, pas de fenêtre. Ça fait partie du folklore.
5: On a vécu des étapes, des tranches de vie ici.
3: Ah, beaucoup.
5: Pas mal.
3: Beaucoup, beaucoup, beaucoup. On voulait annoncer le rassemblement aujourd'hui, Georges.
4: Bon, on va l'annoncer pareil. Là, vous
3: on
4: savez.
3: Va le faire. On va le faire. C'est une habitude.
4: Okay? Ouais, parce que la belle Labeuf, hier, il y a une année qu'ils l'ont deviné, fait que c'était sold out. On le fait à la salle. Ils sont contents à côté de chez eux. À côté de ton patelin, Big. Puis dans ça, c'est dans le centre d'achat. Vous le savez, on l'a déjà fait là-bas.
3: Au Carrefour en Grignon.
4: Là,
3: pour les gens de la place.
4: Ce qu'on va vous dire. Même si c'est sold out, check donc en ligne, juste
3: pour
4: voir s'il y a des gens qui ont des cancellations. Ça, c'est quelque chose qu'on fait tout le temps pour vérifier pour vous.
3: Ah, ça, je m'en vais que tu fasses ça. Hey, allez, check, check, check, check,
4: je
3: check,
4: vous
3: check,
4: dis
3: ça.
4: Pareil, venez pareil pour la game si vous restez pas loin. Il y a tout le temps des cancellations que les gens oublient de faire, puis il y a toujours des gens qui réussissent à rentrer pour la game. Fait que venez pareil voir, pareil, s'il reste de la place. Puis c'est très rare que ceux qui restent dans le coin qui vont checker, qui réussissent pas à rentrer, parce qu'il y a toujours au moins une couple de places. Il y a de la place au bar, il y a des tables. Moi, je suis sûr qu'il va y avoir au moins une, deux cancellations, Gonzo, les gens ne vont pas avoir appelé.
3: Et on vous invite aussi à ceux qui ne peuvent pas se présenter. C'est arrivé à quelques reprises l'année passée. Si vous ne pouvez pas vous présenter, on vous demande d'annuler. T'sais, de ne pas attendre à la dernière minute non plus, mais pour le moment, c'est effectivement plein pour mardi prochain, le 29 septembre, Belle et la Bœuf à La Salle au Carrefour en Grignon. C'est l'endroit de ce premier rassemblement, mais...
4: Qu'est-ce que ça dit quand tu checkes réservation?
3: Je dis que c'est plein.
4: OK, mais venez checker pareil.
3: Oh, il va y avoir des
5: walk-ins. Si vous êtes dans le coin, ben oui.
3: Ben oui, pourquoi pas.
4: Ça vaut la peine.
3: Pourquoi pas. T'sais, on arrive une heure avant la rencontre
4: mais
3: également.
4: Mais t'en sais-tu, il y avait un gars qui était descendu à un moment donné de Drummond super loin, puis on l'avait fait assis à notre table parce qu'on s'entend mal.
3: Oui, mais des fois, il y a des gens aussi qui viennent de loin et qui prennent une chance et qui finalement viennent nous voir en disant « Hey, j'ai pris une chance, puis je suis assis, j'ai une table ou je suis au bar, ouais. Puis je suis dans un coin. » Fait que. Ça peut se faire. C'est le premier match, les boys. Ça commence concrètement mardi prochain pour le Canadien de Montréal.
4: C'est incroyable.
3: Je suis content.
4: Ça va vite, hein?
3: Ça va vite. Ça va vite, puis pas à peu près.
5: On est rendu là.
3: T'sais, il reste les matchs du week-end, le split squad, that's it. Là.
5: Ouais. On est rendu à du hockey de saison régulière.
3: Il reste un match à certains joueurs pour montrer s'ils en ont fait assez pour rester à Montréal.
4: Oui, c'est vrai.
3: Ou se sortir de Montréal pour certains autres. Hein?
4: Oui.
3: Ça, c'est à suivre.
4: C'est à suivre. Mais de toute façon, on s'entend. Ça va se faire dimanche.
3: Au lendemain des matchs.
4: Ouais.
3: Demain, on fera nos prédictions, tiens.
4: Okay.
3: On fera notre line-up complet demain.
4: Okay, on fait
3: line-up,
4: ça.
3: Trio, duo de défenseurs, toute la patente.
4: On
3: parce que
4: ça.
3: C'est nos dernières prédictions avant qu'on ait le line-up officiel du Canadien de Montréal. Avant d'aller à Vladimir Guerrero, c'est une. Tu peux passer si tu veux, c'est correct.
4: Oui, s'il n'y a pas ça, il te regarde. Il n'y a pas de caméra, il n'y a rien.
3: Il
4: n'y
3: a pas de caméra. Ouais.
4: Il n'y a pas de caméra.
5: Non, mais David est derrière Georges Larac, il ne veut pas trop le déranger.
4: Non, ça ne me dérange pas.
3: Bon, vu que vous ne pouvez pas être voyeur aujourd'hui, il y a quand même un petit peu d'action là, dans le studio. Mmh. On a retiré des panneaux au plafond, on est en train de retirer du filage, de l'éclairage, des caméras.
5: Donc, c'est une transition, c'est un déménagement.
3: On est habitué que ça bouge de toute façon. Gêne-toi pas, David, tu peux rentrer quand tu veux pendant l'émission.
5: Ben oui.
3: Les boys, aujourd'hui, un anniversaire important.
5: Ben oui? Est-ce que je dois sortir...
3: Non, c'est pas un anniversaire comme ça.
5: OK.
3: Il y a 35 ans aujourd'hui, le 24 septembre 1991.
5: OK.
3: C'est bien ça. 91, 35 ans, c'est ça. Nevermind sortait.
5: Ah ouais!
3: L'album de Nirvana.
5: Le petit bébé dans l'eau.
3: Le petit bébé dans l'eau.
4: C'est celui qui avait la track cachée?
3: La toune cachée, genre!
4: Ouais, dans le CD, t'en souviens pas, il fallait le laisser aller pendant quoi? 10 minutes, 12 loin, minutes?
3: Tu skip, puis là, t'es arrivé
4: pourquoi il a fait ça?
3: Parce qu'il voulait voir si t'allais te rendre.
4: Il voulait voir quoi?
3: Ben, il y en avait des groupes qui mettaient des tounes cachées comme ça à la fin pour voir si t'allais te rendre. Tu sais, après, on achetait des CD, puis on faisait skip pour voir si il y a rien. Tu sais, ça revenait au début, puis là, il n'y a pas de tounes cachées. Puis là, quand ça avançait, mettons, ça continue, 20, 25, tu te dis, il y a quelque chose de caché à la fin.
4: Est-ce que tu te souviens, c'est quoi la tune cachée?
3: De Nirvana?
4: Oui.
3: Pas en tout.
4: Est-ce qu'il y en a un message à chaque vous en... Non. Est-ce qu'il y en a un message à chaque, s'il y en a qui se souviennent, c'était quoi le nom de la tune cachée?
3: Est-ce que tu te rappelles du numéro?
4: Non.
3: Où ça arrivait?
4: J'en dirais 13.
3: Non, c'est bien plus loin que ça.
4: Ouais.
5: Bien plus loin que ça, mais combien de tunes sur l'album? D'ailleurs, le petit bébé, il n'y a pas eu des problèmes avec le petit bébé, sa pochette.
3: Ouais, il y avait eu des.
4: C'est quoi, le bébé a poursuivi, hein, c'est ça?
5: C'est ça, il a poursuivi.
4: Parce qu'il n'a pas eu l'approbation d'utiliser son image, right?
5: Steph va nous le dire plus.
3: Je me rappelle pas de la poursuite en tant que.
4: Quelque chose dans
3: ma. Tu vois, on me dit que finalement, j'ai fouillé un peu, là, puis celui-là, tu skippais pas. Ça a l'air que tu le laissais jouer 10 minutes après Something in the Way.
4: Ben, c'est ça. Tu l'as joué ça, je pense.
5: 10 minutes?
3: Ouais. Puis là, il y avait une. C'était 6 minutes de bruit, là, on s'entend.
4: Oui.
3: C'était plus le chaos que d'autres choses, là, la toune cachée, mais je me rappelle pas s'il y avait un titre ou pas à cette fameuse toune cachée de
5: Un album
3: 35 ans, les gars.
5: Quand même, ça a changé le visage de la musique. Là. C'est l'arrivée officielle du grunge. Ouais,
3: tu vois, il y a plein de monde qui s'en souviennent. C'est un message texte, merci. T'sais. En fait, on l'appelle Endless Nameless, là, c'est un peu ça, là, mais les gens regardent tout le monde. C'est fou comment ça. Il y a eu des répercussions. Quand ce disque-là, moi, je l'ai publié sur mes comptes aujourd'hui. Là. Quand j'ai écouté ce disque-là pour la première fois, là, ça m'a fait quelque chose.
4: Comment ça?
3: Mais man, c'était cœur, hein? Ouais, c'est sorti nouveau, l'énergie, le côté brut, genre. Le côté cru.
5: J'en ai vendu, j'étais gérant d'un magasin de disques.
3: Toi, t'haïssais ça.
5: Ah, moi, le grunge, j'ai jamais aimé ça.
3: Ouais.
4: Mais, le
5: grunge de Seattle.
3: Ben oui, on y a visité l'année passée. Nous, moi, j'ai fait la tournée du grunge la semaine. L'année passée, j'ai traîné Georges dans un musée du grunge.
5: Il y a une tonne grunge que j'aime vraiment beaucoup.
3: Vas-y donc.
5: Popular de Nada Surf.
3: Wow, OK.
5: Ça, c'est vrai que c'est bon.
3: Très bon, sinon, très bon track.
5: Moi, j'ai pas embarqué dans le mouvement.
3: C'est plus du power pop. C'est du grunge. Non, mais Nada Surf, pour moi, était plus proche de Weezer que du grunge. Tu comprends?
5: Ouais, mais Popular, elle déménage quand même un peu.
3: Ben, c'est ça. Ouais. Mais plus à la, tu sais, côté mélodique, côté... Ouais, ouais.
5: C'est Rick Ocasek qui a produit cet album-là,
3: ben,
5: tu sais,
3: ça. Rick Ocasek, Weezer, tu comprends? L'album bleu, il y a des liens. Il y a des liens à faire.
4: Vous me perdez.
3: Allons, on te perd.
5: Rick Ocasek, c'est le chanteur, le regretté chanteur de The Cars.
3: The Cars.
4: Connais pas.
3: Effectivement.
5: Connais
3: pas. Énormément de participation sur la messagerie texte pour qui il y en a plusieurs qui disent « Ah, merci de nous partager cet anniversaire. »
5: Ouais, c'est bien ça.
3: 35 ans. Fallait le faire.
5: 35 ans.
3: OK. Un qui aimerait ça, ouais. Peut-être que certaines nouvelles prennent plus de place aujourd'hui. Vlad Guerrero Jr.
4: Non, mais ça
3: ben, dans la
4: ça.
3: Catégorie, j'ai mis mon pied dans la bouche. Hein.
4: Non, mais ça, je peux pas... Quand j'ai vu ça, je disais à Gonzo plutôt Ben. Je pensais que c'était une joke. Je pensais que ça se peut... Yo, ça se peut pas qu'un athlète dise ça.
3: Ouais,
4: avec l'année qu'il y a en plus, c'est fait descendre des mineurs, il y a eu plein de difficultés. Écoutez bien ça. T'as plein de difficultés, ton équipe vient de manquer série, t'as manqué de jeu à la fin. Tu sais, c'était prêt, même si t'as pas une bonne fiche. Puis tu t'en vas justifier le fait que t'as pas une bonne saison en disant « On m'a pas payé pour faire 40 circuits par année, on m'a payé pour ce que j'ai fait dans le passé. » Il essaie de justifier le contrat qu'il y a eu parce que le contrat qu'il y a eu, on s'entend, il joue pas à la hauteur des attentes cette année.
5: Pas du tout.
4: Mais il dit que avec ce qu'il a fait dans le passé, ça justifie. Mais Ben, tu peux pas dire ça.
5: Non, je sais.
4: Tu peux pas dire quelque chose comme ça. Oui, c'est vrai que souvent, des athlètes, ils sont payés pour service rendu. Ouais. Regarde le contrat de Gallagher.
3: Oui. Mais c'est le premier exemple qui vient en tête.
4: Si Gallagher avait dit ça à Montréal... Tu avais dit,
3: prends n'importe quel joueur dans le marché de Montréal. Prends un des tops, là, parce que c'est un des tops, puis il a été payé comme un des tops.
4: Ouais.
3: Tu le places sur un sofa avec, je dirais, de façon nonchalante, comme il l'a fait, au-dessus de ses affaires. Puis après, il s'en va mettre une couche en plus en disant, moi, ce qui est important dans la vie, là, c'est mes amis puis ma famille. Le reste, là, m'en balance. Quelqu'un du Canadien va dire ça dans une entrevue ou dans un podcast, il est parti,
4: non,
3: man.
4: Mais Big, l'affaire, c'est que les Jays, avec le marché canadien, puis c'est à Toronto, tout, c'est énorme, là. Fait que c'est pour ça que quand il y a dit ça, ça a fait le tour, puis ça va pas l'aider.
5: Non, hey, puis savez-vous quoi? Jusqu'à tout récemment, quand j'étais à Toronto, tu sais, il y avait 8 circuits, moi, quand j'étais là. Il a frappé
3: zéro
5: son...
3: Zéro à la maison!
5: Ouais, c'est zéro à la maison. Il a frappé son 9e le lendemain. On était dans le boss. Et sérieusement, les gens l'aiment d'amour. C'est comme l'enfant chéri des Torontois.
4: Pas vrai?
5: Comment vous l'allez? Les gens étaient prêts à lui pardonner sa saison de misère. Mais après ça...
4: Non, mais après ça...
3: C'était non nécessaire.
4: Hey boy.
3: Puis c'est un gars qui parle pas souvent en plus. T'sais, c'est pas un gars qui. Il y a une barrière linguistique, là. Je veux dire, il parle en espagnol.
4: Ouais.
3: Mais pour ceux qui comprennent l'espagnol,
4: non,
3: je veux dire.
4: Ben, il doit parler anglais aussi, là. Ben, juste que ça ne tente pas.
5: Très peu, ouais.
4: Non, ben, quand ça fait longtemps même que t'as des majeurs, il parle anglais.
3: Oui, mais ça ne reste pas aux médias.
4: Non, je sais, mais il y a plein de joueurs qui décident de faire ça, qui aiment mieux pas, ça leur tente pas de parler aux médias, mais c'est impossible qu'ils parlent pas en anglais, là. Son père parle en anglais, big.
3: Comme plusieurs joueurs du Canadien parlent français et comprennent le français, mais continuent à faire des entrevues.
4: Mais son père, le père à Vlad, parle en français, en anglais.
3: Oui, il parle anglais.
4: Je l'ai vu, là. Il parle très bien en anglais. Fait que son gars, il est capable de parler en anglais.
3: Ah, mais il le fait pas.
4: Non.
3: Tu comprends? Il fait très peu ou il le fait pas, mais.
5: C'est pas fort.
3: $500 millions. $500 millions, 14 ans. Pour
4: Big, là, moi, de toute façon, je l'aurais jamais signé. C'était sûr que ça allait arriver. C'était sûr que ça allait arriver.
5: Il est assis, hein?
4: Mais non, mais avec son... Tu te souviens comment une fois il s'est fait par rapport à son physique?
5: Ouais.
4: On disait, t'es prêt de rester en forme. Puis là, il y a une année qu'il était en forme, puis là, c'était comme... Il est revenu normal, oublie ça.
3: Ouais. Mais, tu sais, il y a une portion de l'entrevue, là, quand on le regarde aussi, c'est au moins, il dit... que lui-même, il y pense. Là. C'est qu'à chaque fois qu'il va au bâton, il pense à son contrat. C'est gros pareil. Là, chaque fois qu'il va au bâton, il pense à son fameux contrat. Tu sais, quand tu perds en raison de la pression puis du prix que t'es payé, c'est pas... En tout cas, ça, c'est vraiment
5: malheureusement... En ce qui me concerne, c'est un problème dans le baseball. Ben, dans le sport professionnel, ça.
3: Les salaires.
5: Les salaires que tu donnes pour ce qu'ils vont probablement faire. Tu sais, là, Vlad, il est assis dessus, là.
4: Oui, il est assis dessus.
5: Il est assis dessus. Regarde, moi, j'ai 500 millions, c'est signé. Tu sais, c'est quoi, là? C'est-tu Bobby Bonilla, là, le fameux joueur qui cache encore à chaque année?
3: Oui, oui, oui. Ouais. La journée Bobby Bonilla.
4: 2032,
3: Bobby Bonilla.
5: En espérant que Vlad ne devienne pas le prochain.
3: Il y en a beaucoup qui continuent à être payés comme ça. Non,
4: mais ça n'arrivera pas. Ça, c'était.
3: Non, ça, c'est différent.
4: C'est une technicalité qui est arrivée, Ben. Il était vraiment. L'équipe a fait une erreur, là.
3: Complètement.
4: Oui.
5: Ouais, l'équipe a fait une erreur, je comprends. Mais tu sais, je veux dire,
4: ça n'arrivera plus jamais quelque chose comme ça.
5: C'est un joueur qui casse après avoir eu un contrat mirobolant. Il y en a eu d'autres, là.
4: Ouais.
5: J'espère juste qu'il va se ressaisir l'an prochain.
3: Non, mais Bobby Bonilla, c'est parce que c'est un salaire différé.
4: Oui, mais il y a comme une erreur parce qu'ils ont payé comme 4, 5, 6 fois son salaire. Là.
3: Plus que ça.
4: Oui.
3: C'est puis je l'ai ici, c'est en 99, OK? Les Mets ont libéré Bobby Bonilla. Il devait 5,9, OK? Et à la place du payer le 5,9, ils ont eu une entente comme quoi ils allaient le payer en salaire différé avec un bonus de 8 % par année. Et finalement, après 11 ans, ils ont versé 29,8 millions. C'est 25 paiements de 1,193. Donc, à chaque année, tu as la journée Bobby Bonilla, comme ça. Oui.
5: Il devait 5...
3: 5,9, c'est ramassé.
5: Ben, c'est exactement ce que tu viens de dire.
4: C'est ça que j'ai dit, Big.
5: Ah ouais?
3: Ouais, mais je te donne juste les détails.
4: Plus que ça, j'ai dit 5-6 fois son salaire. C'est ça que j'ai dit?
5: Ouais.
4: T'as dit plus que ça?
3: Non. C'est parce que je te disais par rapport au 1,1 qu'il donnait à chaque année.
4: Non, moi, je t'ai dit, ils ont versé 5-6 fois son salaire. C'est ça que j'ai dit?
3: 6 fois. 6 fois au complet. Ouais.
5: C'est fort, ça.
3: Ouais, c'est une entente qu'il y avait eu entre l'agent et le propriétaire des Mets à l'époque. Puis il s'est dit, ben, ça va être un 8%.
4: C'est qui l'autre joueur qui a une super entente?
3: Ah, il y en a plusieurs.
4: Allen Iverson. Quand il a 55 ans, il a genre 40 ou 50 millions, une affaire comme ça. Parce qu'il y a des problèmes, tu sais, avec son entourage, tout. Je pense qu'il a fait faillite, quelque chose comme ça. Je me souviens tout, c'était quoi qui est arrivé. Puis pour le protéger, c'est Adidas ou Nike qui a fait une entente avec, puis qu'il payait genre 40 millions quand il allait avoir 55 ans. Fait que ça s'en vient, là, son bonus.
5: Mais voyons
4: donc, Allen Iverson.
5: On parle d'un ancien joueur des Sixers, là?
4: Ouais.
3: Ben, veux-tu qu'on parle de Kawhi Leonard? Ah non, c'est vrai, on peut pas en parler, il joue encore.
4: Il a signé son deal, là. Il a son deal.
3: C'est...
5: Tableau.
4: Pas pire, Ben?
5: Lui, il va à 55. Pouf! Bonne fête!
4: Pouf, exact.
3: Ah ouais.
5: 40 millions.
3: Ou un certain Rick DiPietro.
4: Oui, mais ça, Big, c'est un buy-out. Ça, c'est pas...
3: Oui, mais lui, c'est que finalement, il est payé jusqu'en 2029, pareil. Il reçoit encore du cash, Rick DiPietro, là. Rappelez-vous, là. Jusqu'en 28-29, un contrat de 15 ans et de 67,5. Ça, c'était en 2006. Et ils l'ont racheté en 2013.
4: Pour pas le payer, hein, sur... Pas ça, Ben, hein?
3: Pour le payer sur ouais. Sur 16 ans.
5: Pas payé flop, ça. Hein?
3: Ça c'est incroyable. Il ouais. Y en a eu des contrats comme ça. Ça, c'est sûr. Alors, on en pause, les boys également. Vous dire un petit rappel pour notre voyage du 15 novembre. On va créer un mot-clic la semaine prochaine. Là, on n'est pas sur YouTube, mais on va créer un mot-clic que vous allez pouvoir juste envoyer sur la messagerie texte où on mettra le lien sur le chat, puis vous pourrez recevoir tous les détails. Mais pour le moment, vous allez sur voyagegendron.com pour le 15 novembre, Georges. Il y a beaucoup de gens qui nous écrivent déjà. Merci, on a hâte de pouvoir faire un beau tailgate avec vous.
4: Là, on a hâte de vous voir là. N'oubliez pas, là, à New York, vous allez pouvoir voir Times Square à New York. Puis le target est incroyable. On est tous ensemble. On est tous assis dans la même section ensemble de voir les Bills contre les Jets. Ça va être le fun. En plus, c'est deux bonnes équipes, là, on s'entend, là. Les Jets se débrouillent bien, puis les Bills, vous les connaissez, l'équipe de l'or dans la NFL. Puis on va tous être ensemble tout le long. Puis tu sais, c'est le fun de voir une belle section de Québécois assis ensemble dans le stade. On n'est pas éparpillés, là. On est un groupe, tous ensemble dans la même section. Puis c'est vraiment le fun. Non, on a hâte de vous voir, là, les gens du peuple. Puis on a hâte de voir... C'est quoi le pourcentage des fans des Pats, des Bills et des Jets qui vont être là? Moi, je pense que c'est 50-50. Le sondage disait 80-20. Wow. C'est quoi, à faveur des Bills?
5: Parce 50-50.
4: Que, ben, c'est parce que, Ben, on s'en va à New York. Si on s'en allait au stade de Buffalo, ça serait 99-1. Ouais. Mais là, vu qu'on va avec les Jets, je comprends qu'il y a plus de fans des Bills. Mais tu t'en vas pas à la maison, tu vas sur la route.
5: Ouais.
4: J'ai hâte de voir.
3: Puis les gars.
4: Puis Bob Genet va être là avec son groupe aussi.
3: Ah ouais.
4: Ils vont être là.
5: Charmant Bob.
4: Ouais.
3: C'est parce que l'affaire là-dedans, les boys, c'est que les Jets sont 1-1. Hein?
5: Oh oui, mais attends. Calmons-nous.
3: Je sais.
5: Ça va pas rester cute bien, bien longtemps.
3: Ben, c'est pas si pire, là. Non, il y a des tests qui s'en viennent.
4: Gino
3: Smith, baby.
5: Aïe, aïe, aïe.
3: Ah, on verra. On parlera de football et du football du jeudi soir un peu plus tard à l'émission. David Etegui va être avec nous. Olivier Brett également un peu plus tard. Mais là, on s'en va à la pause parce qu'au retour, vous voulez pas rater ça, OK? On en a parlé lors de la préparation de l'émission, puis on s'est amusé, puis on l'a amené à un autre niveau, OK? C'est le temps de faire, vous le savez, le début de la saison approche chez le Canadien de Montréal. Puis au retour, les boys ont fait notre prédiction audacieuse. On l'avait fait l'année passée, rappelez-vous, il y avait eu des noms qui étaient sortis, des Sidney Crosby, des ci, des ça. C'est-tu une prédiction qui est individuelle? Est-ce que c'est une prédiction qui est collective au niveau du Canadien? On vous la demande, votre prédiction audacieuse, et ça viendra une question en plus sur le Canadien. Vous ne voulez pas rater ça, on revient dans deux minutes.
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3: Bon, c'est le temps de se prononcer, messieurs, et faites l'exercice à la maison. On s'est amusé à le faire avec la gang du retour également, puis eux l'ont fait. Prédiction audacieuse pour le Canadien de Montréal. On fera pas on voit pas l'envers de la médaille, Georges, parce que c'est un peu négatif. Puis on souhaite pas de mal à personne, puis on souhaite pas de blessure à personne, fait qu'on le fera pas, puis on va rester dans le positif. Prédiction audacieuse pour le Canadien de Montréal. Est-ce que pour vous, c'est quoi? Est-ce que c'est une récolte pour un joueur en particulier? Est-ce que c'est des points? Est-ce que c'est des buts? Est-ce que c'est collectif? Et qu'est-ce qui est audacieux aussi? Souvent, quand on fait une prédiction audacieuse, on dit « Ah, mais attends, c'est pas assez gros. » Ou « C'est trop gros. » C'est une belle discussion à avoir. Georges, est-ce que tu as le goût d'y aller du côté... est-ce que tu l'as fait hier avec le tailgate ou tu l'as pas fait encore?
4: Non, je fais des coups différents.
3: Okay.
4: J'ai pas fait la première fois, je l'ai fait.
3: Moi, je l'ai fait hier. Puis, je le dirai pas, ce que j'ai pris.
4: OK.
3: Mais on va en parler, de toute façon. Là, Ben, il réfléchit, man. Je vois de la boucane qui te sort par les oreilles. Ben prend ça au sérieux, puis pas à peu près. J'aime ça. J'aime ça quand je te vois dans le game demain. Faites-le sur la messagerie texte. 514-790-0919. Ça a déjà commencé. Le nombre de buts pour Caulfield, le nombre de points pour Demi Dove. Puis, faites-vous plaisir. C'est le temps d'être audacieux pour votre club. Georges. Prédiction audacieuse.
4: Oui. Prédiction audacieuse, Canadien gagne la Coupe Stanley cette année. Pourquoi tu ris, Ben?
3: Ben, il part à rire!
4: Pourquoi tu ris?
5: Il vient de frapper un coup de circuit en partant. Ben, on peut pas aller plus fort que ça.
4: Non, on peut pas aller plus fort.
3: Veux-tu que je te dise quelque chose?
4: Il peut pas être plus fort.
3: Sais-tu qu'est-ce qui est fou?
4: Il y a pas une autre coupe que je peux donner que la Coupe Stanley, Ben. Non.
3: C'était ma prédiction audacieuse hier.
5: Hein?
4: C'est incroyable. On est la même.
3: Puis les gars, ils étaient au tapis. C'est ouais. Gros, les boys, là.
5: Ben oui, c'est gros, ouais, attends.
3: Mais, hey, on est
5: en même temps.
3: Il y a eu combien d'années qu'on pouvait pas dire ça?
4: Gazo, dans l'Est, on l'a dit. Le Canadien de Montréal, il y a un test dans l'Est, c'est la Floride.
3: Caroline. Donc, c'est pas Caroline
4: si,
3: aussi.
4: La Caroline aussi. Mais la Caroline a gagné l'année passée, oublie pas. Fait que c'est plus dur de répéter. Fait que c'est pour ça que quand je regarde ça, c'est pas si. C'est audacieux, mais pas tant que ça.
3: Ah, c'est audacieux en maudit.
4: Oui, mais.
3: Ah, c'est audacieux.
4: Pas en maudit. C'est audacieux, mais pas en maudit.
3: Sais-tu pourquoi ça l'est audacieux aussi?
4: Vas-y.
3: Parce que t'as pas de deuxième centre.
4: Non, mais encore une fois, Big, ça va peut-être, on va peut-être en avoir un.
3: Ça, c'est bien. Puis c'est ça que je disais aussi hier. Pour moi, la prédiction audacieuse du Canadien de Montréal de la Coupe Stanley, ça passe par une date limite des transactions où tu vas peut-être aller chercher un
4: oui,
3: deuxième
4: exactement.
3: Centre à date limite.
4: C'est sûr que si on la ligne de centre qu'on a là en ce moment, ça va pas arriver. Mais prédiction audacieuse, parce qu'on laisse entrevoir qu'ils ont pas fini puis ils vont améliorer cette équipe-là. Puis s'ils font... Big, si tu vas chercher un deuxième joueur à Demi Dove, deux joueurs de centre, Demi Dove puis Slaff, là.
3: Oh, mais ça fait combien d'années que tu pouvais pas dire ça, même dans une prédiction audacieuse?
4: Mais Big, avant, ils pouvaient pas faire ça parce qu'ils étaient en reconstruction. Là, ils peuvent, parce que t'as trop d'assets qui peuvent pas te jouer à Montréal. Fait que c'est pas si audacieux que ça.
3: Ah,
4: Big.
3: C'est audacieux, hein?
4: Oui, mais pas.
3: Ben, c'est audacieux
4: Big,
3: pas audacieux.
4: Big, j'ai dit que ça l'était, mais pas tant que ça.
5: C'est vrai, c'est fou de dire ça. C'est juste qu'on est tellement pas habitué d'entendre ça à Montréal.
3: Exactement.
4: Ouais, on n'a jamais dit ça, mais les gars, pensez à ça deux secondes. Tu sais, je pense pas que la Caroline va répéter. Le style de jeu qu'ils ont, je vous l'ai déjà dit, c'est tellement éreintant de gagner deuxième coupe de suite, ils vont avoir trop de blessures, ils ne seront pas capables. Là, c'est la Floride qui est un gros test, mais Mark Strom, comment il va être cette année? Ça, j'ai hâte de voir ça.
3: Il y en a plusieurs qui parlent de Washington comme gros test. C'est sûr Washington, qu'en regardant
4: sont,
3: leur charpente...
4: Washington sont gros,
5: ouais.
4: En série, à part faire mal, je sais pas, Big. Je sais pas si...
3: Ils sont forts,
4: ouais,
3: mais est-ce que ça va coller?
4: Non, c'est ça. C'est bien beau être gros, là, mais il faut que tu patines pareil. Je sais pas. Washington, Big,
3: on en a,
4: ils vont nous faire mal physiquement, Big, mais je pense pas.
3: Rendu en série, ça peut être deux joueurs de 100 points. Là, j'ai pas les noms à tout le monde, mais il y en a qui disent deux joueurs de 100 points et deux buteurs de 50. Tape! Ouais.
5: Deux buteurs de 50 buts? Ah,
3: ça, c'est audacieux, puis pas à peu près. Là. Il y a plusieurs prédictions qui rentrent, les boys. Comme quoi, Sam Montembeau sera le numéro un à la fin de la saison.
4: Ben ça, c'est un peu n'importe quoi.
3: C'est audacieux.
4: Sais-tu pourquoi, Big?
3: C'est audacieux.
4: C'est ce que je veux dire par rapport à ça, Big? Écoute bien ça. Ça, tu vas aimer ça. Tu vas peut-être pas aimer ça. Pour les gens qui disent que Montembeau, pression audacieux, va être numéro un d'ici la fin de la saison, on fera pas une série. Ça veut dire que nos gardiens vont pas bien. Puis si Montembeau est rendu numéro un, ça veut dire que d'un net, ça a déraillé notre tandem. Puis ça, c'est pas bon.
3: Je me fais l'avocat du diable.
4: Vas-y.
3: L'année passée, pour commencer l'année, c'était qui ton numéro un?
4: Montembeau, mais c'était pas okay. Sur papier. Parce qu'il y a vraiment pas...
3: Okay, mais c'était Montembeau ton numéro un.
4: Ouais.
3: Si je t'avais dit, au début de l'année, à la fin de la saison, tes deux gardiens de but, ça va être Dobesh et Fowler. Tu m'aurais dit on n'a pas fait les séries.
4: Oui, exact.
3: Fait qu'on a fait 106 points. Tu sais, les goalers, là, l'année passée, si les gardiens de but, ça déraille pas comme ça, le Canadien finit premier sûrement. Là. Facilement, il va chercher 110 points.
4: Ouais.
3: Rappelez-vous à quel point ça a été problématique là, pour la première portion de la saison. T'en as-tu une en tête, Ben? Parce que moi, j'en ai soulevé une autre hier. Si on peut discuter.
5: J'ai écouté l'autre que tu as soulevé.
3: Lane Hudson gagne le Norris. Ah.
4: Sauf que, Big, j'ai une chose, par exemple, par rapport à ça. Pour ceux que c'est Lane Hudson qui gagne le Norris, c'est avec McCarr, Quinn Hughes et compagnie.
3: C'est audacieux. Très audacieux.
4: Je vais te dire que c'est moins audacieux de dire que le Canadien gagne la Coupe que Quinn Hughes gagne le Norris.
5: D'un peu. Tableau, quand
4: même. Non, pense à ça, des
3: attends,
4: pense
3: attends,
4: à réfléchir. Réfléchissez comme il faut, là.
5: Ouais, t'as raison.
4: Les chances que le Canadien gagne la Coupe
5: versus
4: est plus élevée versus Hudson gagne le Norris.
3: Je suis pas d'accord.
5: Ah non? Ben,
3: hey, la Coupe cette année, les boys, c'est... Ouais, mais il y a tellement d'impondérables, puis c'est un effort collectif aussi, c'est des rondes à gagner. Le Canadien s'est rendu au carré d'or, je le comprends.
4: Attends. Juste pour te répondre à la question du Norris. Avec qui Lane Hudson va commencer la saison?
3: On le sait pas.
4: Non, vas-y, Big. Avec qui? Selon toi.
3: Avec Carrier.
4: OK. Carrier ou?
5: Rheinbacher.
3: Pour moi, c'est Carrier.
4: Oui, mais
3: on va en parler tantôt.
4: Oui, on va en parler tantôt. Carrier ou Rheinbacher, t'es d'accord?
3: Ouais.
4: Un ou l'autre?
3: Oui.
4: Tu veux-tu qu'on parle avec qui McCarr ou Quinn Hughes va commencer la saison?
3: Oui, Davante Brock Faber.
4: Je t'en m'en sors. Je comprends pas qu'est-ce qui est plus audacieux.
3: Non.
4: Hey, Big,
3: ça rentre là-dedans.
4: Big,
3: Hudson, il joue à droite, il joue à gauche, il joue de partout, puis il est capable de le faire. Puis...
4: Oui, mais justement, on parle qu'est-ce qui est plus audacieux. Regarde avec qui il joue versus les autres. La Coupe, c'est bien moins audacieux que
3: la Coupe. Faut que tu prennes ça en considération quand tu votes pour le Norris. Tu te dis, regarde, là, t'as Devin Tate puis Brock Faber qui joue avec moi. Qui l'autre bord que je joue avec?
4: Le monde qui vote ne prenne pas ça en considération avec qui tu joues, puis tu sais très bien.
3: Moi, j'ai été rassuré par le vote du Norris l'année passée. Savez-vous pourquoi, les boys? Parce que Evan Bouchard n'a pas été en nomination. Puis ça, c'est une bonne chose. Ça veut dire qu'on ne regarde pas juste la maudite colonne des points quand on vote pour le Norris.
4: T'as-tu vu la colonne de... Va regarder sa colonne de plus et moins.
3: Oui.
4: Va checker celle-là. Va checker... Non, non.
3: Va checker
4: sa plus et moins.
3: Oui, t'as
4: checker...
3: plus 20, plus 29, je pense.
4: Puis va checker celle de les plus et moins de Warinsky. Okay?
3: Plus 25, Evan Bouchard.
4: Puis Warinsky?
3: Warinsky est à plus 7.
4: Je t'en remercie ça. C'est, Big, c'est un vote
3: attends,
4: de popularité.
3: Attends,
4: Big, je suis désolé, mais Bouchard le méritait.
3: Evan Bouchard ne méritait pas du tout une nomination au Norris.
4: Pourquoi?
3: Parce qu'il joue mal, man.
4: Big, c'est un défenseur offensif.
3: C'est pas...
4: Norris prend...
3: Okay.
4: Warinsky fait des erreurs aussi, là. Hey, il est plus 25, Big.
3: C'est pas juste une statistique. Tu le sais, tu regardes les matchs des Oilers. Quand tu joues avec Connor et quand tu joues avec Draisaitl, t'en as des freebies sur les plus et moins.
4: Je comprends, Big, mais il est quand même plus 25. Avant, il était toujours dans les moins 20, moins 25. Il s'est fait critiquer son côté défensif. Puis là, il n'y avait plus autant d'highlights. Les highlights de Bouchard, Big, l'année passée, c'était moins pire que dans le passé.
3: Il n'est pas bon dans sa zone, Georges. Sa prise de décision, sa couverture.
4: Big, justement, je l'ai vu l'année passée, puis c'était pas mal moins pire.
3: Oui, mais il y a une différence entre moins pire et bon.
4: Big, c'est à cause de la réputation. C'est sa réputation qui fait en sorte que là, il est là, puis le monde se sont dit, on a tellement ri de lui, il peut pas être là. Big, on a donné le Norris à Carlson, qui était moins 1000, parce qu'il a fait 100 points. Bouchard, il en a fait 4 de moins, mais il était plus 25. On lui a même pas donné une nomination.
3: Non, parce que...
4: Tu l'as pas vu l'année passée.
3: Ben oui, ben non, j'ai pas regardé l'Oilers l'année passée. C'était une cohorte différente.
4: Big.
3: Tant mieux s'ils ont pas voté pour Bouchard.

0: parce que dans la Ligue nationale, moi, je suis d'accord, je l'ai dit hier, à chaque année quand la saison part, là, le trophée Norris est à perdre pour Cale Makar. Il n'est pas à gagner, il est à perdre.
1: Ouais, je sais, Big. Je sais que c'est
0: Cale Makar part
1: oui,
0: en avance.
1: Oui, Big, c'est le meilleur défenseur de la Ligue, Cale Makar. Là-dessus, je ne débat pas avec toi.
0: Après, Quinn Hughes va être tough à tasser avec ce qu'il a fait au Minnesota l'année passée. Je pense qu'il a fait quoi? Tu sais, genre 53 en 48, hey, whatever.
1: Si, je comprends, Big, que ces deux-là, c'est les top deux de la Ligue.
0: Il n'y
1: a pas de débat là-dedans.
0: Il n'y a pas de débat là-dedans. Combien de défenseurs il y en a pour une place?
1: Non, il y en a plein qui se battent pour une place, ça c'est sûr.
0: Ils ont nommé, tu sais, Werenski, Hudson, Bouchard, tu peux le mettre, Sider, Dalin, Eskanen.
1: Le restant vont se battre contre ces deux-là pendant un méchant bout.
0: Pour une place.
1: Oui, pendant un méchant bout. Mais l'année passée, Bouchard méritait d'être dans le top 3.
0: Non, pas bon.
1: Avec ce qu'il a fait.
0: C'est un bon débat.
1: Il de loin supplante. Big. Non.
0: Non.
1: C'est stats. Okay. Plus et les points. De loin, supplante tous les gars que t'as nommés.
0: Ah, je trouve pas.
1: Et 96 points, Ben.
0: Ah, les stats, oui.
1: Plus 25, 96 Carl... points.
0: Ouais. Ça, c'est
1: plus 25.
0: Une gifle, c'est une claque d'en face.
1: Carlson a gagné le Norris avec 100 points puis moins 1000. Il y a 4 points de moins, plus 25. Même pas de considération.
0: Mais tu te dis quelque chose?
1: Oui.
0: Les gens sur la messagerie texte sont en beau joual vert.
2: Ouais, ça.
0: Ils disent, honnêtement, c'est un des bons débats qu'on a vu depuis le début de l'année, puis il n'y a pas de maudite caméra. Ah,
3: c'est vrai que c'est plat, mais moi je suis chanceux, je suis aux premières loges. Je vous ai d'en face. C'était savoureux. C'était savoureux. Ah, ça, c'est vrai. Là.
1: C'est quand même drôle.
3: Dans ce contexte-là, les caméras, vraiment...
1: Oh, ça aurait été drôle, ça aurait été drôle.
3: Là, très bon.
1: Là, le monde chialerait, le monde voterait.
0: On aurait pu mettre le vote. On aurait pu mettre le vote sur Bouchard, puis on aurait pu mettre le vote. Qu'est-ce qui est plus probable, cette saison? Parce qu'on parle de prédictions audacieuses. Qu'est-ce qui est plus probable? La Coupe aux Canadiens de Montréal ou le Norris à Lane Hudson?
1: Puis oubliez pas, là, quand vous faites votre réflexion parce qu'on peut pas avoir votre vote, on va vous la poser la question plus tard là, au téléphone. Pensez à ça deux secondes.
0: On va la mettre.
1: Regardez avec qui Lane Hudson joue versus les autres, puis la Coupe aux Canadiens. La seule menace dans l'Est, c'est la Floride.
0: Ouais, la Caroline aussi, genre.
1: Puis je te l'ai dit. Écoute-moi, sacrement.
0: La Caroline.
1: Ils ont gagné l'année passée pour le style de jeu qu'ils ont. Ils pourront pas répéter ce style de jeu-là pendant 10 années de suite. Ils vont être blessés. Oublie la Caroline.
0: J'ai
1: juste la Floride
0: pareil.
1: Avec les Moody Kachuk. Oui, on respecte la Caroline, mais arrête de niaiser.
0: Pour moi, la Caroline est en avant du Canadien encore. Quand le Canadien aura un deuxième centre, on en jasera.
1: Oui, mais Big. Oui, à cause de ce qu'on fait, on est mal avant du Canadien. Mais cette année, quand on va avoir notre deuxième centre, parce que tu sais qu'on va l'avoir, est-ce que tu es d'accord qu'on va l'avoir, on est nez à nez avec la Floride?
0: Avec la Caroline, je pensais que tu allais dire.
1: Non, avec la Floride. Mais la Floride, c'est l'équipe à battre cette année.
0: Ouais. C'est l'équipe à battre. Ils sont gros, sont profonds, sont expérimentés aussi.
1: Ouais.
0: Là, c'est déjà partagé. Tu sais, qu'est-ce qu'on va faire? On va la mettre, la question, sur les réseaux. On va aller chercher un bon vieux sondage sur Twitter, je pense.
1: Facebook, tu veux dire.
0: Sur Facebook?
3: Ouais, on va aller sur Facebook.
1: Sur Facebook.
0: T'as rappelé-tu quand, quand on mettait le sondage comme ça? Là,
3: ça
0: on...
3: pas 100 ans de ça.
0: Non, ça fait 2 ans.
1: OK, même sur Facebook. Ouais, attends, les gars,
3: les gars sont-ils là?
0: Je pense qu'ils sont en train de vider l'atelier en arrière. C'est vrai, non, mais ça. Pourtant, la shop, elle va fermer. D'après moi.
1: Ben, on enlève même les néons. On amène même les néons.
0: Tout est enlevé. Tout s'en va.
3: J'aurais tout vécu.
0: On va tout ça fondre.
1: Est-ce que le Ring of Fire, ça en va-tu aussi?
3: Ah oui, c'est vrai!
0: Il n'y a pas de petite feuille orange là-dessus. Là.
1: Non, mais le Ring of Fire en dessous de la chaise.
3: Oh, les chaises s'en vont toutes. Les chaises, non, oublie ça, là, ça. Ils gardent pas ça, ces chaises-là. Mais non, c'est tout des.
0: Il n'y a pas de collant.
3: Comme on disait dans les années 80, c'est tout des wrenchés.
0: Oui, mais il n'y a pas de collant là-dessus. Ça veut dire que ça.
3: Ah, non, oublie ça. Là, c'est tout. C'est scrap, ces chaises-là. Okay.
1: Hey, t'en sais-tu, à un moment donné, il y avait plus de chaises qu'il y avait d'employés?
0: Ouais.
1: Hey, t'en sais-tu? Il y avait plus de place où les mettre. Il y avait comme 100 chaises ici.
0: Ils sont rendus où, toutes ces chaises-là, d'ailleurs?
1: Il y en a qui sont partis avec. Ils ont mis sur Kijiji, c'est ça. Ben, Big, il y en avait 100.
0: C'est vrai qu'il y en avait beaucoup.
1: Il y avait 3 chaises par employé.
3: On avait de la difficulté à passer, c'est vrai.
0: Et là, elles sont où, ces
3: chaises? Ça se peut pas.
0: Bon, ben merci de vos commentaires. On a eu du fun à maudit. Vous avez voté. Qu'est-ce qui est plus probable cette saison? La Coupe aux Canadiens de Montréal ou le Norris à Lane Hudson? Pense-y, Ben, au retour. Je veux ta prédiction audacieuse.
3: Ouais, mais là, je suis pas dans la même ligue que vous autres. Là. Ce que vous venez de sortir, c'est ben trop fort. Moi, j'arrive bien loin derrière ça.
0: Ouais.
1: Les gens veulent savoir ce qu'est ton lunch.
0: Ouais.
3: Ben, j'avais du saumon fumé, puis j'avais de la salade de macaroni.
0: Il est dans une passe poisson puis fruits de mer.
3: Ah, je suis vraiment dans une passe poisson.
0: Incroyable. Les nageoires sont prêts à pousser. On va aller en pause. Au retour, on va écouter Martin Saint-Louis.

0: sur les jeunes et sur les luttes au camp. Il reste deux matchs en fin de semaine. Pour vous, est-ce que Jack Eye et Ryan Backer vont rester et vont débuter la saison à Montréal?
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9: On est de retour. Ouf, ça continue le débat d'un couloir, hein? Oli Paiement, FX, Tommy, tout ça, on vous le rappelle la question. Qu'est-ce qui est plus probable cette saison, la Coupe aux Canadiens ou le Norris à Hudson? Très partagé dans les couloirs de BPM Sport.
10: Oui, j'ai hâte de voir ça.
9: Très, très partagé. Les gars vont mettre ça en ligne là, sur Facebook et sur Twitter. Et on vous le rappelle, le YouTube sera de retour lundi. Georges, hier, Martin Saint-Louis est allé de propos sur les jeunes joueurs et sur les luttes au camp d'entraînement du Canadien de Montréal. Ben, on va aller écouter Martin Saint-Louis sur les luttes au camp.
11: Je te dirais qu'on est dans une situation là, tu sais, comparée à 2-3 ans, tu sais, notre profondeur est, c'est pas nécessairement là, tu sais, sur être sur le roster quand on commence la saison, mais tu sais, c'est où tu vas être sur le roster aussi, tu sais, fait que il y a beaucoup de gars qui poussent, puis je pense que c'est un bon problème. Chaque jour c'est une opportunité, tu sais, que ce soit, il y a peut-être des gars qui commenceront pas ici, mais ça veut pas dire qu'ils joueront pas ici. Ça veut pas dire qu'ils n'auront pas une carrière dans la Ligue nationale. Il faut qu'ils restent sur leur processus puis continuer à pousser.
9: Quand t'entends ça, Georges, est-ce que... Tu sais, mettons, je pense directement à Jack Eye et à Ryan Backer.
10: Moi, je pense plus à Jack Eye, pas Ryan Backer. Jack Eye, pour moi, il commence à Laval avec cette quote-là. Parce que, tu sais, je veux dire, pense à ça 2 secondes. Quand il fait une quote de même, c'est parce que tu veux toucher un jeune. C'est qui le seul jeune en ce moment qui pousse? Il y en a deux. C'est Ryan Backer, Jack Eye. Mais, tu sais, Ryan Backer, on s'entend, il est à droite, Gonzo, puis avec ce que Lawson a dit, c'est un lock pour moi qui commence l'année. Mais Jack Eye, c'est directement à lui, parce que l'équipe sait qu'il devrait commencer en haut, mais qu'il y a trop de gars, puis il manque de temps pour nettoyer le personnel qu'il y a d'extra. Fait que malheureusement, c'est dirigé à lui. Puis Big, la situation de Jack Eye, je l'ai vécu. Je n'ai pas parlé hier, là. J'ai vécu ça à Edmonton. Ma deuxième année, j'ai joué des games en haut puis en bas, OK, dans la Ligue américaine, Ligue nationale. Ma troisième, c'est là que j'ai joué ma saison pratiquement complète. Mais, au camp d'entraînement, il y avait trop de gars, ils m'ont descendu des mineurs comme ils ont fait avec Jack Eye. Puis là, j'étais pas content, Gonzo, j'étais vraiment en crime. Puis, tu sais, tu descends des mineurs quand tu t'attends à jouer dans la Ligue nationale, là. Puis c'était là... Puis cette année-là est importante parce que c'est mon dernier année de contrat d'entrée. Ouais. L'année d'après, c'est un contrat one-way. Puis là, si t'en avais des mineurs, je sais pas c'est pendant combien de temps, je sais que je méritais d'être dans la Ligue nationale, mais il y avait pas de place. Puis là, ils en ont fait rapidement, je suis remonté puis je suis jamais redescendu.
9: Tu vois?
10: Mais l'affaire, c'est que je sais comment il se sent parce que, je veux dire, on s'entend que on peut pas comparer vraiment la situation parce que quand je suis retourné, j'étais un besoin que l'équipe avait besoin, il ne faut pas s'en débarrasser.
9: Ils en ont besoin de ça aussi.
10: Lui, ils en ont besoin, mais sauf que à quel point qu'ils en ont besoin au fait que...
9: Son frère est là.
10: Les gars que tu veux te débarrasser, ça va prendre peut-être plus de temps que ce que ça a pris quand ils l'ont fait pour moi.
9: C'est des contrats LNH pareil. Ouais, en attendant de passer Dak ou de passer Texier ou de faire quelque chose chez le Canadien de Montréal
10: mais
9: ou une blessure...
10: Mais qui tu veux passer, toi, Dak ou Texier?
9: Ben là, Dak sans hésiter.
10: Puis l'équipe?
9: Dak sans hésiter.
10: Ah, si c'est l'équipe, s'ils font Dak, bravo.
9: Je peux te dire quelque chose?
10: Mais pour vrai, je vais les applaudir okay. S'ils font ça.
9: Je vais te dire quelque chose. On m'a soufflé à l'oreille que Alex Texier est un gars très apprécié chez le Canadien de Montréal. Tu sais, il y en a plusieurs qui se disent « Ah, pourquoi il a donné un contrat aussi rapidement? Pourquoi ci, pourquoi ça? » Il fait beaucoup de petites choses qui sont très appréciées chez le Canadien de Montréal. Donc, pour moi, je pense que Texier va rester. Je te dis pas que c'est impossible. Ça se peut qu'il se fasse transiger.
10: Ouais, ouais, je comprends.
9: Mais mettons, tu sais, Kirby Dach, pour moi, dans ma tête, il est parti. Mais c'est un contrat LNH, puis en attendant, c'est bien plus facile de renvoyer Jack Eye en bas. Ouais. Là où je suis pas d'accord avec toi, je pense que Ryan Backer commence à l'avant. Puis ça, c'est très impopulaire de dire ça aujourd'hui.
10: Ben, c'est impossible. Impossible.
9: Je te le dis, les deux s'en vont à l'aval. Impossible. Moi, j'écoute Martin Saint-Louis, là.
10: Non.
9: Le Canadien de Montréal va commencer.
10: Impossible.
9: Hudson va jouer avec Carrier. Strubel va jouer avec Jack Eye,
10: non,
9: c'est
10: impossible.
9: Engstrom qui va rester en haut. Check bien ça.
10: C'est impossible.
9: J'aurais jamais dit ça si Martin Saint-Louis avait pas dit ce qu'il
10: a
9: dit hier.
10: Il a dit ça pour parler de Jack Eye.
9: Ah!
10: Impossible, Big.
9: Rhinebacker, t'es mieux de l'envoyer en bas, jouer 22, 23 minutes, 24 minutes, que de le faire rotationner pour 6e, 7e défenseur à jouer 8, 12 minutes avec le Canadien de Montréal.
10: Il va jouer avec Hudson.
9: Il jouera pas avec Hudson.
10: Ah, il va jouer tout de suite.
9: C'est Carrier qui va jouer avec Hudson.
10: Non. Carrier va jouer avec Jack Eye.
9: Souper?
10: Oui. Deal. Souper.
9: Fait que c'est quoi le souper?
10: Ben.
9: Qui joue avec Hudson?
10: Moi, je dis.
9: OK, mardi prochain, premier match de la saison.
10: Rhinebacker
9: joue pas.
10: Souper.
9: Combien de souper? Combien de souper? Nomme le nombre de souper que tu veux.
10: 100.
9: Ah, là, c'est un peu haut. Colin, tu sais, c'est le gars au poker qui. C'est comme il va toujours trop loin.
10: OK, ben, non, mais. OK, ben. Dis-moi combien de soupers que tu peux faire.
9: Oublie la maison, oublie l'hypothèque, oublie un new car!
10: OK, dis-moi combien de soupers que tu veux. C'est toi qui choisis.
9: Je dirais un beau hoodie, tiens.
10: Un hoodie?
9: Tu sais, on pariait des hoodies des fois.
10: Non, arrête de niaiser.
9: Non, mais un beau, là.
10: Non, mais quelque chose de plus haut que ça.
9: Plus haut que ça?
10: Hey, pas un hoodie, c'est un hoodie.
9: Ouais, toi, t'en portes pas. Moi, j'aime ça porter ça. Des beaux, là. Pas un cheap à 50$, là.
10: Pense à quelque chose de plus hot. Là. Qu'est-ce qu'on aime, moi, pis toi, à part un hoodie? Qu'est-ce qui.
9: Ben, la bouffe, on n'aime pas vraiment la même bouffe. Un jersey d'NFL, mais tu sais, t'en as trop.
10: Un manteau d'hiver de notre équipe d'NFL.
9: Un manteau d'hiver?
10: De notre équipe d'NFL.
9: Tabar, je sais même pas s'il y en a. Ils en font-tu, ces
10: ben
9: bagos,
10: oui,
9: les manteaux d'hiver?
10: Oui, tu vas dans nhlshop.ca.
9: .ca.
10: Toujours .ca.
9: Parce que là, .com, là, ça veut dire qu'on paye des droits de douane là,
10: ouais,
9: là-dessus. Là.
10: Tu vas .ca.
9: Ça peut être quelque chose, payer des droits de douane aujourd'hui en plus.
10: Ouais. On va dans .ca, puis c'est entre 200 et 300. Là. Un manteau d'hiver des Bengals ou des CA.
9: Ah, c'est pas si cher.
10: Non. Ça, je le fais.
9: Deal. Donc, au match 1 de la saison, Rhinebacker est avec Hudson pour toi.
10: Ben, il joue.
9: Ah, il joue?
10: Ben là, c'est ça que t'as dit. T'as dit qu'il allait pas jouer. Alors, Big, t'as dit qu'il allait pas jouer. T'as dit qu'il serait des mineurs.
9: Il joue pas.
10: OK, parfait.
9: Rhinebacker joue pas le premier match. Qu'il joue.
10: OK, parfait.
9: OK, deal. Manteau d'hiver, va être cœur, hein? Les Bengals, j'ai eu ça. J'en avais un au secondaire, un manteau des Bengals.
10: Il y a vous qui est fou.
9: Lui, pour premier
10: vrai,
9: match?
10: Lui, pour vrai, il a gagné un héritage, avoue.
8: Ben oui, on le sait, la vieille tante texane.
10: Mais non, mais ça se peut pas.
9: Il joue pas le premier match.
10: Hey,
8: ben moi,
10: quand on voit
8: lui qui joue,
10: j'aimerais, il faudrait tellement être sur YouTube, là, c'est tellement top. On voit rien.
9: Mais
10: on
9: moi, j'ai
10: rien.
9: La messagerie texte. J'ai la messagerie texte quand même.
8: J'ai rendu vraiment addict. Hein,
9: hey, là, ça. Ah, moi, avec, je suis addict. Mais là, le monde, ils disent, voyons donc 300$. Ça coûte 2000$ un code sur le site.
10: Non, ça coûte pas 2000$. Non.
9: Merci.
10: Non, non, ça coûte pas ça.
9: Il y en a qui veulent parier avec nous autres. Moi, ça va être les 49ers pour moi, messieurs. Bon, ça, on, t'sais, on, c'est pas
10: 2000. Non, c'est en 2000. Ben, je vais tout le temps dans le site, je sais.
8: Pas 2000, arrête.
10: Les 2000, c'est des manteaux de cuir, là.
9: Ah, je veux pas du cuir.
10: Non, non. Moi, je prends pas de cuir, mais c'est des vaches.
9: Pas débarquer ici avec une froc de cuir, là. M'appelle pas Éric Lapointe, moi, là.
10: Tu vois, je sais qui.
9: Tu sais, c'est qui, Éric Lapointe? C'est bon, ça. C'est bon, ça. Merci de vos commentaires.
10: Mais
9: OK, qui gagne le pari? Est-ce que c'est moi qui se retrouve avec un manteau des Bengals ou c'est Georges qui se retrouve avec un manteau des Seahawks?
10: Ça, hey, on va te faire des questions quand les gens vont voir les lignes.
9: Ah, mais ça, par exemple, je sais que les odds jouent contre moi. Je suis conscient
10: non,
9: de
10: non,
9: ça.
10: Non, Gonzo, pas nécessairement parce que les gens... Martin Saint-Louis a fait la quote. Fait que les gens, ça dépend comment les gens l'interprètent.
9: Ben, le pari, c'est, il reste à Montréal ou pas. Non. Est-ce qu'il joue? Est-ce qu'il est habillé pour le match numéro 1?
10: Il doit jouer, exactement. Il doit jouer.
9: Ça, c'est pour ça que je l'ai pris. Parce que si c'était juste de rester à Montréal, j'aurais sûrement pas pris.
10: Oui, il faut qu'il joue. Exact.
9: Et moi, je me dis, tant qu'elle l'a gardé à Montréal pour le faire jouer 6, 7 ou 8, oublie ça. Envoie-le jouer en bas. Il a besoin de répétition, il a besoin de temps de glace. Va le faire jouer 22 minutes.
10: Ouais,
9: il va revenir dans 10 games.
10: Oui, mais
9: il
10: va jouer avec Noël. Tu vois combien de minutes qu'il va jouer. Il va en jouer pas mal.
9: Je joue pas à Cotton, le premier match. On a un show de feu la journée où. Et quand ils sont pas là, on a tout le temps un show de feu. On a
10: tout le temps.
9: On dirait qu'aujourd'hui, c'est encore plus animé là, pour ça. Correct, la saison, elle s'en vient. C'est pour ça qu'on est on n'est plus en mode rodage, on est en mode saison régulière. On va aller en pause là-dessus. Et au retour, football du jeudi soir. Et vous voulez pas rater David Etegui à compter de 13h également. On va lui poser toutes ces questions sur Ryan Backer, sur la prédiction audacieuse du Canadien, la Coupe Stanley, les Notsun et tout le reste. On revient dans deux minutes.
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8: Semaine numéro 3 déjà dans la NFL. Georges, où en sommes-nous dans notre pool à 3?
10: On a un new leader!
8: Oui!
10: Gonzo à 20, moi et Ben à 19 sur 31 prédictions.
8: Alors ça se poursuit ce soir pour le Thursday Night Football!
10: Fait que Gonzo est premier, Ben, tu t'es 2 et je suis 3.
8: Parfait! Thursday Night Football, Lambeau Field! À Green Bay, les Packers! accueille Michael Penix et les Falcons d'Atlanta. Gonzo.
9: C'est le retour de Michael Penix et ce qui est à surveiller ce soir, les gars, pour les Falcons. Est-ce qu'ils vont être capables d'entrer dans la zone payante, ne serait-ce que de venir dans la zone dangereuse? Écoutez bien ça. Ils sont pas venus dans la red zone de la saison.
8: Hey, ça, c'est fou.
9: Quand,
8: deux matchs.
9: Quand je lis ça, j'en reviens pas. OK, c'est Michael Penix. Mais et les Packers sont amochés, puis pas à peu près. Mais ça reste un match à Lambeau.
8: Voilà.
9: Puis ça reste les Falcons de l'autre bord. Michael Penix, c'est pas le sauveur. On le dit tout le temps, il y a Bijan qui est là, oui. Les Packers sont amochés, sont décevants, mais vont gagner à la maison ce soir.
8: Je suis d'accord, je choisis les Packers.
10: Tu sais, là-dedans, quand tu regardes les Falcons avec leur fiche de 0-2, ils ont marqué seulement 16 points en deux matchs. Puis Michael Penix, c'est son retour depuis le novembre 2025, donc il va être rouillé par à peu près. La seule menace des Falcons, c'est B.J. Robinson. La seule chose pour faire que le match soit un peu serré, c'est les blessures et les suspensions du côté des Packers. Mais, fait à noter, super important, les Packers, savez-vous les gars, qu'à la maison, ils ont gagné 13 matchs de suite, match d'ouverture. Ben, c'est match d'ouverture pour eux. Ils ont 7 sacs en deux matchs, leur défensive est quand même pas si pire. Seulement 129 verges en deux matchs parce que leur QB est suspendu. Non, je veux dire, leur porteur-ballon est suspendu, mais malgré ça, je pense quand même que les Packers vont l'emporter.
9: Et ce sera un nouveau record pour les Packers. Le 14e match de suite, là. C'est le record, c'est les Dauphins qui en ont 13, donc ce soir, ce sera un nouveau record. C'est pas un grand match.
10: Non, c'est pas un match qui est intéressant.
8: Parce que les Packers sont pas tant excitants ce début de saison.
10: C'est dommage. Non, mais c'est à cause des blessures.
8: Ah ouais. Ouais, je sais. Jordan Love est pas au sommet de son arbre.
9: Non, mais tu sais, comme il dit, mets Jacobs dans le champ arrière, mets Micah Parsons dans l'équipe, ça devient une équipe pas mal plus menaçante aussi. Puis il y a plusieurs blessures en plus.
10: Mais ben, on y envoie de l'amour.
8: À Jordan?
9: Ouais, beaucoup.
8: Beaucoup de love.
9: Beaucoup.
8: Beaucoup de love.
9: Beaucoup. Mmh. T'sais, les Falcons, c'est pas une équipe qui va passer à l'histoire cette année. Et on vous rappelle que demain, il y aura le Blitz éclair, mais également le gros Blitz, messieurs.
8: Le gros Blitz.
9: Et le gros Blitz, je tiens à vous rappeler que ce sera le dernier podcast enregistré dans l'histoire de la station sur la rue Laurier.
10: Oui, mais Gonzo,
9: le dernier.
10: J'ai une nouvelle pour toi. Comment il va être enregistré, ça va être spécial.
8: Demain?
10: C'est pas comme ça, là-bas. Là.
8: Non, je sais.
10: Fait qu'un téléphone, puis c'est pas... Non, c'est différent. Il savait pas.
9: Un téléphone?
10: Oui.
9: Tu veux te faire dans le char ou...
10: Non, il nous filme ensemble avec un téléphone. Tout est déménagé là-bas. Là. Tu vas voir, ça va être spécial.
8: Ah, OK, demain. Demain.
10: Oui,
8: okay.
10: Oui.
9: Ah, moi, je pensais que c'était lundi, finalement, qu'il y avait le téléphone. Ça fait que c'est demain qu'on fait ça. Vous aurez compris qu'aujourd'hui...
8: Il va y avoir une belle période de transition de deux semaines.
9: Oui, mais déjà...
8: On va discuter à retrouver nos repères.
10: C'est ta job, Ben.
8: Non, c'est pas ma job à moi, ça.
10: Ben.
8: Non, j'ai pas ce talent-là.
9: Non, mais côté technique, c'est pas grave.
8: Moi, je suis dans l'orchestration des opérations. La production. Mais technique, oublie ça.
10: Tu vas aimer ça, comment on va le faire demain.
9: Ah oui? Mais on est dans les mêmes divans?
10: On fait n'importe quoi maintenant, le monde ne voit pas.
9: Man, ça fait longtemps!
10: Ça fait longtemps qu'on peut pas faire ça!
9: Y'a pas de caméra!
10: Ça fait longtemps, man!
8: Ça se peut pas! J'ai mal.
9: Bon, vous aurez compris, on a beaucoup de plaisir aujourd'hui. Merci sur les réseaux d'avoir été avec nous. Venez nous rejoindre sur YouTube. Ah non, on peut pas aujourd'hui, malheureusement. Venez nous rejoindre sur arsenalsport.ca pour poursuivre l'aventure. Et sinon, au retour, David et Peggy avec nous aussi. Olivier Brett s'en vient. d'ici 14h.
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5: Ici Michel Scarpino, le décès d'un homme qui s'est enlevé la vie dans le stationnement de la Sûreté du Québec en juin 2023 aurait pu être évité si les policiers avaient mieux préparé son arrestation et assuré sa surveillance en tout temps, a conclu la coroner Marie-Ève Dagenais. C'est aujourd'hui que débutent les activités de la semaine de la vérité et de la réconciliation. La toute première sera présentée à 19h au complexe culturel. On pourra assister gratuitement à la projection du film « Kwesi Pan ». Et puis plus de 180 constats d'infraction ont été remis au cours d'une opération nationale concertée de la Sûreté du Québec concernant les véhicules hors route au Québec. L'opération a été menée samedi et dimanche par les services de police et voulait sensibiliser les utilisateurs de quad à l'importance d'adopter des comportements sécuritaires et de respecter la réglementation. C'était vos actualités. 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
4: Je vous souhaite un excellent jeudi après-midi. Vous avez tellement fait le bon choix. Le meilleur de la musique à haut et encore plus pendant qu'on travaille pendant les 120 prochaines minutes. Harpin Lépine sera là, les trois accords avec leur touche de divertissement et dépaysement, surtout avec Marrakech. On aura Theory of a Dead Man également et un gars qui nous replace la date dans son histoire dès le début de sa toune. On est un 4 juillet dans cette magnifique chanson de Somber, My Body Isn't Ready. À

J'en ai fait l'aveu hier, je suis une fan des palmarès de tout genre, que ce soit les palmarès musicaux, que ce soit hier palmarès pour les prénoms d'enfants ou encore dans ce cas-ci un palmarès à saveur touristique. Et oui, officiellement, encore une fois cette année, on peut se péter les bretelles au Québec et je vous dis pourquoi. Après la musique, notamment de Green Day pour votre jeudi après-midi.

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1: Pas mal sûr que vous allez être d'accord avec moi et avec ce que le Lonely Planet vient de dévoiler il y a de ça 24 heures à peine, le fameux palmarès Best in Travel pour l'année 2027. Donc, on rassemble là-dedans les meilleures destinations, itinéraires, expériences pour l'année qui s'en vient. Et parmi les 50 lieux que ce célèbre éditeur-là nous a fait paraître, imaginez-vous donc qu'on a la province de Québec. Parmi les meilleures destinations pour vivre une culture francophone en Amérique du Nord, là, c'est pas rien. Alors, pétage de bretelles amorcé, oui, messieurs, dames, avec entre autres le Vieux-Québec, les cantons de l'Est et plusieurs autres beaux coins du Québec. C'est beau partout, qu'est-ce que tu veux? Du sud jusqu'au nord, de l'est jusqu'à l'ouest, on est bien servi. Florida Georgia Line, ça aussi, ça s'appelle être bien servi côté musique. Bon jeudi après-midi avec le meilleur de la musique à...

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Le meilleur de la musique à haut pendant que vous êtes au travail en ce jeudi après-midi, la machine à scarrer de Bob Bissonnette. D'abord, un spectacle que vous allez pouvoir retrouver du côté du Bas-Saint-Laurent, du Saguenay, de Montréal, de Lanaudière et même du Témiscouata. Greenwoods avec Tempête à haut.

0: 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Shinedown s'en vient avec Young Again, le meilleur de la musique. Ah, oh!
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4: Ici Michel Scarpino. Le décès d'un homme qui s'est enlevé la vie dans le stationnement de la Sûreté du Québec en juin 2023 aurait pu être évité si les policiers avaient mieux préparé son arrestation et assuré sa surveillance en tout temps, a conclu la coroner Marie-Ève Dagenais. C'est aujourd'hui que débutent les activités de la semaine de la vérité et de la réconciliation. La toute première sera présentée à 19h au complexe culturel. On pourra assister gratuitement à la projection du film « Kwesipan ». Et puis plus de 180 constats d'infraction ont été remis au cours d'une opération nationale concertée de la Sûreté du Québec concernant les véhicules hors route au Québec. L'opération a été menée samedi et dimanche par les services de police et voulait sensibiliser les utilisateurs de quad à l'importance d'adopter des comportements sécuritaires et de respecter la réglementation. C'était vos actualités. 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

On est dans l'année de ses 30 ans à Émile Bilodeau et dans les dernières journées, rappelez-vous, sur les réseaux sociaux, il a fait une grande annonce. Il a mentionné, entre autres, qu'il allait connaître les joies de la paternité avant la fin de l'année avec son amoureuse qui posait avec sa belle bedaine, son amoureuse Flavie des dernières années. Donc, on va surveiller ça pour le futur papa, Émile Bilodeau. La musique de Corias et Blink-182, le meilleur de la musique de votre jeudi après-midi. Ah, oh!

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1: 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Tiens, même pas la Dracula s'amène dans votre jeudi après-midi.
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dernière édition pour l'émission Le Trafic que vous allez retrouver dans les prochaines minutes. La game également, ne pas manquer dès 17h55 avec Oli Paiement et FX Bénard. Les belles années, oh, ça sonne nostalgique quand on le dit même. Les vilains pingouins, le meilleur de la musique. Ah, oh, à demain 13h.

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8: Ici Michel Scarpino. Le décès d'un homme qui s'est enlevé la vie dans le stationnement de la Sûreté du Québec en juin 2023 aurait pu être évité si les policiers avaient mieux préparé son arrestation et assuré sa surveillance en tout temps, a conclu la coroner Marie-Ève Dagenais. C'est aujourd'hui que débutent les activités de la semaine de la vérité et de la réconciliation. La toute première sera présentée à 19h au complexe culturel. On pourra assister gratuitement à la projection du film « Kwesi Pan ». Et puis plus de 180 constats d'infraction ont été remis au cours d'une opération nationale concertée de la Sûreté du Québec concernant les véhicules hors route au Québec. L'opération a été menée samedi et dimanche par les services de police et voulait sensibiliser les utilisateurs de quad à l'importance d'adopter des comportements sécuritaires et de respecter la réglementation. C'était vos actualités. 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

septembre, 21 degrés centre-ville, la tuque. Les normales pour la période, supposé avoir un 15 degrés. Pas de chialage à faire concernant la météo, puis j'ai mon tableau météo sous les yeux. À long terme, jusqu'à mercredi prochain, c'est juste du soleil, puis des 22 et 23 degrés. On le méritait, on le méritait, on va dire ça comme ça. Le show du retour qui est présenté par le Bar La Voûte, on est jeudi. Ça sent déjà le 5 à 7. Et sinon, Bar La Voûte, en fin de semaine, on remet ça une deuxième fois, samedi soir. Soirée karaoké avec Thierry, ça débute à 21h. Soyez là. La première fois, c'était le fun. La deuxième fois, ça va être spectaculaire. On est au meilleur de la musique. Qu'est-ce qu'on vous envoie? 21 Pilots, Cameron Whitcomb et tout de suite, Dishwalla. Bon retour chez vous.

0: 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À l'émission aujourd'hui, j'ai le plaisir de recevoir le directeur adjoint du service des incendies de Ville de la Tuque, Alexandre Bilodeau. Bonjour, M. Bilodeau.
1: Bonjour, Michel.
0: On se parle aujourd'hui de visites résidentielles effectuées par les pompiers dans des secteurs un peu plus ruraux pour prévenir les incendies provenant des feux de forêt. Qu'est-ce que c'est exactement?
1: Oui, en fait, avec les changements climatiques, on le sait, on est de plus en plus, il y a de plus en plus d'événements liés aux feux de végétation, aux feux de forêt. Donc, on sait que la ville de La Tuque, c'est vraiment un endroit, c'est une ville forêt là qu'on pourrait décrire ainsi. Donc, on a beaucoup de secteurs qui sont ruraux, là, des secteurs en dehors des périmètres urbains, à proximité de la forêt. Il y a beaucoup d'habitations, il y a beaucoup de résidences, en fait, là, qui sont comme ça, entourées de forêt. Donc, il y a vraiment un programme en lien avec ça, qui est une initiative là, de la ville de La Tuque en partenariat avec la SOPFEU, de pouvoir, en fait, sensibiliser les citoyens, puis de pouvoir offrir gratuitement des visites par des pompiers forestiers qualifiés pour suggérer là, des mesures de prévention à mettre en place là, dans le but d'augmenter la résilience puis de mieux protéger les résidences là, qu'on sait qui sont vulnérables là, et à proximité de la forêt.
0: Et quels sont les secteurs qui seront visités par les pompiers à cette occasion-là?
1: Oui, évidemment, il y a beaucoup de secteurs, mais on doit quand même se limiter à certains secteurs. Là, l'année passée, on se souvient, il y a eu quand même des visites également dans le même sens. Là, on reconduit, dans le fond, ce programme-là. Donc, on peut pas tout faire les secteurs, évidemment, mais cette année, on identifie réellement la population, les gens qui habitent à Lac-Édouard, les gens qui sont à la Bostonnais, les gens qui habitent Lac-Abos, Lac-Cuisy, Lac-Claire, et les gens du domaine Morancier également. On se souvient, l'année passée, à l'automne, on a eu un feu avec qui se développait en même de nuit, là, avec des conditions atypiques, là, qui était un feu automnal. Donc, c'était au domaine Morancier. Donc là, c'est vraiment les secteurs qui sont visés cette année.
0: Alors, ce qui va se passer, c'est que les pompiers vont se rendre rencontrer les résidents pour leur donner des pistes de solutions, là, si jamais il y avait un incendie forestier, pour éviter que l'incendie se rende justement jusque dans les résidences.
1: Exactement. Ce qu'on se rend compte, c'est qu'il y a quand même des mythes, là, souvent. Comme l'année passée, on avait un feu vraiment qui se développait dans une forêt de feuillus. Mais évidemment, on avait un tapis, un lit de feuilles au sol là, qui était très, très sèche. Donc, le feu s'est quand même propagé rapidement. Là, donc, oui, effectivement, même quand c'est une forêt de feuillus, il peut y avoir certains risques comme on l'a vécu l'automne passé. Donc, ce secteur-là, effectivement, les gens sont invités à envoyer une demande, les gens de ces secteurs-là, à envoyer une demande à la SOPFEU à l'adresse courriel évaluation, donc pas d'accent avec au singulier. Donc, évaluation à commercial sopfeu.qc.ca pour demander une visite. Puis donc, la SOPFEU va pouvoir faire le suivi pour planifier la visite avec le citoyen. C'est une visite qui est sans coût. Puis les évaluations vont se réaliser là, jusqu'au 9 octobre inclusivement. Donc, les citoyens de ces secteurs-là qui sont intéressés à avoir cette expertise-là, ben, c'est le temps là, d'envoyer la demande par courriel.
0: Oui, puis ça peut rendre service à ces gens-là là, en situation critique. Il faut le mentionner.
1: Ah, tout à fait. Ça peut être, on encourage vraiment le maximum de personnes là, qui puissent adhérer au programme parce qu'évidemment, on a intérêt à que le plus de résidences, le plus de citoyens possible là, puissent avoir ces services-là pour mieux se protéger puis en même temps de ne pas être le maillon le plus faible, si je peux le dire ainsi, là, quand il y a un risque, quand il y a un feu de forêt qui se propage.
0: Est-ce que la TUC fait figure de proue dans un programme comme celui-là?
1: Ben tout à fait, c'est nouveau en fait. Ça a commencé l'année passée, donc c'est un projet innovateur. Puis je vous cacherai pas que c'est inspiré de ce qu'on appelle un télifeu. Donc ça existe dans d'autres provinces canadiennes, mais plus particulièrement avec l'année passée, ce programme-là a été mis en place. Puis là, il est reconduit parce que comme je disais d'entrée de jeu, avec les changements climatiques, on va être de plus en plus exposés. On sait que les événements, il y en a de plus en plus. La fréquence, elle est augmentée. Puis en même temps, la gravité des événements, elle est augmentée également. Donc, ça justifie réellement l'importance de préserver ce genre de programme-là là, pour l'avenir.
0: Alexandre Bilodeau, directeur adjoint du service des incendies, merci beaucoup pour ces informations. Puis évidemment, on invite les gens des secteurs concernés là, à s'inscrire pour recevoir la visite des pompiers de la SOPFEU.
1: Je vous remercie beaucoup.

15h20, dans le show du retour, la bande-annonce de la troisième saison de la série Hot Ones Québec a été dévoilée aujourd'hui. Hey, c'est vraiment un bon show, ça. L'animateur Marc-André Grondin, qui est de retour aux commandes, parle d'emblée d'une nouvelle saison, de nouvelles sauces et de nouvelles réactions pour mettre la table à la série d'entrevues épicées. Ce sera dispo sur Illico Plus à compter du 15 octobre prochain. Anne-Élisabeth Bossé, il y a plein de monde là cette année. Éric Bruneau, Kim Clavel, Laurent Duvernay-Tardif, Varda Étienne, Fred, Guy Jodoin, Anthony Cavana, Martin Picard, Pierre-Yves Roy Desmarais. On a un extrait de lui, c'est vraiment drôle. Les Trois Accords et Karine Vanasse participent à cette troisième saison. Et dans les images, on voit tout ce beau monde souffrir. Au départ, Karine Vanasse sait pas trop comment elle va gérer le piquant, ce qui promet d'être toute une expérience pour elle. Pierre-Yves Roy Desmarais lui dit carrément qu'il n'y a plus de fun. Et sinon, il y aura un spécial de Noël. Les membres de RBO ont également accepté de faire souffrir leur bouche et leur système digestif en participant au tournage d'une spéciale de Noël de 60 minutes où on leur sert même du crastillon façon Hot Ones Québec, de quoi ravir le chef Groslot.

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1: Météo ce soir et cette nuit, ça demeure dégagé, minimum 4. Demain, du soleil, 22 degrés. Soleil samedi, 22. Soleil dimanche, 22. Et même lundi, mardi, mercredi prochain, du soleil. Mercure entre 20 et 23 degrés. Centre-ville Latuc, 21 degrés.

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8: À l'émission aujourd'hui, j'ai le plaisir d'accueillir la candidate du Parti québécois dans la circonscription de La Violette-Saint-Maurice en vue des élections du 5 octobre prochain, Élodie Murphy-Gauthier. Bonjour à vous.
9: Bonjour.
8: Alors, bon, on peut se parler parce que là, on est jeudi. Vous arrivez donc du secteur de Parent et de Clova. C'est ça? Comment s'est passé les rencontres là-bas?
9: Ça a très bien été. Ouais. Je dirais les gens accueillant et content de voir quelqu'un qui vient sur le terrain. Et c'est comme vous l'avez dit, même jusqu'à Clova, puis nous, deux jours à Parent. Donc, on a dormi à l'hôtel central aussi pour vraiment aller s'imprégner de l'énergie qu'il y a là-bas, puis de vraiment prendre le temps de se déposer avec les gens pour pouvoir leur parler. Là.
8: OK. C'est quoi les préoccupations qu'on vous exprime une fois rendu là-bas?
9: Il y a beaucoup de préoccupations par rapport aux soins de santé. Hein. Okay. C'est un enjeu qu'on retrouve partout de façon différente dans la circonscription, mais apparent, c'est par rapport à ce qu'on appelle le dispensaire. Notamment, il aimerait que les infirmières aient plus d'ordonnances collectives pour pouvoir faire plus de choses avant de transférer un patient à la TUC. Okay. Puis l'autre chose, il y a l'enjeu des premiers répondants, mais qui est en train de s'organiser quand même avec la municipalité. Là.
8: On parle de santé, justement. Vous êtes médecin. Vous pensez quoi, justement, de la situation à la TUC? Je sais qu'on s'en est parlé durant le débat, mais là, je vous ai avec moi. Là, c'est peut-être une occasion de préciser, justement, votre pensée. Le département, justement, des naissances qui est fermé là depuis déjà quelques mois. Bon, j'aurais aimé vous entendre, justement, sur ce sujet-là.
9: Bien, vous l'avez dit, là, moi, ça fait plus que 10 ans que je suis médecin généraliste. Je travaille principalement à l'hôpital à Shawinigan, mais donc j'ai l'écho de ce qui se passe à Latuc. Notamment, on a aussi des patients, vous avez parlé de l'obstétrique, mais on a aussi des patients qui ont besoin de réadaptation physique pendant plusieurs semaines, des patients de Latuc, souvent âgés, avec plusieurs problèmes de santé qui viennent à Shawinigan pour recevoir des soins. Puis les femmes qui sont dues pour accoucher, on s'entend, c'est une situation qui est inacceptable. Là. Quand on est dû pour accoucher, on veut se retrouver dans notre bulle. Deux choses à dire là-dessus. La demande du milieu, c'est d'avoir une gouvernance de proximité. Davantage que ce qui a été mis en place dans les derniers mois, oui. Pour vraiment avoir quelqu'un qui est présent à la TUC, qui comprend la réalité terrain. Je pense que ça aide à avoir des solutions qui sont pertinentes. L'autre chose au Parti québécois, on l'a dit, c'est une priorité pour nous, l'organisation des soins en obstétrique à travers le Québec, parce que la TUC vit cette situation-là, mais c'est vécu ailleurs au Québec. Oui. Donc, faut vraiment avoir un portrait de... La problématique n'est pas la même partout. Faut qu'on ait un portrait précis des effectifs qu'on a en obstétrique, que ce soit au niveau des médecins, des infirmières, des sages-femmes. Ici, à la TUC, il y a un enjeu d'être reconnu soit comme région éloignée ou du moins d'avoir des mesures qui s'y rapprochent pour encourager les... Notamment, c'est un enjeu d'infirmières actuellement, donc encourager les infirmières à venir étudier à la TUC puis à s'y installer, à travailler notamment au département d'obstétrique ou autre département dans l'hôpital.
8: On a dû vous parler de foresterie, justement, durant les dernières semaines. Bon, c'est pas une situation très évidente ce qu'on vit actuellement. La Ville a même fait une demande justement pour au niveau de la hausse des tarifs des bois. Vous avez certainement entendu parler de ça. Là, j'aimerais vous entendre là-dessus aussi.
9: Bien, assurément que c'est une priorité pour l'industrie puis l'économie dans la région. Justement aussi, j'arrive, comme on disait tout à l'heure, de parents, on s'entend.
8: Vous avez dû vous en faire parler.
9: Oui, c'est que faut que ça persiste, là, cette industrie-là dans la région. Donc, au Parti québécois, on en est très conscient. Nous, ce qu'on a dit, c'est premièrement, ça prend l'adoption d'un nouveau régime forestier d'ici la fin 2027. C'est un échéancier qui me semble très atteignable, d'autant plus qu'on sait que il y a déjà les acteurs locaux là s'entendent sur les orientations à prendre. Faut juste s'asseoir avec eux, les écouter, puis aller de l'avant, puis avoir la volonté politique de régler ça rapidement dès le début du mandat, pas en fin de mandat. Les contre-tarifs aussi actuellement font beaucoup mal à l'industrie forestière. On parle des tarifs qui viennent des États-Unis, mais le Canada décide de mettre des contre-tarifs dollar pour dollar, alors que le Québec disait il ne faut pas faire ça. On n'a pas été entendu à ce niveau-là, puis ça fait mal à notre industrie ici.
8: Ouais. Donc, la question du régime forestier, je comprends que ce serait un des enjeux sur lesquels on s'attaque en premier, là, si c'est un gouvernement du parti.
9: Tout à fait.
8: Voilà. On vous a sûrement parlé de la route 25 aussi entre Wimontashi et Parent, parce que celle entre la TUC et Wimontashi, elle est sous la gouverne du ministère des Transports. Mais ce bout-là, est-ce que c'est quelque chose sur lequel on s'attaquerait également?
9: Bien, c'est sûr que c'est un dossier que je veux suivre de près. Il y a l'enjeu du temps qu'on nous a parlé, mais l'enjeu de temps de route vient aussi avec un enjeu de sécurité. On en a parlé notamment des soins de santé, les premiers répondants, les ambulances. C'est sûr qu'ils utilisent cette route-là. Donc, c'est rendu la route usuelle, puis ça, faut le considérer. Il manque des informations actuellement à savoir quelle est la réponse du ministère, pourquoi ils veulent pas finalement l'entretenir, c'est là sur la base de quels critères ils choisissent quelle route est entretenue ou pas. Donc moi je veux aller au fond de ce dossier là puis le suivre de près parce que je comprends bien la demande des citoyens.
8: OK. Élodie Murphy Gauthier, candidate du Parti québécois dans la circonscription de la Violette-Saint-Maurice. Merci beaucoup pour ces informations.
9: Ça me fait plaisir. Au revoir.

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4: Ici Michel Scarpino, voici le bilan de l'actualité. Tout d'abord, le Conseil des Atikamekw d'Obedjouan a lancé officiellement une nouvelle plateforme numérique visant à rassembler et mettre en valeur des connaissances sur le village, le territoire, la culture, la mémoire et les expériences des membres de la communauté. On décrit le projet comme étant culturel et participatif. Des activités réalisées avec des adolescents, des adultes et des aînés ont permis de documenter le territoire sous différentes formes. Des visites résidentielles d'évaluation seront effectuées par les pompiers de la Sopfeu et la ville de Latuc dans les secteurs ruraux de l'agglomération prochainement. Elles auront pour objectif de suggérer des mesures de prévention à mettre en place pour mieux protéger les résidences dans des secteurs près de la forêt en cas d'incendie forestier. Ainsi, les résidents de Lac-Édouard, La Bostonnais, Lac-Abosse, du Lac-Cuisy, du Lac-Clair et du domaine Morancy pourront recevoir la visite des pompiers jusqu'au 9 octobre. Alexandre Bilodeau est directeur adjoint du service des incendies.
5: On se souvient, l'année passée, à l'automne, on a eu un feu avec des qui se développait en même de nuit, là, avec des conditions atypiques, là, qui était un feu automnal. Donc, c'était au domaine Morancy. Donc là, c'est vraiment les secteurs qui sont visés cette année.
4: On peut s'inscrire gratuitement par courriel à evaluation@sopfeu.gc.ca. Et puis, c'est au Parc des Chutes de la Petite Rivière Bostonnais que seront présentées des activités des Journées de la culture samedi. De 10h à 15h30, des artisans offriront des produits dans un marché, alors que des peintres vont travailler en direct dans le cadre d'un symposium de peinture. Des musiciens seront sur place, ainsi que des clowns humanitaires de la Caravane Philanthrope, un collectif d'artistes professionnels. Les activités seront présentées gratuitement dans l'abri-terrasse de la partie du haut du Parc des Chutes. Voilà, c'était vos actualités Arsenal Média. 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
6: Météo ce soir et cette nuit, ça demeure dégagé, minimum à 3 degrés. Demain, gros soleil 23. Samedi, gros soleil 22. Dimanche, gros soleil 22. Gang, même la semaine prochaine, du soleil puis de la chaleur. Centre-ville Latuc, 22 degrés au mercredi.

0: 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Sinon, ce show-là est particulier aujourd'hui. En fait, entre là maintenant jusqu'à 17h, on a décidé de consacrer le show à une grande dame de la radio Latuquoise. Mon journaliste Michel Scarpino est avec moi et on accueille la DG de la radio de Latuc, Anne Armstrong. Salut vous deux.
1: Allô Claudia.
0: Hey, comment ça va?
1: Ça va bien.
2: Hey, ça va bien.
0: Hey, ça va bien. Écoutez, Mike, on a décidé de donner, Anna mériterait tellement plus, de donner cette heure-là à Anne Armstrong parce que notre DG, Anne Armstrong, a décidé de prendre sa retraite.
1: Oui.
2: Et oui.
0: Alors là, à la tuque, comme les rumeurs vont vite, et fait que là, ça jase énormément, fait qu'on s'est dit, écoute, on va
1: savoir les vraies affaires.
0: Absolument.
1: On va lui poser les vraies questions.
0: Absolument. On va l'embarquer en onde avec nous. Puis tu sais, c'est sûr que pour toi, Anne, de t'en aller à la retraite, de laisser ton bébé, parce que même si c'est Arsenal Média qui, depuis quelques années, est propriétaire de la radio de la tuque, ça va toujours rester ton bébé, clairement.
2: Certainement. C'est sûr que ça me fait quelque chose.
0: Et ouais, écoute,
2: surtout aujourd'hui, là, les émotions sont un petit peu garrochées partout.
0: Ouais.
2: Mais tu sais, ça a été de longues réflexions. Tu le sais, vous savez, j'ai tout essayé. T'sais, j'ai eu un petit problème de santé au début d'été qui a viré finalement à me dire, bon ben là, Anne, je pense que t'es rendue au point où que faut que tu penses à toi, faut que tu... Tu passes à la retraite, et voilà. Tu sais, je suis dans le fond, là, j'ai eu beaucoup, beaucoup de plaisir avec vous autres, ça, c'est certain. Mais tu sais, on prend de l'âge. J'ai deux merveilleuses filles, Vanessa et Stéphanie. Je suis rendue avec, il va en avoir un cinquième qui s'en vient.
0: Les
2: petits-enfants que j'adore. La même chose.
0: Faut pas t'oublier Jacques.
2: C'est Jack, OK?
1: Ah oui!
2: Mon petit chihuahua d'amour, ben oui.
0: Il s'appelle Jack, mais on l'appelle Jacques.
2: Jacques. Et c'est ça. Fait qu'il y a plein de petites raisons comme ça, mais c'est sûr que la radio, pour moi, ça a été tellement important depuis 1999. Donc,
0: exactement. Puis je veux vraiment, cette heure-là va être consacrée à ça, tu sais. Je veux vraiment, Anne, pour ce bloc-ci, ben évidemment, dans un premier temps, te remercier parce que, tu sais, vous le savez, je crois, sinon je le répète, et ça me fait plaisir de le dire, si Anne ne m'avait pas engagée en 99, possiblement que j'aurais pas eu la carrière que j'ai là. Je pense que ça prend des gens qui croient en nous et qui sont capables de nous pousser puis de faire sortir de nous le meilleur. Ouais. C'est ça qui fait en sorte que, en tout cas, moi, j'adore ma carrière et il y a une femme derrière ça et c'est Anne Armstrong.
2: Oh
0: t'sais.
2: Mon Dieu, là tu me touches au...
0: Non, mais c'est vrai.
2: C'est ça, puis tu te rappelles notre première rencontre en 99.
0: Et mon Dieu,
2: je me rappelle encore, ça Saint-Louis, dans le
1: deuxième.
2: Ben, c'est ça, c'est qu'elle était avec Claudé. Comment ça s'appelait l'émission?
0: À ce moment-là, on avait Lâcher Lousse. Ouais. J'ai fait Lâcher Lousse, la télé communautaire, pendant quelques années. Avant de faire ça, à 16 ans, je suis allée en stage à la radio à 16 ans. C'était Régent Leclerc qui était là. Et c'est Régent, puis tu sais, vous savez que je suis un peu. Comment je pourrais dire ça? Un peu coloré. C'est poli. Okay, bon. Fait qu'imaginez-là, à l'âge que j'ai, imaginez-moi à 16 ans, j'étais quelqu'un. Oh, okay? Ouais. Et Régent Leclerc, il a vraiment trouvé que j'avais du front tout autour de la tête. Moi, j'arrive là à 16 ans, je lui fais un pitch de vente incroyable, puis il me fait « Parfait, tu commences demain. » Tu sais, moi, du haut de mes 16 ans, je m'en allais faire de la radio. Ouais, ouais. J'avais jamais fait ça de ma vie, je ne connaissais aucunement ce monde-là. Ouais. Mais c'est ça, il m'a vraiment donné ma chance, puis il faut rappeler aux gens que à ce moment-là, à cette époque-là, c'était Yvetti qui était là.
1: Oui.
0: Et je me rappelle encore d'être en studio et que Yvetti m'a dit, Claude, dans 10 secondes, c'est toi qui fais le bulletin météo et c'est lui qui gère la console et tout. Moi, j'ai juste à faire le bulletin météo. Puis là, il me fait le décompte et comme ça part, puis il me regarde, il ouvre mon micro, puis il me fait signe, vas-y, ça fait... Ah, j'ai complètement figé là. Il y a pas un son qui est sorti de moi. Fait que la fin de cette journée-là, ça a été probablement une des pires journées de ma vie. Je me suis dit, non, moi, je veux faire de la radio. Bref, fait que j'ai été là à 16 ans. Par la suite, André Mercier m'a amené à la télécommunautaire. Et par la suite, en 99, c'est Anne Armstrong qui est venue me chercher. Puis je me souviens...
2: T'étais dans la cour en arrière?
0: Oui.
2: En train de faire...
0: Absolument, j'étais en train de tourner. J'étais en train de tourner pour la télécommunautaire.
2: Je suis descendue
0: oui.
2: en haut. J'ai dit, veux-tu bien me dire c'est qui cette fille-là? Mon Dieu, puis je la trouvais vraiment, vraiment bonne, tu sais, vraiment. Fait moi, j'ai toujours marché avec mes feelings, tu sais, je veux dire. Puis là, j'ai fait, non, il faut qu'elle travaille à la radio, puis on s'est jamais séparés.
0: On s'est jamais séparés, tu sais, c'est depuis 99. Puis je me souviens, là, tu sais, Anne avait vraiment une grosse vision, Anne avait des gros projets pour la radio, on la connaît.
2: Non, mais c'est vrai,
0: Anne, c'est une femme de projets d'envergure. Puis moi, là, je dis, quand elle m'a rencontrée, là, je m'en rappelle, tu sais, je l'ai laissé parler, évidemment, là, tu sais, puis j'étais tellement impressionnée, puis je me disais, mon Dieu, c'est vraiment à moi qu'elle demande ça, là, tu sais, de venir pour vrai travailler à la radio, puis je me souviens qu'à la fin de notre entretien, de mon entrevue, j'ai regardé Anne, puis j'ai fait, moi, là, je vais te suivre où ce que tu veux, là. On le fait, là. Les deux, on avait des étoiles dans les yeux.
1: Un lien, vous deux.
0: Absolument. Ben, pas fille, là. Mettons, petite sœur. On va dire ça de même. T'es pas assez vieille que je sois ta fille, quand même.
2: Non, merci.
0: On va dire petite sœur. Mais oui, fait tu sais, la connexion a très, très bien passé, puis on en a fait des affaires.
2: On a vécu... tu sais, en partant, quand j'ai commencé en 99, le but était vraiment... Mon but était vraiment qu'on soit FM.
0: Oui.
2: Ça a été en partant, puis c'était pas des embûches, puis tu sais, c'était pas facile.
0: Hey, c'était quelque chose.
2: Mais c'était le but ultime quand je suis embarqué. Ouais. Je suis partie à un moment donné, je suis revenue. Tu sais, c'était comme qu'on dit, c'est jamais facile de partir un projet. Mais je l'avais dans la tête. Puis, rapidement, je suis revenu en 2010 pour acheter la radio à 100%.
0: Oui, exact.
2: Et là, je pouvais faire ce que je veux, quand je veux. Ouais. Et on est tombé FM 2 ans après.
0: C'était
1: ton gros projet, Anne, je pense, la conversion vers la FM. Je parle de ta carrière, là.
2: Oui.
1: C'est une de tes grandes fiertés, c'est ça, là.
2: Après mes enfants, là, c'est une de mes grandes fiertés.
1: Oui, là, je parlais de ta carrière.
2: Oui, c'est ça, mais j'aime ça le dire, là.
1: Ben oui, c'est correct.
2: Mais c'est vraiment une grande fierté, au niveau du travail, incroyable. Je m'attends pas à ça non plus. T'sais.
1: Ça a été quoi quand la première fois que tu as entendu du son là, de CFLM sur la FM, comment tu t'es senti?
2: C'est indescriptible. Premièrement, j'avais les yeux pleins d'eau, puis c'est comme... ça m'a pogné au cœur. Pas de shake, rien, mais t'sais, c'était comme... tu sais, quand tu viens blême, puis t'as froid, ou tu sais, là, j'étais...
0: Tu sais, quand tu désires vraiment quelque chose, que tu y crois vraiment, puis que tu travailles acharnément après ça, puis que là, ça finit par arriver, tu le crois, mais tu le crois pas.
2: Oui, puis je vous dirais, par exemple, puis c'est important de le dire, ce qui m'a fait quand même, puis j'étais tout seul avec Pierre Lortie, j'ai vraiment versé une larme, où ce que j'ai eu vraiment de la peine, c'est quand Pierre Lortie m'a dit, on t'est rendu au AM, à la tour du AM, puis là, il fallait que je débranche l'AM pour dire, c'est la fin
1: du AM.
2: C'est moi qui ai fait ça seul. Puis Pierre, il était en arrière de moi, puis là, j'ai vraiment, là, ça a été vraiment une grosse émotion. Fait que j'ai vraiment fermé le courant. Après ça, les entrepreneurs venaient tout démanteler, tout ramasser et tout. Mais moi, j'ai été la personne, tu sais, qui a vraiment fait fermer le son AM, puis dire, ben là, on peut plus reculer parce qu'on était déjà dans un test. Je pense que ça durait 3 semaines, des tests.
0: Écoute,
1: sur les deux bandes simultanément.
2: Oui, et
1: là.
2: Voilà, puis on entendait sur la bande, la nouvelle bande FM, qui n'était pas vraiment encore là, qui aurait pu arriver n'importe quoi encore. Puis ça disait, ceci est un test, Mais tu sais, on avait pas encore franchi la grosse étape.
0: Mais c'était tellement stressant. Moi, je me rappelle de ce moment-là. Tu sais, Anne puis moi, qu'on est tellement calme. Oui. Je me rappelle tellement de ça. Puis, tu sais, au-delà de la transition AM vers le FM, on avait un gros déménagement. Tu sais, à Anne qui déménage.
2: Mètres.
0: Oui, oui. Anne qui déménage la radio. Donc, c'est un nouveau studio, nouveau filage, nouveau tout, tu sais.
2: Nouvelle bâtisse.
0: Acheté l'ancien
2: Élieu.
0: Oui, exactement.
2: Donc, ça aussi,
0: c'était complètement fou. Et je me rappelle, tu t'en rappelles, on a traversé un panneau plein de fils à pied.
2: On dit ça comme ça, la boîte du pick-up.
0: Écoute, c'était particulier pour vrai, là. Fait qu'on a vraiment tout vécu ça. Et je me souviens lorsqu'on a vraiment, je me souviens de mon premier show ici dans ce studio-là, et qu'on était énervés, on était surexcités.
2: Saint-Louis, Mais tu te rappelles, quand on a vraiment ouvert la clé, j'étais assis sur le bout du banc, à côté du téléphone, puis là, j'attendais, il fallait que vraiment je parte la switch, puis là, ça part ou ça part pas.
3: Ça passe ou ça casse.
2: Puis là, on a entendu la musique, puis là, c'était comme on criait, tu sais.
3: Ouais,
2: parce que là, on était vraiment en onde, et 70 kilomètres autour de la ville de La Turque. Donc, on changeait effectivement l'histoire de la ville.
1: Quand même, on n'allait pas chercher très, très loin.
2: Ouais, là, le centre-ville.
3: Mais non, tu t'en souviens, on arrivait sur le boulevard, ça crichait. Puis le son cacane, on se souvient de tout
2: le
3: ça.
2: Le but, c'était ça, c'était de vraiment... Tu sais, on est une ville isolée, une belle ville, on a plein de services, tout, mais écoute, il y a plein de monde sur la 155, que ce soit le nord,
1: aussi.
2: Le sud, les chalets, le lac Édouard. Écoute, on se rend jusqu'au lac Bouchette, on se rend au lac Édouard, on est partout, là, tu sais, on est à 70 kilomètres autour. Mais tu sais, c'est ça, c'est que c'était nécessaire, c'était un bien qui... c'était une grande histoire que j'ai vécue.
1: Oui, ça a été majeur.
2: Ça a été majeur.
1: Oui, effectivement.
3: Fait que ça, c'est un gros point de ta carrière.
2: Oui.
3: Et sinon... Tu t'en souviens avec la radio, tu sais que tu avais parti des genres de festivals, on a fait des défilés de mode et tout ça. Ouais. Tu sais, tout découlait de la radio, tous les concours. Hey, on a fait tirer des voyages dans le sud. On a vraiment fait ça.
2: Les commerçants ramassaient. Ouais. Les gens, dans le fond, ils allaient dépenser, exemple, chez IGA, dans des marchands participants.
3: Ouais.
2: Puis ils signaient leur coupon de caisse. Puis eux autres, ils arrivaient ici avec des gros sacs de poubelles pleins de coupons de caisse.
3: Hey, c'était des milliers, des milliers.
2: Tous les commerçants étaient avec nous. Il y avait une personne attitrée, était avec nous en studio. Fait que il y a quelqu'un qui pigeait parmi tous les sacs vidés dans un... On avait un gros container.
3: Ouais.
2: Et puis, c'était un voyage dans le sud. 2 000 $ de crédit. On avait déjà fait 1 000 $ d'épicerie. Tu sais, c'était vraiment des gros concours. Il y avait toutes sortes de choses qu'on... C'est sûr.
3: Ouais, et sinon, on se souvient, lorsque tu as pris la décision de vendre à Arsenal Media,
2: ça a été long.
3: Ça a été long.
2: Parce que quand j'ai tombé FM, c'était le 12 décembre. Ouais. Le 12 décembre. Oh, je suis tout mêlée. 2012.
3: Ouais.
2: Mon Dieu, c'était le 12. Ah, le 11 décembre 2012. Ouais. Et voilà. On m'avait dit, parce qu'on avait des gens qui travaillaient pour nous, qui venaient de Montréal et tout, ils m'avaient dit, tu vas voir, Anne, quelqu'un qui va descendre à la tuque puis va vouloir t'acheter, là. C'est ferme, c'est pas la même balle, là, c'est pas même, le même jeu. Écoute bien, là. Il n'en est pas question. Mais M. Chamberlain, Sylvain Chamberlain, qui est devenu un grand ami à moi, ça a été long. S'il serait ici, il rirait, puis il vous dirait, my God, ça a été la pire que j'ai rencontrée. Parce que je disais oui, après ça, non, je veux pas. Oui, non, tu sais, c'était vraiment...
1: Il t'a trouvé coriace.
2: Oui, c'était déchirant. C'était une grande décision à prendre.
1: Ouais.
2: Le côté technologique, le côté familial, le côté que je prenais de l'âge, ou ben, etc., etc. Mais c'était vraiment déchirant. Ça a été long. Ça a pris un an et demi et plus.
3: Un an et demi pour qu'elle laisse aller son bébé. Ceci dit, elle est restée avec nous pareil.
2: Je n'étais pas capable de partir.
3: Non, absolument. Puis tu sais, on est tellement des gens de cœur, on a tout le temps considéré, puis tu vas être d'accord avec nous, Michel, que la radio, c'était à nous. T'sais, je dis, moi, la radio, ça n'a jamais été à moi, là. Mais c'était à moi.
2: C'était le bébé à tout le monde. Les gens, même qui venaient ici, on les traitait comme. C'est une grande famille, là-dessus.
1: Oui.
2: En partant, je vais en profiter pour dire merci à notre fidèle clientèle depuis 1959. Mais moi, depuis 1999, j'ai connu des gens tellement intéressants, des gens tellement. Proche de moi, des gens que j'ai admirés, que j'ai vraiment... ce bout-là est très triste aussi parce qu'on se fait des amis, Tu sais, les ventes, c'est la clientèle de la radio, c'est notre poumon, là.
3: Absolument.
2: T'sais, on s'entend que on vit ensemble, tu sais. Je veux dire, la radio est là parce que on a des clients, on a des gens, on a des auditeurs.
3: Ouais.
2: Tu sais, un grand, énorme merci aux auditeurs qui nous ont encouragés tout le temps depuis qu'on est là en 1959.
3: C'est t'sais, incroyable.
2: On peut pas reculer dans tout ce qui s'est passé.
3: Ouais.
2: Mais je vous dirais que moi, depuis que j'étais arrivé en 99, j'ai toujours été impressionné comment les gens aiment la radio, comment les gens sont, il y a une appartenance à la radio locale. Tu sais, demain matin, j'avais toujours dit, tu sais, des fois, mettons quelqu'un quelqu'un dit la radio, j'écoute, ben, je vais dire juste une chose. Imagine si demain matin, je ferme la radio. Si
3: et qu'il n'y a plus rien.
2: Ça devient silencieux.
3: Là, on avait décidé de faire des surprises à Anne. Et il y a Michel Pronovo qui vient de se pointer en studio. Oui, ça, j'aime ça. Hey, là, c'est sûr, vous êtes à la radio, vous voyez pas le visage de Anne. Moi, j'adore ça.
2: Mais c'est ça, c'est de dire, juste de dire, finir avec ça, c'est, je disais, écoutez, imaginez si on ferme la radio, s'il n'y a plus de radio locale, puis on décide de fermer le son. On n'est plus là.
3: Ah non, on n'est plus là, ça n'a pas de sens. Ça n'a aucun sens.
2: Et voilà.
3: Anne, on ne pouvait pas, et évidemment, tu comprends que je ne pouvais pas inviter tous les gens qui ont travaillé pour toi au cours de toutes ces années-là, parce que, je veux dire, ça n'aurait pas eu le temps, puis j'aurais manqué de temps et tout ça. Et on a eu peu de temps pour organiser cette émission-là. Mais tu sais, j'ai vraiment pensé aux gens avec lesquels on a vécu des choses extraordinaires, des gens qu'on considère dans notre famille radio. Oui. Puis c'est sûr qu'on a pensé évidemment à Michel Pronovo. Oui. Michel Pronovo, salut!
4: Oui, allô!
3: Hey, merci!
4: Je suis vraiment content que vous ayez pensé à moi.
3: Mais voyons donc!
4: Hey, mais tu sais, parce que moi, Anne, c'est elle qui a fait en sorte que j'ai fait de la radio.
3: Raconte ça!
4: Écoutez, on est dans un bar ici à la Tuque. Je vendais des contributions volontaires, on dit. Mais c'était pour le relais pour la vie, OK? Oui. Je faisais ça pour le relais pour la vie.
3: Oui.
4: Et Anne était assise avec quelqu'un, puis j'arrive au côté d'elle, puis là, elle me dit ça. Elle dit, tu sais pas quoi? Elle dit, on s'en va à FM. Pardon? Elle dit, oui, elle dit, là, on est au mois de mai. Elle dit, d'ici à l'automne ou au plus tard en décembre, on va être FM. Ah, ouais. Là, j'aimerais ça avoir, si tu connais quelqu'un, un Morning Man. Pardon? Un Morning Man. Je lève la main. J'ai dit, moi, là, depuis que je suis ado, que je veux faire de la radio, j'ai toujours dit, un jour, je vais faire de la radio. Vous demanderez à ma conjointe, ça fait 45 ans qu'elle est avec moi, puis ça fait 45 ans qu'elle attendait ça, que je voulais faire de la radio. Puis là, elle me donnait la possibilité. Hey, puis là, je n'étais pas à la retraite à l'hôpital. Hein?
3: Non, pas
4: je travaillais à l'hôpital. On appelle ça encore l'hôpital. Hein?
3: Ouais. Oui.
4: Fait que le lendemain, c'est pour ça que j'ai fait. Hein? Je suis allé au bureau de la comptabilité, j'ai cogné, j'ai dit que je vais avoir 55 ans cette année. Là. Je peux-tu prendre ma retraite, vous pensez? Ils ont regardé ça, ils ont dit, ben oui, bye-bye. Ils ont dit, tu peux pas passer de même. Là. Non, ben, j'ai dit, en tout cas, je vous laisse une couple de semaines, parce que j'avais quand même du temps devant moi. Puis là, je suis reparti, je suis allé voir Anne tout de suite au bureau. Tu m'as parlé hier, là. Tu es correct, là? Tu t'en souviens, là?
2: Non, je suis à jeun, Michel, arrête. Oui, oui, oui.
4: Ben, j'ai dit, go, chez nous, on embarque. Ouais, ouais. Puis c'est comme ça. C'est comme ça que.
2: Quelle belle aventure.
4: Vous disiez tantôt, hein, ouais. C'est vrai. C'est grâce à Anne si on a de la radio FM aujourd'hui.
3: Absolument.
4: Là.
2: Oh, oui. Mon rêve, c'est un rêve qui s'est réalisé quand même, parce que quand j'ai pris la décision avant 99 de. Ah, j'aimerais pas ça prendre des parts, puis tu sais, m'embarquer dans la radio. Mais c'est certain qu'assez rapidement, écoute, ça, pourquoi qu'on est à la tuque et on n'a pas d'FM? Non, non, non.
4: On ça va, manquait.
2: Je veux travailler pour le FM.
4: Là, on a parti. La tuque se lève.
2: Oui.
4: En 2012.
3: Absolument. Oui.
2: Ah, c'était
3: absolument.
2: Vraiment plein. Puis on avait des bonnes émissions. Vous étiez toutes fantastiques.
3: Hey, tu sais, puis moi, c'est moi qui ai eu le privilège de donner le training à Michel.
4: Oui.
3: Puis, non, mais. Puis, Anne, tu sais, Dieu sait à quel point j'en ai donné des trainings dans ma vie. Pour vrai, j'ai
2: pas tout le temps
4: deux fois en plus.
3: Hey, mon Dieu. Ben oui, en plus, c'est vrai, t'as tellement raison.
2: T'as fait comme moi, t'es parti.
3: Mais sauf que c'est un élève extraordinaire. Ah, ouais. Tu sais, mais de toute façon, tu sais, quand quelqu'un veut, c'est absolument, il voulait tellement, il a appris ça très rapidement. Non, c'était le fun, c'était des beaux moments.
4: C'est un souvenir que j'oublierai jamais. Là. Écoute, c'est dans mon cœur. Puis, si un jour, peut-être, on ne sait pas, je vais refaire de la radio.
2: On sait jamais.
3: Ben moi, mon petit doigt me dit oui, là, je dis ça comme ça. On dirait que les gens de la radio, à un moment donné, c'est correct, ils quittent pour, je sais pas, là. Mais on dirait que la vie fait en sorte qu'on réussit tout le temps à se rejoindre ou à retravailler ensemble.
1: Ils quittent pour mieux revenir.
3: Oui.
4: Non, mais. Les communications, c'est comme ça.
2: Oui, c'est ça, les communications.
3: Tu as absolument raison, tu sais. Puis là, moi, c'est sûr que. Puis vous le savez, tu t'en souviens, Michel, quand t'es parti, je pleurais ma vie dans le studio. Quand André Mercier est parti, je pleurais ma vie. Anne, l'autre jour, t'es parti, je pleurais ma vie. Moi, je suis la pleurnichard de la gang, mais c'est moi, je suis vraiment là depuis 27 ans. Je suis la seule qui est vraiment restée là depuis tout le temps. Ouais. Donc, mais malheureusement, c'est moi qui vois les gens quitter.
2: Oui.
3: Puis j'ai un problème avec ça. J'ai vraiment un problème.
2: Loin.
3: Absolument. Tu sais, fait que les gens quittent, mais une chance, on est à la tuque, puis on garde notre noyau même. Ben c'est ça que je trouve beau, le titre de notre famille radio, finalement.
4: Parce que vous avez créé la famille, vous.
3: Exact.
4: On reste dans la famille. C'est ça qui est le fun.
2: Tu sais, sais, je disais tout le temps, ma porte est ouverte. S'il y a quelque chose, là, vous rentrez dans mon bureau, on en parle. Puis, tu sais, on a. Fait que c'est assez vite, on est devenus des amis.
5: Oh oui.
2: Plus que des collègues. Tu sais, oh, bonjour madame, je peux-tu faire ça? Non, non, non, on est tous des chums. Puis, on se tutoyait, puis on avait du fun. Puis,
3: Oui, c'est vrai. C'est,
2: ben oui, ça a toujours
3: j'pense
2: été ça.
3: Je pense que je t'ai jamais vous voyé.
2: Jamais. Ah, oh, ben, je. Non. Arrête-moi ça. Non, mais c'était ça, puis je m'en rappelle, il était à un moment donné, il fallait que j'arrête. Il y avait des bonbons, j'achetais des bonbons, du chocolat, des chips. Là, c'était plus bon, c'était plus bon de ma femme. Mais tu sais, on a toujours eu du plaisir.
4: Et moi, ben, j'aime ça l'appeler boss.
2: Oui.
4: On se voit encore là, dans le moment, avec dans le café le matin. Je... Ah, salut, boss!
2: Ça va rester, puis oh, écoute, je suis contente de vous voir.
3: Et puis sinon, même toi, Michel Scarpino. Michel Scarpino, qui a fait longtemps de la radio, après ça, il a quitté quelques années pour l'écho, puis il a décidé, lui-ci, ouais, de revenir à la radio. Ouais. Puis à l'évidence, tu regrettes pas ton choix.
1: Ah non. Moi, je suis vraiment sur mon X, là. Ouais. Je le dis depuis... écoute, ça a fait 40 ans, ces derniers temps, que je faisais... Ouais. Que je suis dans l'industrie médias, des médias.
3: Ouais.
1: J'ai été fidèle à deux employeurs. Et ouais. Souvent, CFLM et l'écho de la Turque.
3: Ouais. Ouais.
1: J'ai eu trois vies à CFLM, deux à l'écho. Là, je suis dans ma troisième vie à CFLM.
3: Ouais.
1: Là, je vais me rendre jusqu'à ma retraite,
2: oui,
1: qui est lointaine.
2: Je suis encore tout jeune.
1: Ben oui, c'est... Non, exactement. Je ne chercherai pas, il n'y en a pas, effectivement. Mais c'est un environnement. Moi, j'ai toujours aimé la radio parce que, on le disait tantôt, c'est familial.
3: Ouais.
1: Ici, c'est familial. On n'est pas une grosse gang. Hein. Alors,
3: non.
1: On s'entraide. Puis c'est ça qui est le fun, c'est que, on se donne des coups de main les uns les autres. Puis on.
2: Ah oui, on forme une équipe.
1: Ça a toujours été. Oui, effectivement, c'est important ça. Puis on a du plaisir à faire ce qu'on fait, puis on est des gens d'information. Moi, je suis un gars d'information. Mm-hmm. Tu sais, on est tous des gens d'information. Ouais. On est là pour donner l'information le plus rapidement possible.
3: Effectivement.
1: Puis ça a toujours été notre...
2: Le média de l'immédiat.
1: Oui, c'est ça, exactement.
2: Ça reste.
1: C'est ce qui fait qu'on aime, ça faire ça ici.
3: Des absolument.
1: Fois, on se trouve intense un petit peu des fois, mais c'est ce qui fait notre charme.
3: Oui, puis tu sais, faut se rappeler, tu sais, Anne, depuis que tu as été là en 99, c'est sûr que là, on est rendu en 2026. On a tellement vécu des belles choses. On a vécu, mais également des drames, des choses tristes, des trucs qu'on doit uh-huh. dire en onde, qu'on doit ouvrir le micro, qu'on doit partager avec les auditeurs. Puis je pense que ça aussi, je pense que ça raffermit le lien, la proximité qu'on a avec nos auditeurs. C'est plate, mais on est là.
2: Mm-hmm.
1: Oui, c'est vrai, ça. Et ça fait partie de notre mandat. Hein?
3: Non,
1: la radio,
3: ça.
1: On est là pour livrer les nouvelles, qu'elles soient bonnes ou qu'elles soient mauvaises, mais toujours de façon objective.
3: Oui, exactement.
1: Puis il faut le faire, justement, de la façon la plus objective possible. Mais on est là pour livrer l'information rapidement puis le faire de façon correcte.
3: Oui, et là, Michel, je vais te laisser encore continuer un petit peu parce qu'il faut absolument que je fasse un appel. On est en direct, mais je te laisse
1: parler. Oui, c'est ça, exactement. Mais c'est des belles années. Je retiens que tu as passé vraiment des très belles années.
2: J'ai passé des très belles années. Puis comme on dit, on le sent aussi quand la retraite. Tu sais, quand on le sait qu'on est... Tu sais, j'ai fait ce que j'avais à faire à la radio. Mais il y a un moment donné où il faut dire, on quitte quand on voit que c'est le temps. Tu sais, je voulais pas me rendre plus loin puis regretter ou peu importe. Mais tu sais, là, vraiment... On dit le calling, comment on dit ça en français? L'appel de la retraite
1: Exactement. On le ressent.
2: On le ressent.
1: On y va, mais on retient toujours des belles choses, bien évidemment.
6: Oui, bonjour.
3: Oui, bonjour. Est-ce qu'on parle à André Mercier?
6: Oh. C'est lui-même.
2: Ah ben. Allô, André? Mon oncle!
6: Salut!
2: Salut, mon oncle!
3: Ouais, écoutez, c'est très important de le dire. André Mercier aurait adoré ça être là.
2: Oui.
3: Malheureusement, il est du côté... Ben, pas malheureusement. Bref, il est du côté de Québec pour ses fonctions.
2: Oh.
3: Donc, il pouvait vraiment pas être là, mais il tenait absolument, Anne, à te dire un mot. Donc, on a dit, hey, André, hein, tu sais comment ça fonctionne. On est capable de se parler par téléphone. André, je te laisse la parole, mon cher.
6: Ben, écoute, moi, dans ma carrière à CFLM, après ça au 97.1, puis après ça avec Arsenal, j'ai eu la chance de travailler avec deux femmes de caractère. Mais les plus adorables du monde.
2: Hey, one.
6: Les plus adorables du monde, dont Claudia Martel, mais surtout Anne Armstrong. Anne, c'est une femme de caractère, mais elle sait porter des gants de velours avec une main de fer.
2: Oh, merci.
6: Mais vraiment, non, j'ai adoré chaque moment que j'ai travaillé avec toi. C'était vraiment très agréable. Je ne sais pas si vous m'entendez.
2: Oui, moi aussi, André, énormément.
6: Mais c'était... Anne, c'était pas difficile de travailler avec elle parce que si on y apportait une idée, à trouver l'idée intéressante, ben bang, on y allait, puis on fonçait. Puis ça a toujours été dans la bonne humeur aussi. Puis ça, c'est un trait particulier de la station de radio, la station de radio locale, autant Michel Carpineau que j'entends rire depuis tantôt. Là. Non, mais c'est vrai, on a la bonne humeur. On a toujours travaillé dans la bonne humeur, puis ça, ça a ajouté vraiment. C'était une plus-value au niveau des conditions de travail, parce que c'était agréable de rentrer le matin, puis de vous côtoyer, puis surtout de côtoyer Anne comme patronne. Là, tu sais, je veux dire, moi, j'étais toujours considéré comme quelqu'un de très... comment je dirais... C'est une bonne bosse, dans le fond. C'est ça.
2: Merci tellement. Merci. Voyons donc. Ah, oh, c'est gênant. Merci, André. Merci.
6: Hey, mais là, je veux juste savoir, Anne, qu'est-ce que tu vas faire avec ta retraite, là? Qu'est-ce que tu vas faire pendant ta retraite?
2: Ah, oh, ben là, je suis pas mal occupée. Mais comme je disais tantôt, tu sais, avec mes deux filles, mes petits-enfants, puis c'est sûr qu'il va y avoir d'autres petits projets. Il y a déjà des petits projets, peut-être, mais ça, ils seront très, très petits. Et
6: je savais que tu aurais des projets. Elle arrête pas.
2: Très petit. Mais c'est ça, je veux me reposer un peu. Je veux penser aussi, côté santé, là, j'avais lâché quand même. Tu sais, aller prendre une marche, prendre de l'air, tu sais, penser à autre chose que le travail, là, je t'ai rendu là, parce que pour ceux qui me connaissent, j'avais de la misère un peu à décrocher.
3: Non, mais c'est vrai. Je pense qu'à un moment donné, la vie fait en sorte qu'elle t'appelle et elle dit, est-ce que tu peux juste vivre? Est-ce que c'est possible de juste vivre? Peut-être c'est là que... Oui, ouais, exactement.
6: Tu sais ce que je te souhaite, Anne, la santé, puis le bonheur, puis... Profite bien de ta petite famille, puis je te souhaite là, vraiment d'être simplement heureux.
2: Hey, merci tellement, mon oncle, mon beau André. On va se revoir en ville, ça c'est certain. On va y reprendre un petit verre ensemble.
6: Ah, bien certain, puis salut à tout le monde, puis je vous aime toutes. Je vous aime toutes égales.
2: Yes, on t'aime, André.
6: C'est beau.
3: Merci. Hey, salut, merci, André.
6: Salut,
3: merci beaucoup.
6: Bonne retraite, hein. Merci de m'avoir invité aussi. Hein.
3: Merci, André. Bye-bye.
2: Wow, quelle belle surprise. Hey, je suis contente d'être entourée de tout.
3: Ben non, mais là, tu sais, ça prenait au moins un minimum. Ouais, tu comprends?
2: Fait que
3: vous comprenez que, puis là, c'était pas stagé, c'était pas préarrangé, je vous le dis. Puis j'ai pas tordu un bras à personne, gang, pour justement être présent pour Anne. C'est vrai. Souvent, les gens, puis probablement, Michel te les fait dire, les deux Michel, Mike et Michel, même Anne, les gens, hey, vous avez donc ben l'air heureux en onde. On n'a pas des faces de cochon avant d'entrer en onde non plus. Là.
1: C'est réel.
3: C'est
1: des vrais heureux.
3: Oui, c'est réel. Non, mais c'est vrai. C'est vraiment réel. Puis surtout, Michel, tu le sais, t'as fait le show du matin. Pas évident de se lever à cette heure-là. Pas évident avec ces horaires-là. Mais on n'est jamais rentré de mauvaise humeur sur un chiffre. Là. Ça n'arrive pas, là.
4: Non, mais en plus, quand tu as la directrice qui rentre, c'est « Youhou! » C'est vrai.
3: C'est vrai.
4: Comment ne pas être heureux à la radio locale?
3: Ben exactement. Tout le monde venait travailler heureux de venir travailler. Tu sais, les gens là, qui ont le blues du dimanche soir, tu sais, le week-end est terminé, la semaine va comment? Nous autres, on n'a jamais vécu ça.
2: Non,
1: c'est
3: vrai.
1: C'est jamais arrivé.
4: Du tout.
3: Et voilà.
4: Puis il y a passé des gens là, que malheureusement, ils ont quitté. Puis quand ils quittaient, ben, ils quittaient pas de gaieté de cœur.
3: Ah, ben non, c'est ça.
4: Familiale ou autre. Là.
3: Ouais,
4: ils nous disaient, vous êtes toute une famille. J'ai encore des amis Facebook de.
3: Oui, c'est ça, moi aussi. On pense à Laurie, on pense à plein de monde. Ben oui.
4: En plein ça. Puis Laurie le dit tout le temps. Wow, je m'ennuie de vous autres parce que j'étais vraiment une belle gang.
3: Hey, c'est quelque chose, oui, ça fait des années que Laurie est passée à la tuque, tu sais.
2: Ouais.
3: Fait que je pense qu'on réussit à garder ce noyau-là. Tu sais, puis il faut que les auditeurs sachent que pour chacun d'entre nous, autant Anne à la direction, autant Michel Pronovoy à l'animation, Michel Scarpignon à l'information, on a toujours su que c'est un privilège de faire ce métier-là.
2: Bravo,
3: c'est un privilège. Je vous le dis, puis on a toujours eu ça en tête. C'est un privilège d'avoir un micro.
2: Mm-hmm.
3: C'est un privilège, puis c'est un certain pouvoir également.
1: Il faut l'utiliser de façon adéquate.
3: Intelligente,
1: Et c'est un privilège, effectivement. Puis il faut se le rappeler, je pense, à tous les jours, chaque jour de l'année, justement, lorsqu'on utilise un micro ou une plume.
3: Oui.
1: C'est la même chose.
3: Oui.
1: Il faut se souvenir, justement, qu'il faut s'en servir à bon escient. C'est ce qu'on essaye de faire, en tout cas.
3: Ouais.
1: Mais c'est très vrai ce que tu dis là. Mm-hmm. C'est un privilège, mais on l'apprécie.
3: On l'apprécie.
1: On manque jamais jamais de remercier. Moi, en tout cas, je manque jamais de remercier les gens me disaient, on vous écoute.
2: Ah,
1: mais merci.
2: Oui, ben,
1: c'est,
2: oui,
1: je fais toujours un merci à ces gens-là. C'est hyper important parce que c'est grâce à eux qu'on continue de faire ça.
2: C'est en plein ça. Puis ça, c'est un petit peu le bout que je trouve le plus dur. C'est sûr de vous quitter. Je suis sûr qu'on va se revoir. Mais la famille des auditeurs. Les clients, je le disais tout à l'heure, notre précieuse clientèle, c'est devenu avec les années des amis, des gens, quand on se voyait, on jasait, on était heureux de se voir, tu sais. Fait que, certain que je m'en vais pas de gaieté dans le sens, il y a un beau côté, j'étais rendu là. Mais en même temps, tu sais, j'ai encore des fois, j'étais assis chez moi, puis je me disais, j'ai-tu fait la bonne affaire?
3: Mais oui, c'est
2: déchirant, mais au bout de la ligne, j'étais rendu là. Fait que, mais que de belles années, tellement heureux que vous m'avez fait cette belle...
3: Là, je vais faire une petite pause musicale, petite chronique qui s'en vient et tout ça. Vous bougez pas, on revient, c'est pas encore terminé. Un retour sur

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2: Voici les offres d'emploi, agents ou agentes de soutien administratif. C'est du côté de la Chambre de commerce et d'industrie du Haut-Saint-Maurice. Description des tâches, accueil et services aux membres, suivi administratif, vente et suivi de chèques cadeaux, salaire entre 21 et 25 $ de l'heure, horaire 30 heures par semaine. C'est un horaire du lundi au vendredi. C'est du côté de la Chambre de commerce et d'industrie du Haut-Saint-Maurice. Pour postuler, faites parvenir votre curriculum vitae à l'adresse courriel suivante carolinecote@commercial.cchsm.ca et vous pouvez téléphoner au 819-523-9933. Autre offre d'emploi, chef caissier, caissière au laboratoire, c'est du côté de la pharmacie Jean Coutu. La description des tâches, accueillir la clientèle, opérer la caisse enregistreuse, salaire établi selon la grille salariale en vigueur, horaire 35 heures par semaine, c'est du côté de la pharmacie Jean Coutu. Pour postuler, faites parvenir votre curriculum vitae à l'adresse courriel suivante, afriel@commercialpjc.jeancoutu.com et vous pouvez téléphoner au 819-523-9515, poste 7.
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1: Météo ce soir et cette nuit, c'est dégagé, minimum à 3 degrés. Demain, du soleil, 23. Soleil samedi, 22. Soleil dimanche, 22. Et savez-vous quoi? Pour la semaine prochaine, on a encore un peu de chaleur puis du soleil. Centre-ville, La Tuque, 22 degrés.

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2: Merci à toute l'équipe de Nautico. Ivan Demidov brillait par son absence pour une deuxième journée consécutive à Brossard ce matin. L'attaquant du CH ne patinait pas avec ses coéquipiers à l'entraînement à l'approche d'un match intra-équipe. Le Russe s'est absenté la veille pour recevoir des traitements. Les motifs sont les mêmes aujourd'hui, a précisé le Canadien. Demidov a reçu une rondelle sur le pied droit lors du match Kraft-Hockeyville à Trois-Rivières contre les Sénateurs d'Ottawa lundi dernier. Il a toutefois été en mesure de finir le match, ne ratant aucune présence et prenant part à la séance de prolongation à 3 contre 3. Le Canadien conclura son calendrier préparatoire samedi avec deux matchs contre les Sénateurs. Des formations séparées seront déployées à Montréal et Ottawa.

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1: 16h47 dans le show du retour, émission spéciale concernant la retraite de notre DG. Anne Armstrong, ben c'est au-delà de notre régie, de notre DG, c'est la femme qui a amené la radio où est-ce qu'elle est aujourd'hui à la TUC, il faut vraiment le mentionner. Ouais. Anne Armstrong, t'étais là en 99?
2: En 99, j'avais des parts avec Régent Leclerc.
1: Ouais.
2: J'ai quitté, j'étais agent immobilier.
1: Ouais.
2: Ah, j'en ai fait des affaires.
1: Oui.
2: Bref.
3: Attention.
2: Ah ouais, OK, ouais. Ouais, il est tard, ouais, OK. Mais mais j'étais agent immobilier puis l'occasion s'est présentée à moi de pouvoir la racheter à 100% en
1: ouais.
2: 2010.
1: Ouais.
2: Et voilà. Le budget, ouais. Mais le but et le rêve de le mettre FM a commencé immédiatement. J'avais deux ingénieurs, on les appelait Joanne et Joanne, des femmes de l'extérieur qui ont travaillé avec moi. Pierre Lortie,
1: on hey, faut saluer Pierre.
2: Faut saluer Pierre. Ouais,
1: Pierre Lortie, ouais, good job. Puis encore, oh, ouais. Encore là, en 2026. Puis oui, puis m'endure également. Tu sais, parce que faut vous mettre dans le contexte. Lorsque nous on appelle Pierre Lortie, c'est pas allô Pierre, comment
2: non,
1: ça va.
2: Non, non,
1: quand on appelle Pierre Lortie, on est en panique là. Puis faut que t'arrives hier. Tu comprends? C'est ça notre mot.
2: Oui, il me répondait, c'est ça. Puis combien de fois j'ai appelé Pierre? La radio elle manque pour l'électricité, elle manque toutes sortes de choses. Là, il répondait oui. Allô? Salut Pierre, t'es-tu réveillé? C'est ce que tu fais? OK, je t'attends au bureau, passe par en arrière.
1: Ah non, puis c'est vraiment, puis c'est vrai, puis une chance que Pierre, c'est pour vrai, c'est un homme calme, là.
2: Oui.
1: Parce que c'est ça, parce qu'Anne et moi, quand on l'appelait, c'était comme c'est ça presse. Mais en tout cas, fait que salutations
2: oui,
1: à Pierre Lortie. Merci
2: oui.
1: infiniment. Mais de toute façon, on va se revoir pour on va se faire un gros souper. Ceci dit, Anne, vu que c'est la fin, je t'ai remercié au début. J'en profite encore pour te remercier, mais je te remercie, puis je pense à toutes ces années-là, je pense à toutes les années les gens qui ont fait partie de l'équipe d'animation ou de journalistes de la radio, il y en a tellement, tu sais, je peux pas en nommer, c'est sûr que je vais en oublier, mais que, comme Michel Pronovost le mentionnait tantôt, on est tous et toutes restés en contact, puis là, je veux ouvrir une parenthèse parce que c'est tellement mémorable, puis vous allez vous en rappeler, vous autres également, toutes nos fameux partez de Noël de la radio.
2: Oh my God! La TUC au complet s'en rappelle.
1: Écoute, non mais merci. Non,
2: quel
1: non, mais,
2: plaisir.
1: Non mais pour vrai, là,
2: ouais.
1: on était gâtés dans les parties de Noël.
3: Ouais.
1: Hein?
2: Ah ouais.
1: Écoute, non mais c'était, ça avait pas de bon sens.
2: On voulait s'amuser.
1: On voulait s'amuser. Ouais. On réussissait. Peut-être qu'on était fatigants pour les gens dans les différents restos qu'on est allés, mais je pense que les gens trouvaient ça drôle à la limite.
2: Pas
1: mais on a vraiment vécu de gros et de beaux parties de Noël.
2: Oh,
1: c'était quelque chose. Non, mais c'est ça. Fait qu'Anne, mille merci.
2: Ouais.
1: Moi, je le sais. Il n'y a pas... Écoute, tu sais, des fois, on dit, ah, tu sais, moi, les gens me disent, hey, Claude, t'es chanceuse de faire de la radio. Je ne sais pas jusqu'à quel point je suis chanceuse. Moi, je suis chanceuse de t'avoir croisé, d'avoir été sur ta route. Je me suis toujours dit dans la vie qu'il n'y a rien qui arrive pour rien. Puis lorsque tu m'as vu à la télé communautaire, derrière la radio, lorsqu'elle était sur la rue Saint-Louis, t'as fait, mais c'est qui ça? Je me dis, my God, une chance que je faisais une entrevue ou quelque chose là, parce que peut-être que ce serait pas arrivé finalement. Puis tu sais, il faut vous dire que en radio, puis comme dans pratiquement tous les métiers, il y a des gens qui décident de faire des études pour se diriger là-dedans. Moi, je suis une autodidacte. J'ai pas étudié là-dedans. J'ai travaillé fort, mais
2: oui,
1: j'ai pas étudié là-dedans. Fait que je me dis, quand il y a quelque chose qui doit arriver, ça arrive.
2: Oui.
1: Comme toi, Michel Pronovost, c'était ton rêve de faire ça, puis jamais t'aurais pensé à ça. Hein?
3: Non, non, c'est sûr.
2: Non.
3: Je l'avais dans mon rêve, mais je me dis, ça va-tu arriver un jour?
1: Ça va-tu arriver, oui.
2: Tu vois, ça l'a passé quand même.
3: Ouais.
2: Ah, quand quelque chose est dû.
3: Ben, j'aurais même de tatouer.
2: Ouais. Ah, ben oui. Ouais, l'eau parle. Ben oui.
1: Mon Dieu, t'es donc bien rendu avec plein de tatous, toi. Hey, t'essaies-tu d'être en compétition avec moi, toi, là?
3: Non. J'arrive deuxième.
1: mais tu sais, tout ça pour dire, je pense qu'il faut remercier les gens qui, vous serez d'accord avec moi, qui à la base ont vraiment été là pour nous, tu sais.
2: Oh,
1: parce que, tu sais, même si moi, je veux faire de la radio, même toi, Michel Brunevaux, tu sais, si Anne nous avait pas dit, hey, let's go, on le fait, let's go, je vous veux dans mon équipe, on serait pas là.
3: Non, effectivement, t'as raison.
2: Puis moi non plus. Non, c'est ça. Moi aussi, c'est un. Tu sais, ça en parlait avec Régent, puis tu sais, la suite des choses a fait que. Tu sais, fait que Régent Leclerc.
1: Ouais.
2: Alors, tout adonne toujours à des moments. Quand c'est dû, puis quand ouais. on le mérite, ben et voilà. Ça
1: absolument.
2: Arrive, on est bien heureux, puis on passe des très, très beaux
1: absolument.
2: Moments.
1: Absolument. Et Michel Scarpino, je veux en profiter parce que là, évidemment, c'est toi et moi qui allons garder le fort
0: oui.
1: pour la radio de la TUC. Puis je vous dis qu'on est encore là plus que jamais. On va encore être là plus que jamais. Je le sais, les auditeurs, vous avez entendu plein de changements, des gros, gros changements. Sachez qu'on vous entend. Sachez que les commentaires que vous nous transmettez, on les garde avec nous. Les bons comme les moins bons, puis c'est important parce que pour la plupart du temps, ce sont des critiques constructives. Mmh. Moi, je pense que quand tu fais un métier public, il faut... Tu laisses la place à l'amélioration et c'est vraiment la vision qu'on a de notre radio locale. Et sachez que notre radio locale est importante pour nous. On l'a tatouée sur le cœur. Puis notre radio locale va rester, en tout cas du moins tant que je serai là et que Michel Scarpino sera là, va rester une radio locale. C'est important de le mentionner.
0: Et puis c'est pas pour rien qu'on continue d'être présent sur les ondes.
1: Oui.
0: Tu sais, moi, à 8h45 tous les jours, on présente des entrevues, les mêmes entrevues. Local. D'autres entrevues qu'on présente également là, durant le début de l'émission du retour. On est là pour vous parler de ce qui se passe à la TUC. Puis moi, je me plais à le dire, hein, il se passe un événement qui soit bon, que ce soit pas bon, on vous le dit tout de suite.
1: Voilà.
0: On n'attend pas. Si la route est fermée, vous allez savoir tout de suite. Oui. On est là pour cette mission-là, puis on va continuer à le faire.
1: Exactement.
2: Puis de garder des instants locaux.
1: Ça c'est tellement important. Puis honnêtement, là, ça fait déjà quelques temps que j'ai laissé le show du matin. Vous savez que pendant plusieurs années, j'ai fait le show du matin, le show du retour. Je vous avoue que je ne suis pas une super woman. Peut-être que je l'ai été pendant quelques années. Mais c'est, à un moment donné, c'est plus possible. T'sais, donc, évidemment, il faut passer à la santé.
0: Oui.
1: C'était beaucoup trop faire chaud du matin et chaud du retour. J'ai pas laissé le chaud du matin parce que je n'aimais pas ça. J'ai laissé le chaud du matin parce que j'étais au bout de ma vie. Là. Je veux dire, ça n'avait plus d'allure. J'étais exténuée. Il n'y a pas une semaine qui passe sans que quelqu'un m'aborde sur la rue et me dise « Clo, on s'en est toi le matin. » Puis j'en ai rien aux boys qui font le chaud du matin. Ils sont excellents puis ils me font rire. Mais je veux vous dire que même si moi, je suis pas là le matin en onde avec vous, Michel Scarpino est là, lui, ici. Puis il est pour vrai, il suit tout, vous inquiétez pas. Puis il y a rien qui nous empêche, même si pendant la journée, les shows ne sont pas locaux, il y a rien qui nous empêche, Michel le fait souvent à chaque semaine, d'entrer en onde pour vous donner l'information. Ouais. C'est important de le mentionner.
0: On n'attend pas les bulletins de nouvelles. On le fait au moment où les événements se produisent, puis c'est important. Alors, sachez qu'on sera là pour vous informer, justement, au moment où
2: Ça a été la force de CFLM depuis 1959.
0: Ouais.
2: C'est le média de l'immédiat, mais tous les fois qu'il y avait un événement ou quelque chose de big, là, de gros, on ouvrait la console, le micro.
0: On ouvrait la clé de micro pour
2: on
0: le
2: ouvrait,
0: tout de suite.
2: C'est ça. Fait que longue vie à.
1: Oui, puis on le fait encore. Et de toute façon, c'est notre mandat.
0: Oui.
1: C'est pour ça qu'on est engagé, pour vous transmettre l'information. C'est aussi simple que ça.
0: C'est pour ça que je dis souvent, moi, lorsqu'arrive un événement, là. C'est peut-être bon, des fois, de lâcher Facebook un petit peu et d'écouter nos médias locaux.
1: Oui,
0: c'est comme ça que vous allez savoir
1: absolument.
0: Vraiment ce qui se passe.
1: Absolument. Puis lorsque, justement...
3: La réalité n'est pas sur Facebook, elle est à la radio.
0: Et voilà.
1: Absolument. Et lorsque, je ne sais pas, vous partagez de l'information, lorsque, malheureusement, il y a un accident ou peu importe, et vous allez sur d'autres sites, prenez l'habitude d'aller sur Mon Latuc. Mon Latuc, je vous le dis, Michel travaille
2: bravo,
1: là-dessus
2: Michel,
1: à la journée longue.
2: Bravo.
1: Non, mais c'est vrai. Oui. Allez sur Mon Latuc, c'est local.
2: Oui.
0: Oui, exactement. Tout ce que vous devez savoir, va se retrouver là.
2: Puis tout de suite, Michel, tu sais, tu as la nouvelle, instantanément, tu la mets, tu fais un travail exceptionnel.
0: Bien, merci.
2: Et fait que tous les nouvelles sont là pour la TUC. Bravo.
1: Alors, Van Armstrong, bonne retraite. Là, vous allez la croiser au cours des prochains jours, prochaines semaines. Il y a énormément de gens qui écoutent. Gênez-vous pas pour lui souhaiter une bonne retraite. Mon petit doigt me dit, puis mon petit doigt, il me parle beaucoup, puis il se trompe pas souvent, que vous allez l'avoir incessamment à quelque part d'autre. Mais bonne retraite. Et ceci dit, Anne, t'es toujours la bienvenue ici. Peu importe, t'es toujours la bienvenue ici. Puis me connaissant, moi, j'étais encore capable de rentrer puis de passer devant ton bureau et de dire « Salut, Anne! » Ça, c'est vraiment mon genre. Oui, ça risque d'arriver.
2: J'abandonne pas la radio.
1: Absolument
2: je vais continuer à vous écouter.
1: Ouais.
2: Puis l'important, important, c'est vraiment encourager votre radio locale. Continuez à nous sintoniser, puis la vie est belle.
1: La vie est belle. Vie Michel est belle. Pronovost, merci d'être de tête merci déplacée. Claude, merci infiniment.
3: Merci encore à Anne, puis merci à vous tous. Puis comme tu disais, Claudia et Michel, là, je sais pas. Non. C'est vous autres maintenant qui tenez le flambeau. Là, puis...
1: On est là.
2: Oui,
1: puis... hey, c'est-tu quoi? Non, mais c'est au départ, on n'est pas des lâcheux.
2: Non, c'est que... bon,
1: fait que vous êtes pris avec nous pendant plusieurs années encore. Hey, merci. Merci beaucoup.
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4: Ici Michel Scarpino, voici le bilan de l'actualité. Tout d'abord, le Conseil des Atikamekw d'Obedjouane a lancé officiellement une nouvelle plateforme numérique visant à rassembler et mettre en valeur des connaissances sur le village, le territoire, la culture, la mémoire et les expériences des membres de la communauté. On décrit le projet comme étant culturel et participatif. Des activités réalisées avec des adolescents, des adultes et des aînés ont permis de documenter le territoire sous différentes formes. Des visites résidentielles d'évaluation seront effectuées par les pompiers de la Sopfeu et la ville de la Tuque dans les secteurs ruraux de l'agglomération prochainement. Elles auront pour objectif de suggérer des mesures de prévention à mettre en place pour mieux protéger les résidences dans les secteurs près de la forêt en cas d'incendie forestier. Ainsi, les résidents de Lac-Édouard, La Bostonnais, Lac-Abosse, du Lac-Cuisy, du Lac-Clair et du domaine Morancy pourront recevoir la visite des pompiers jusqu'au 9 octobre. Alexandre Bilodeau est directeur adjoint du service des incendies.
5: On se souvient, l'année passée, à l'automne, on a eu un feu avec des qui se développait en même de nuit, là, avec des conditions atypiques, là, qui était un feu automnal. Donc, c'était au domaine Morancy. Donc là, c'est vraiment les secteurs qui sont visés cette année.
4: On peut s'inscrire gratuitement par courriel à evaluation@sopfeu.gc.ca. Et puis, c'est au Parc des Chutes de la Petite Rivière Bostonnais que seront présentées des activités des Journées de la Culture samedi. De 10h à 15h30, des artisans offriront des produits dans un marché, alors que des peintres vont travailler en direct dans le cadre d'un symposium de peinture. Des musiciens seront sur place, ainsi que des clowns humanitaires de la Caravane Philanthrope, un collectif d'artistes professionnels. Les activités seront présentées gratuitement dans l'abri-terrasse de la partie du haut du Parc des Chutes. Voilà, c'était vos actualités Arsenal Média. 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

Et c'est ce qui complète cette édition du Retour à la maison. Gros merci d'avoir été là. Gros merci également à toute ma belle gang du bar La Voûte. C'est eux qui commanditent le show du retour. Puis c'est là qu'on va dans un premier temps. C'est jeudi. Qui dit jeudi dit 5 à 7, dit 5 à 7. On dit évidemment bar La Voûte. Donc c'est là que ça se passe ce soir. Sinon, manquez pas ça ce week-end, samedi soir, 21h. Il y aura du karaoké. On avait fait ça il y a quelques semaines. Ça avait connu un grand succès. Donc on remet ça ce samedi, 21h, karaoké avec Thierry du côté du bar La Voûte. L'émission La Game suit dans quelques instants. Sinon, soyez là demain 6h pour 100 000 matins. Moi, je vous souhaite le plus beau des week-ends. On se reparle lundi. Ciao!

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4: Ici Michel Scarpino. Des visites résidentielles d'évaluation seront effectuées par les pompiers de la Sopfeu et la ville de La Tuque dans les secteurs ruraux de l'agglomération prochainement. Elles auront pour objectif de suggérer des mesures de prévention à mettre en place pour mieux protéger les résidences dans les secteurs près de la forêt en cas d'incendie forestier. Ainsi, les résidents de Lac-Édouard, La Bostonnais, Lac-Abosse, du Lac-Cuisy, du Lac-Clair et du domaine Morancy pourront recevoir la visite des pompiers jusqu'au 9 octobre. Et puis, c'est au Parc des Chutes de la Petite Rivière Bostonnais que seront présentées des activités des Journées de la Culture samedi. De 10h à 15h30, des artisans offriront des produits dans un marché, alors que des peintres vont travailler en direct dans le cadre d'un symposium de peinture. Des musiciens seront sur place, ainsi que des clowns humanitaires de la Caravane Philanthrope, un collectif d'artistes professionnels. Les activités seront présentées gratuitement dans l'abri-terrasse de la partie du haut du Parc des Chutes.

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3: 17h54. 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

0: bon jeudi tout le monde. Olivier Paiement et FX Bénard avec vous pour la prochaine heure. Merci d'être à l'écoute. Peu importe où vous êtes, peu importe de où vous nous écoutez, de Montréal au 91.9, Québec 100.9, Gatineau 96.5 et partout sur le réseau au Témiscouata, Matane, Saint-Jean, Beauce, Drummond, Rimouski, Latuc. On est partout sur les applications de diffusion de radio et exceptionnellement, on n'est pas sur YouTube aujourd'hui parce que vous le savez, on est en plein déménagement chez BPM Sport et la semaine prochaine, dès lundi prochain, on va avoir des studios flambant neufs. J'ai pu voir des images de ça là aujourd'hui, puis ça va être cool.
1: Ah, c'est
0: très
1: beau.
0: Très cool.
1: C'est très très beau.
0: Si vous êtes habitué à nous écouter sur YouTube, ben je pense que vous allez être content parce que l'expérience visuelle va prendre une coche. Ça va être vraiment le fun. Fait que bon, c'est un mal pour un bien.
1: Ça s'en vient.
0: Mais ça s'en vient. Comment ça va, FX?
1: Ça va super bien. Deux shows sans caméra, ça va parce que, comme tu l'as mentionné, dès la semaine prochaine, les studios vont être magnifiques. J'ai vraiment hâte avec les nouvelles caméras dans le nouveau studio. Et bonne dernière de la game cette semaine.
0: Oui.
1: Avant-dernière de la game en semaine avant
0: exactement.
1: Le premier match de la saison, mardi prochain. Ça s'en vient, mon cher Oli.
0: J'ai hâte. Je trouve ça dommage cette semaine qu'on n'ait pas eu plus de matchs préparatoires.
1: Exact.
0: Là. J'ai un peu chialé tantôt dans le tailgate, mais je trouve que ça n'a pas de bon sens.
1: C'est vrai.
0: On a eu deux matchs samedi, un autre lundi. Puis là, on doit attendre à samedi. On va avoir deux matchs samedi, mais pour la moitié des joueurs qui vont jouer, là, on sait déjà que ça n'aura aucune incidence ou peu importe.
1: Non.
0: Pourquoi est-ce que tu pouvais pas nous mettre un match, disons, mercredi ou jeudi cette semaine? Je trouve ça un peu décevant, là, mais ça, c'est ma petite plainte. Veux-tu que je fasse une autre plainte, FX?
1: Vas-y donc.
0: Le calendrier de la LNH n'a aucun bon sens pour commencer la saison.
1: Vas-y donc.
0: D'abord, y a 5 matchs mardi prochain pour commencer l'année. C'est notre classique de... Il y a des matchs qui sont décalés. Ça commence à 17h, ça finit à 22h.
1: Ça commence à 17h, ah ouais, OK.
0: J'aimerais ça que la LNH s'inspire de la NFL. Là. Tu commences la saison avec un gros affrontement. Mais regarde, non seulement ça... Là,
1: vas-y donc les affrontements.
0: Évidemment, on a Canadiens et Leafs.
1: Oui, ça c'est sûr. Ça, 19h à Toronto.
0: Je te surprends pas.
1: Non.
0: OK, laisse-moi juste sortir ça. Ça s'en vient. Ça commence en fait à 17h. OK, c'est ça, 17h. C'est un excellent match. Panthers-Hurricanes. Mais c'est à 17h.
1: Exact.
0: La plupart du monde reviennent du travail ou ils font le souper ou peu importe.
1: Et nous, on est dans l'Est. Imagine pour ceux qui sont dans l'Ouest, par
0: c'est
1: exemple,
0: ridicule.
1: Qui doivent écouter ce match-là à 14h l'après-midi.
0: Ensuite, Canadiens-Leafs à 19h. À 20h, c'est Rangers-Bruins, un affrontement de deux équipes originales. Et là, 22h, Canucks-Oilers. 22h30, Blackhawks-Golden Knights. Je comprends pas vraiment. Puis non
1: mercredi.
0: Seulement ça, OK?
1: Ouais.
0: Mercredi, on a la bataille de la Pennsylvanie. Fait que
1: ah,
0: ça va
1: ça,
0: être
1: c'est
0: bon. Canadiens commencent mardi.
1: Ouais.
0: Les Sénateurs d'Ottawa, eux, commencent le samedi.
1: Ouais.
0: Ça, je te dis, ça marche pas.
1: Ça commence samedi. Alors, le Canadien samedi va jouer son deuxième match. Mais ça aussi, Oli, là. Tu commences mardi. Le match suivant, c'est samedi. T'as une longue pause avant le deuxième match de la saison, là, pour le Canadien.
0: Pour ceux qui sont curieux, d'ailleurs, donc ça commence mardi à Toronto. Ensuite, ça va être à Pittsburgh le samedi et ils reviennent au Centre Bell pour le premier match local. L'ouverture locale, c'est le 6 octobre face aux Hurricanes de la Caroline.
1: Très bon match.
0: Match revanche,
1: ouais.
0: Ça va être très important. On a un gros show pour vous aujourd'hui d'entrée de jeu. Je veux qu'on discute de ce qui s'est passé au camp d'entraînement du Canadien aujourd'hui. Ivan Nemidov, encore absent, ça fait 2 jours de suite, c'est pas normal. Est-ce qu'on commence à s'inquiéter? Dans la sélection des groupes, commence à avoir des indices de plus en plus clairs que non seulement, comme on en a parlé hier à l'émission, Florian Jacquet va peut-être pas commencer l'année à Montréal, mais il semble que David Reinbacher non plus. Si on déduit ce qui s'est passé dans les groupes à l'entraînement, on va réagir par rapport à ça. Et il y a une déclaration, j'allais dire choc, mais il a dit 4 mots là, de Kirby Doc qui fait énormément réagir.
1: Non, mais c'est intéressant quand même.
0: J'ai hâte qu'on en parle parce que on n'est pas au bout de nos peines avec le bon vieux Kirby Doc. Vers 18h10, 18h12 environ, il y a une bombe dans le monde des rumeurs de transactions qui est tombée aujourd'hui dans la LNH. Le Canadien serait intéressé à faire l'acquisition de Mark Scheifele.
1: Mais sérieux?
0: Je suis sérieux. Ça vient d'une source très crédible. Est-ce que c'est réaliste pour le Canadien de mettre la main sur Mark Scheifele? Qu'est-ce que ça coûterait? Est-ce qu'on veut vraiment de lui à Montréal? On va décortiquer tout ça. Un peu plus tard à l'émission, je veux aussi qu'on revienne sur les moments forts de la journée à BPM Sport. Dans chez Gilbert, Max et Ben, ce matin, ils ont eu, les trois, de façon unanime, un statement que je trouve qui est très osé. Je suis pas d'accord avec les gars, c'est correct, ça fait partie de la vie. Je vais vous expliquer pourquoi un peu plus tard, puis... Je suis pas mal sûr que t'es de mon bord aussi, FX. Je sais que ça t'a fait sourciller quand t'as entendu ça.
1: Ouais.
0: Et en fin d'émission, je veux qu'on se penche sur d'autres rumeurs de transactions, là, parce qu'il y en a eu d'autres. Le Canadien qui a notamment été lié à Kirill Marchenko. Et là, on peut vraiment commencer à regarder de plus près le dossier Marchenko parce que Adam Fantilli s'est fait du côté de Columbus. Pavel Zaha, aussi mentionné dans les rumeurs de transactions impliquant le Canadien. D'autres joueurs aussi dont le nom commence à faire surface de plus en plus. Matthew Knies, c'est pas fini cette histoire-là à Toronto. Jason Robertson, Elias Pettersson, Erik Karlsson, ça s'en vient un peu plus tard à l'émission. Mais d'abord, Van Nemidov a raté un deuxième entraînement aujourd'hui. C'est anormal pour lui. En fait, tu le sais assez rapidement si Van Nemidov va être présent ou non à la pratique parce que généralement, il est le premier ou le deuxième à sauter sa glace.
1: Il arrive 30 minutes avant là, sur la patinoire. Là.
0: Exactement. Alors, il a encore raté la pratique aujourd'hui, tout comme hier. On vous rappelle que lundi, dans le match contre les Sénateurs, il a bloqué un lancer sur la jambe environ. Il semble s'être tordu de douleur. Il est retourné au banc. Il n'est pas rentré au vestiaire ou quoi que ce soit, mais il était en douleur.
1: Il a joué, il a fini le match par la suite et il a même joué en prolongation à 3 contre 3.
0: Fait que sur le moment, pas d'inquiétude. Là, par contre, ça fait deux pratiques qui manquent. Martin Saint-Louis s'est fait poser des questions par rapport à tout ça. Il a dit, c'est du day-to-day, c'est au jour le jour. Regarde, il devrait même être là demain. C'est de la maintenance dans son cas.
1: Exact.
0: Toi, là, monsieur, le spécialiste de l'inquiétude des blessures, on se rappelle, t'as été dans le mille avec Caden Gooley de 1 à 10. Si je te demande ton degré d'inquiétude face à cette blessure d'Ivan Demidov, qu'est-ce que t'en penses? Ou ce bobo, devrais-je dire?
1: Je ne suis pas inquiet dans le cas d'Ivan Demidov. Je pense que avant le début de la saison, surtout quand c'est des entraînements comme ça, c'est plus de la prévention dans le cas d'Ivan Demidov. On va être sûr qu'il est à 100%. C'est sûr que ça fait mal, mais on en a parlé avec Marco, je pense. Ben regarde, il y a environ une heure et demie, Marco n'était pas vraiment inquiet de la situation concernant Ivan Demidov. En point de presse, on a posé des questions à Martin Saint-Louis qui parlait au jour le jour, qui regardait Chantal. Chantal qui disait, inquiétez-vous pas dans le cas d'Ivan Demidov et tout ça. Alors moi, je suis pas vraiment inquiet au moment où on se parle. S'il devait rater le match de samedi, par exemple, là, je me poserais un peu plus de questions. Mais pour le moment, je ne suis pas vraiment inquiet.
0: 1 sur 10, juste pour dire?
1: 0.5.
0: 0.5?
1: 0.5 sur 10. Là.
0: Pas 0, mais juste assez pour dire.
1: Exact.
0: Il y a quand même de quoi. Mais je suis d'accord avec toi. Je pense pas que c'est la fin du monde. Mais bon, c'est sûr que c'est pas idéal déjà à ce stade-ci de la saison.
1: Tu veux pas qu'Ivan Demidov rate le début de la saison?
0: Ce serait-tu catastrophique?
1: Ce serait catastrophique.
0: Je t'en pose une. Si on enlève Nick Suzuki, puis peut-être qu'on peut enlever Lane Hutson aussi.
1: Enlève Lane Hutson parce que ce serait mon choix.
0: Quelle blessure, on touche du bois, ferait le plus mal aux Canadiens?
1: Dans ce cas-ci, je pense que j'ai pas le choix d'y aller en défensive, parce que t'as déjà Caden Goulet qui est blessé au moment où on se parle. Alors, si tu perds un élément, puis là, on enlève Lane Hutson de la discussion, si t'enlèves un élément comme Mike Madison ou Noah Dobson, ça ferait mal aux Canadiens en début de saison, parce que là, t'es déjà privé de Caden Goulet. Alors, en ce moment, bon, David Rambacher, on verra s'il commence la saison à Montréal ou non. Il te manque quand même... T'as besoin d'un gars comme Mike... Je dirais même Mike Madison, je pense.
0: Non, j'ai la même réponse que toi.
1: Parce qu'il joue tellement de minutes par match. Il est utilisé dans toutes les situations. Je vais pas en attaque parce que t'as quand même plus de profondeur que t'en avais auparavant. Mais Mike Madison, ça ferait très mal aux Canadiens. Je pense qu'il est troisième parmi les candidats.
0: Parce que le Canadien a quand même une certaine profondeur chez les ailes. Disons, si Slav tombe au combat, ben t'as quand même Caulfield, t'as Demidov, t'as Kreider maintenant, t'as Bolduc puis Newhook aussi qui sont capables peut-être de jouer sur un top 6. Mais en défense... S'il te manque Mike Madison, c'est qui va manger ces 24 minutes par match-là? Ces 24 minutes cruciales. Là. Protéger les avances, des avantages numériques. Affronter les meilleurs trios adverses. Ça, c'est Mike Madison qui a la tâche ingrate de faire tout ça. Puis il n'y a pas nécessairement quelqu'un en ce moment chez le Canadien qui est capable de le faire.
1: Si sur la messagerie texte, on nous dit Jakub Dobesch. Mais pour moi, si Jakub Dobesch se blesse, de un, ça te laisse plus de temps pour gérer le dossier Samuel Montembeau.
0: C'est vrai.
1: Non, mais ça, c'est pas la, c'est pas la chose la plus importante. Mais en Jacob Fowler, t'as quand même un bon gardien de but pour débuter l'année. Alors pour moi, c'est pas nécessairement où ça te ferait le plus mal dans l'alignement du Canadien.
0: Du côté des groupes à l'entraînement, aujourd'hui, on a redivisé ça. On est rendu avec même un groupe C. Le groupe C, là, on n'en parlera pas. Là, c'est des gars qui vont être au camp du Rocket la semaine prochaine. On a le groupe A et on a le groupe B. Et là, il y a quelque chose qui m'inquiète. Puis je pense que t'es inquiet, toi aussi. Dans les derniers jours, on a eu l'occasion de voir David Reinbacher avec Lane Hutson.
1: Ouais.
0: Là, c'est plus le cas. Hutson est dans le groupe A. Reinbacher est dans le groupe B, comme c'était le cas la fin de semaine dernière. Lane Hutson a retrouvé Alex Carrier, avec qui il a joué le match de samedi. Et David Reinbacher était sur une paire avec Adam Engstrom, comme c'était le cas samedi. Qu'est-ce qui s'est passé entre samedi et lundi? Bien, on le sait, Alex Carrier était comme un peu blessé, semble-t-il. Il a raté des pratiques et tout. Est-ce que pour toi, c'est une indication que finalement, c'est pas si assuré que ça que David Reinbacher commence l'année à Montréal et surtout qu'il forme une paire avec Lane Hutson?
1: Je pense que oui, parce que faut quand même que tu analyses les deux formations qui étaient sur la patinoire. Et on revient exactement, Oli, à la même formule de samedi dernier. C'est ça. Exactement ça, samedi. C'était Struble avec Jack High et c'était aussi Hutson avec Carrier. Alors que les gars qui jouaient à Toronto, ben là, dans le lot, t'avais Madison, Dobson, Engstrom, Reinbacher. Alors moi, ça m'inquiète. Ça me laisse présager qu'on va peut-être envoyer David Reinbacher dans la Ligue américaine. Et selon les propos de Martin Saint-Louis, pas plus tard qu'hier, lorsqu'il parlait de « Ah, ben tu sais, c'est pas un désaveu, ça veut pas dire que le gars a connu un mauvais camp s'il commence la saison dans la Ligue américaine. » À ce moment-là, je pensais à un gars comme Florian Jacquet. Je me disais « Ah, il y a tellement de contrats dans la Ligue nationale en ce moment pour le Canadien en attaque, c'est vrai que ça devient compliqué. » Puis le gars que tu peux envoyer dans la Ligue américaine pour commencer la saison sans passer par le balotage, c'est Florian Jacquet.
0: Exact.
1: Mais je me posais pas de questions en défensive parce qu'il y a une porte qui s'est ouverte avec la blessure de Kaylen Gaulet. Alors, à partir de ce moment-là, moi, je pensais uniquement à Florian Jacquet. Mais quand j'ai vu les groupes sur la patinoire aujourd'hui, je me suis dit, ben, c'est peut-être pas si clair que ça. Ça se peut qu'un gars comme David Reinbacher commence la saison dans la Ligue américaine. Puis pour vrai, je serais déçu parce que depuis le début du camp d'entraînement, il a été très bon, David Reinbacher. Dans le dernier match avec Lane Hutson, ça a été super. Et là, tu l'as l'opportunité de le tester dès maintenant dans la Ligue nationale pour une période de 7 à 9 matchs. Par la suite, tu vois comment ça s'est passé. Puis si jamais tu n'es pas satisfait de son rendement, ben Kaylen Gaulet revient à ce moment-là, puis tu peux ajuster les paires de défense en conséquence. Mais pour moi, elle est là l'opportunité, contrairement à en attaque où tu as trop de joueurs.
0: Le camp était tellement court cette année, quoi, une douzaine de jours?
1: C'était pas long.
0: T'as pas le temps de faire mille et un tests, mille et une expériences, dont on va essayer un tel avec un tel, parce que tu veux arriver pour le premier match de la saison, le 29 septembre, contre les Maple Leafs de Toronto, avec un alignement qui est clair, des gars qui ont quand même passé une couple de journées ensemble pour avoir des répétitions, pour commencer à développer un certain rythme. Donc, la formation, les trios, les paires, les combinaisons qu'on voyait la semaine passée, puis en fin de semaine à Toronto, c'est ça un peu que le Canadien avait en tête pour commencer la saison. Il s'est passé une couple de trucs cette semaine, peut-être des blessures, peu importe. Mais là, on est retourné à ça aujourd'hui. Puis c'est pas vrai qu'on va faire jouer un tel avec un tel. T'sais, c'est pas vrai qu'on va faire jouer Reinbacher avec Engstrom, puis là, avec Hutson, puis là, après ça avec lui, puis après ça avec lui, puis après ça avec Madison. Puis là, finalement, on va arriver mardi contre Toronto, puis là, comme par magie, tout va coller.
1: Exactement.
0: Non. Si on a des paires, si on a des trios à l'entraînement, c'est parce qu'on veut que ça clique, c'est parce qu'on veut que ces gars-là finissent par jouer ensemble.
1: Surtout quand il te reste une seule journée de match préparatoire,
0: c'est ça,
1: parce que ce sont deux matchs en simultané.
0: T'as pas le temps de faire 8 expériences. Fait que si Hutson joue avec Carrier, c'est parce qu'on veut qu'il joue avec. Si Struble est avec Jack High, parce qu'on pense que ça va être notre paire pour commencer l'année. Et si Adam Engstrom et David Reinbacher sont ensemble,
1: c'est parce qu'on considère qu'ils seront pas de la formation pour le premier match de la saison régulière.
0: Voilà.
1: Parce qu'ils deviennent tes 7e et 8e défenseurs. T'en garderas un des deux en haut. Mais en ce moment, Ali, moi, c'est de cette manière-là que je le lis. Puis j'espère qu'on est dans le champ, là. Mais j'espère vraiment
0: aussi,
1: qu'on est dans le champ.
0: J'espère qu'on est dans le champ, parce qu'on l'a répété toute la semaine. C'est une excellente nouvelle, ce que David Reinbacher a prouvé au cours des derniers jours, d'enfin avoir ce jeune défenseur rempli de promesses que de repêcher si haut et qu'il a, enfin, il a son occasion d'évoluer sur le top 6, surtout dans un contexte où là, t'as un poste qui s'est ouvert avec la blessure à Gaulet. Je suis désolé, là, mais Struble et Jack High n'ont rien cassé dans ce camp-ci, mais aussi dans les 4 dernières saisons à Montréal. C'est pas des recrues, là. C'est pas leur deuxième année dans la Ligue. What you see is what you get dans le cas de Struble et dans le cas de Jack High. Ils ont jamais été capables de s'établir comme 6e défenseur dans l'équipe. Là, on leur donne une place garantie 5-6 pour commencer l'année. Puis on a un kid qui pousse, qui a énormément de talent, qui coche toutes les cases que le Canadien a besoin en ce moment. Puis on lui donnerait pas cette opportunité-là. Peu importe ce que Martin Saint-Louis dit, là, que regarde, en cours de route, c'est plus ça qui compte, c'est plus tard dans l'année, nanana, nanana. Moi, je trouve que c'est décevant.
1: Je te relance avec une question. Dans les 2 dernières semaines, il y a 3 belles histoires chez le Canadien, mais je me concentre sur 2. Laquelle de ces deux acquisitions progression est la plus importante pour toi là, dans les deux dernières semaines qui t'a rendu le plus heureux? Est-ce que c'est l'acquisition d'un gars comme Chris Kreider parce qu'on se dit « Ah, le Canadien est allé chercher un attaquant qui peut jouer top 6, qu'on risque de commencer la saison sur le premier trio » ou pour toi, c'est la surprise d'David Rembacker au camp d'entraînement de dire « Hey, ce gars-là, là, il est là, il a le niveau pour jouer dans la LNH dès le premier match de la saison. »
0: On n'a pas payé le champagne là, quand Kreider a signé avec le Canadien. Mais je vais te dire, c'est même pas proche. J'étais beaucoup plus content du fait de voir Rembacker dans la formation de l'équipe. Parce que tu as investi plus en lui, cinquième choix au total, et parce que c'est un plus gros besoin pour le Canadien.
1: Voilà.
0: Marquer des buts, là, c'était pas un problème pour l'équipe l'an passé. Dans les buts marqués, ils ont terminé quoi? Dans le top 5, je pense, des équipes qui ont généré le plus d'attaques dans la Ligue l'an passé? C'était quoi le gros problème du Canadien? C'était défensivement. C'était l'inconstance. On accorde trop de chances de marquer de qualité. Lane Hudson, on n'est pas capable d'y trouver un partenaire. Je pense que Rembacker, je veux pas dire qu'il apporterait plus à l'équipe, mais il comble plus un besoin que Chris Kreider.
1: Exactement. Je te suis à 100%. Et même si Lane Hudson a dit plus tôt cette semaine, je pourrais jouer avec n'importe qui, ça me dérangerait pas et tout ça, je pense que pour l'avenir de l'organisation, tu veux l'avoir du bon côté et tu veux le jumeler à quelqu'un avec qui il va pouvoir jouer de manière beaucoup plus constante que ce qu'on a vu depuis le début de sa carrière.
0: Et je veux qu'on l'écoute rapidement. Kirby Dach s'est fait poser une question aujourd'hui parce que pas mal tout le monde est déçu de sa prestation au camp jusqu'à maintenant. Manque d'intensité, pas capable vraiment de se trouver un rôle au sein de l'équipe. Fait qu'il y a un journaliste qui pose une question et Kirby Dach, il est allé d'une réponse hyper brève. On l'entend.
2: You feel sometimes, or maybe at this camp, you're in search for your identity, or you know exactly what it is?
3: I know who I am.
0: Donc le journaliste lui demande, est-ce que tu sens que dans ce camp-là, tu recherches un peu ton identité ou tu sais ce qu'elle est? Kirby Dach répond clairement, je sais qui je suis. OK? Ben regarde, lui il sait. Moi, je suis pas trop sûr, fait que je vais te poser la question à toi, FX.
1: C'est quoi l'identité de Kirby Dach?
0: L'identité de Kirby Dach?
1: L'identité de Kirby Dach, c'est un gars qui se considère comme un joueur évoluant sur le top 6, mais qui a pas été en mesure de le prouver. Et maintenant, qui est pas en mesure de se réinventer sur un trio de profondeur à Montréal, comme plusieurs joueurs ont été en mesure de se réinventer. Kirby Dach sera pas le premier joueur repêché très tôt dans un encamp où il ne livre pas la marchandise sur pourquoi tu l'as repêché, gros bonhomme, joueur de centre, un gars qui a des habiletés. Mais maintenant, est-ce que tu peux passer dans la deuxième catégorie de ceux qui ont été repêchés pour leur talent offensif, mais qui ont été en mesure, dans la Ligue nationale d'aujourd'hui, de diversifier leur jeu et d'évoluer sur un trio de profondeur parce qu'ils n'ont pas finalement cette habileté offensive pour jouer sur un top 6 dans la Ligue nationale? Un gars comme Alex Newhook, il a les habiletés pour dépanner sur un top 6 en attaque. Mais là, dans la dernière année, il a amélioré son jeu défensif. On le fait jouer en des avantages numériques. Un gars comme Cole Caulfield, lui, c'est aussi simple aussi que ça. Tu l'as repêché parce que c'est un joueur qui était capable de marquer une tonne de buts, ce qui est en mesure de faire dans la Ligue nationale. Là. Offensivement, il répond aux attentes. Ça n'empêche pas Cole Caulfield de s'améliorer sur le plan défensif et de devenir un meilleur joueur sur 200 pieds.
0: Non.
1: Martin, c'est loin de parler aujourd'hui. Et dis-moi, là, ce qui m'impressionne le plus de Cole Caulfield, c'est pas nécessairement le fait qu'il marque des buts. Oui, c'est bien, puis je veux dire, il est payé aussi pour marquer des buts, mais c'est de la manière qu'il défend aussi, qu'il devient un meilleur joueur sur 200 pieds. C'est ça qui fait en sorte que Cole Caulfield devient un meilleur joueur dans la Ligue nationale. Et Kirby Dach, à la base, ne répond pas aux attentes que t'as en lui offensivement. Trouves-tu un rôle pour te définir d'une autre manière dans la formation? T'as les atouts pour le faire.
0: Donc, à la question « Qui est Kirby Dach? », j'aurais le goût de répondre. C'est un gars qui est trop confiant, un gars qui s'est fié sur son talent pendant trop longtemps dans sa carrière, puis qui a toujours pas l'air d'avoir compris le message. C'est aussi simple que ça. On va prendre une pause et au retour, Mark Scheifele a été lié aux Canadiens de Montréal. Qu'est-ce que ça coûterait faire l'acquisition de Mark Scheifele? C'est-tu vraiment une si bonne idée que ça? On y répond dans deux minutes.
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1: 18h17 dans la game. Nick Kiprios, ancien joueur et informateur du côté de Sportsnet, il est allé d'un texte super intéressant un peu plus tôt aujourd'hui. Il a parlé des différentes cibles, des différents joueurs qui pourraient être échangés à travers la LNH. Et il a nommé un certain Mark Scheifele. Parce qu'on le sait que là, Connor Hellebuyck a demandé une transaction. Et les Jets, ils essaient de l'échanger. Là, c'est une question de temps avant que ça arrive. Donc, à Winnipeg, on commence un peu à se préparer à l'ère post-Mark Scheifele, post-Connor Hellebuyck. Parce que si t'échanges Hellebuyck, ça t'amène à te poser d'autres questions.
2: Est-ce que je commence une reconstruction?
1: Est-ce que
2: j'échange mes autres joueurs?
1: C'est ça.
2: Il y a d'autres joueurs qui vont demander des transactions aussi.
1: Je fais quoi avec Scheifele? Quoi avec Cal Connor, avec Josh Morrissey, Gabe Vilardi? Parce que Mark Scheifele arrive à 33 ans, là. Si tu veux faire une réinitialisation, peut-être pas une reconstruction complète.
2: Exact, parce que c'est excellent quand même à
1: le moment de liquider cet actif-là. Donc, en soi, je pense pas nécessairement que c'est surprenant comme nouvelle, que c'est une issue que les Jets surveillent. Surtout que si t'es les Jets de Winnipeg, comme je viens de dire, je suis pas sûr que c'est une bonne idée de faire une reconstruction complète parce qu'ils ont de la misère déjà à remplir leur aréna. C'est une des plus petites arénas de toute la ligue. Et ils ont de la misère à remplir cet amphithéâtre-là. Fait que si tu tingues, puis là, t'es dans une des mauvaises équipes, pas nécessairement une bonne idée, mais regarde, tu pourras avoir un bon retour pour Hellebuyck, puis tu pourras avoir un bon retour pour Mark Scheifele aussi.
2: Et Cal Connor est un peu plus jeune aussi que ces deux joueurs-là aussi. Bah, alors, t'as pas nécessairement besoin de faire une reconstruction complète si t'es à Winnipeg. T'as quand même quelques jeunes qui sont intéressants, t'en as parlé dans la formation. Mais à partir de ce moment-là, c'est vrai qu'à 33 ans, tu te poses la question, je pourrais l'échanger, puis amorcer... Reconstruction sur le fly.
1: C'est ça.
2: Disons-le ainsi.
1: Et là, ce que Kiprios mentionne, c'est que le Canadien, ils ont essayé de convaincre Dylan Larkin de venir à Montréal. Ça n'a pas marché. On va y revenir dans un instant. Mais que là, leur plan B, ce serait Mark Scheifele. Et moi, je trouve que c'est tout à fait logique. Tu insères Mark Scheifele dans la formation du Canadien et tu te retrouves avec une ligne de centre Suzuki-Scheifele. Pour moi, c'est la deuxième meilleure de toute la ligue. Après McDavid et Landreisaitl à Edmonton. Et là, le Canadien devient aspirant à la Coupe Stanley big time. Le Canadien rentre dans la catégorie des Panthers et des Hurricanes et des Stars puis de l'Avalanche. Ils font partie de la crème, si jamais ils sont capables de mettre la main sur Mark Scheifele.
2: Et je regardais l'an dernier, Lee, parce qu'on en a parlé déjà un peu, mais tu as eu 8 pointeurs de 100 points.
1: Pas beaucoup.
2: C'est pas beaucoup.
1: Scheifele est là-dedans.
2: Scheifele est là-dedans.
1: Et 36 buts, 67 passes, exact. 103
2: points. C'est sa meilleure saison en carrière dans la Ligue nationale. Et t'as deux joueurs de l'Avalanche qui font partie de la même formation là-dedans. Wow. Nathan MacKinnon et Martin Nečas.
1: On s'entend que Nečas ferait pas 100 points s'il jouait pas avec MacKinnon.
2: Et on peut prendre pour acquis que, bon, Draisaitl aurait fait 100 points s'il avait pas été blessé parce qu'il a disputé 65 matchs. Alors, tu ferais partie d'une rare, là... De ces trois équipes, mettons, de la Ligue nationale, avoir deux joueurs qui ont amassé 100 points la saison dernière. Et toi, en plus, comme les Oilers d'Edmonton, on parle de deux joueurs de centre. Diversifiés sur deux trios, Mark Scheifele, Ivan Demidov et Juraj Slafkovský, là, ce serait tout un trio.
1: Tu peux même pas dire c'est quoi ton premier puis c'est quoi ton deuxième trio.
2: Et à partir de ce moment-là, tu peux jouer aussi avec ça. Tu peux dire, ah ben tu sais quoi, moi si je fais l'acquisition d'un Mark Scheifele, pourquoi j'envoie pas Juraj Slafkovský sur le premier trio à nouveau?
1: Ah oui.
2: Et je fais jouer Kreider avec Scheifele et Demidov.
1: Ah, t'as plein d'alternatives
2: t'as
1: à
2: plein
1: ce moment-là.
2: D'alternatives. Tu revois aussi ta formation.
1: Tu peux peut-être même dire, je vais mettre Demidov, on va dire, rendu là, on s'amuse. Tu pourrais même dire, je vais mettre Slav, puis Demidov avec Suzuki, puis je vais mettre Caulfield avec Mark Scheifele, parce que c'est un gros joueur de centre. C'est un gars qui amène de la robustesse, un peu trop si tu t'appelles Jake Evans, mais tu sais, c'est un gars qui a du chien, qui est utilisé dans toutes les facettes du jeu, responsable défensivement. Cet été, le NHL Network a fait son top 20 des meilleurs centres de la LNH. Nick Suzuki était 9e, Jack Hughes était 10e, et qui se retrouvait au 12e rang, c'était qui se retrouvait au 11e rang?
2: Mark Scheifele.
1: C'est un des meilleurs centres de la LNH, point final. Ce serait pas mal le morceau final pour le Canadien, le dernier morceau du casse-tête, pour que la fenêtre soit grande ouverte pour la Coupe Stanley.
2: Mark Scheifele est un meilleur joueur de hockey que Dylan Larkin, oui. Sauf qu'est-ce qui avantageait Dylan Larkin, c'est son âge, parce qu'il est plus jeune. Mais côté contrat, si on suit uniquement au contrat, au salaire, ce sont deux contrats qui sont similaires. Larkin est à 8,7, Scheifele est à 8,5.
1: Pendant 5 saisons encore.
2: Pendant 5 saisons.
1: Et Scheifele, pour ceux qui se le demandent, il a une clause de non-mouvement complète, ce qui veut dire qu'il doit accepter une transaction.
2: Mais il pourrait demander une transaction.
1: Puis tu sais, c'est un Ontarien. Le gars a passé toute sa carrière à Winnipeg. Je pense pas que ça y dérangerait de venir à Montréal, surtout avec cette équipe-là que t'as sur la glace. Maintenant, qu'est-ce que ça coûterait pour faire son acquisition? Ça, évidemment, c'est la question.
2: Dans l'article, est-ce qu'on parle de cible potentielle en retour?
1: Alors, on a même des joueurs. Ça, je trouve ça intéressant. Nick Kiprios parle que ce serait un prix élevé, bien évidemment. Ça inclurait Michael Hage ou Oliver Kapanen, donc un centre. Évidemment, Scheifele est un centre, ça a du sens. Plus, probablement Kirby Dach, et une ficelle intéressante à attacher à travers tout ça. Les Jets veulent échanger, vont échanger Connor Hellebuyck. Tu pourrais leur shipper Samuel Montembeau. Et là, au moins, ils se retrouveraient avec un tandem. Puis t'es pas obligé d'aller chercher un autre gardien pour Connor Hellebuyck.
2: Exact, parce que les rumeurs qui entouraient Connor Hellebuyck, notamment avec les Sabres de Buffalo, ben en retour, Buffalo donnait un de ses deux gardiens. En fait, donnait Ukko Pekka Luukkonen. Mais dans cette optique où t'as déjà tes deux gardiens de but, tu peux décider d'avoir un autre type de retour pour Connor Hellebuyck.
1: Donc, disons, là, parce qu'en plus, niveau plafond salarial, ça rentre, là. Si je dis Michael Hage, Kirby Dach, Samuel Montembeau et un choix, un ou deux choix. Est-ce que pour toi, c'est assez? Est-ce que tu le fais? Parce que niveau plafond salarial, ça fonctionnerait là, parce que tu libérerais assez d'argent pour avoir le contrat de Scheifele.
2: Si je suis Kent Hughes, je le fais.
1: Ouais.
2: Mais je pense que le prix va être supérieur à ça.
1: Ils vont peut-être vouloir un joueur qui a un impact plus certain sur leur alignement. T'sais, pis c'est là où tu rentres dans la conversation.
2: Est-ce que tu dois donner les deux? Est-ce que tu dois donner Michael Hage et Oliver Kapanen? Parce que je sais que dans l'article, c'est où? En même temps,
1: mais
2: pourquoi
1: moi,
2: tu donnerais deux joueurs de centre? Mais
1: moi, tu sais quoi? J'ai pas de problème. J'ai pas de problème avec ça. Parce que si t'as Mark Scheifele pis t'as Nick Suzuki...
2: Après ça, tu peux compter
1: t'as plus
2: sur
1: besoin de Kapanen. T'as plus besoin de Michael Hage. Parce que ta ligne de centre, elle est comblée et elle est élite pour les 5 prochaines saisons. Tandis que Michael Hage, je le sais. Je le sais que beaucoup de gens adorent Michael Hage, puis avec raison, c'est un excellent espoir. Mais j'ai deux questions pour vous. Êtes-vous certain que Michael Hage va être aussi bon que Mark Scheifele? Je serais surpris.
2: Et pas juste ça. Est-ce que Michael Hage peut arriver dans la Ligue nationale et s'établir comme un joueur de centre?
1: C'est ça.
2: Je le sais qu'il veut améliorer cet aspect-là de son jeu cette année. C'est pour ça qu'il reste un de plus universitaire.
1: Il y a une raison pourquoi il est retourné à l'université, Michael Hage. Là. C'est parce qu'il n'est pas encore 100% prêt pour occuper ce rôle-là dans la LNH. Fait qu'est-ce que vous pensez vraiment qu'il va être capable de débarquer à Montréal en pleine séries éliminatoires, parce que ce serait essentiellement ça, là, ou au début des séries éliminatoires, et d'être le deuxième centre d'une équipe qui va gagner la Coupe Stanley ou qui veut gagner la Coupe Stanley, j'en doute. Mais le Canadien doit capitaliser sur sa fenêtre maintenant, parce que t'as pas 1000 ans pour gagner la Coupe. Oui, Demidov, Hudson, tout ça sont jeunes. Mais je vous rappelle que le contrat de Nick Suzuki, là, il reste pas 1000 années dessus non plus. Il reste 4 années au contrat de Nick Suzuki. Quand Nick Suzuki va avoir besoin d'un nouveau contrat, ça va être au-dessus de 20 millions de dollars. Puis après ça, Caulfield, ça va être au-dessus de 20 millions. Puis tu vas te retrouver avec des choix qui vont devoir être faits. La fenêtre du Canadien, elle est ouverte dans les 4 prochaines années. Puis après ça, elle va l'être aussi. Mais c'est dans les 4 prochaines années qu'il faut que tu y ailles all-in.
2: Je te suis. Sur la messagerie texte, quelqu'un qui dit, vous êtes sûr, les gars, que le Canadien voudrait acquérir les deux derniers agresseurs du Canadien? Parce que le Canadien a fait la question de Chris Kreider. On se rappelle des événements en 2014, la collision avec Carey Price. Et Mark Scheifele, on se rappelle de la collision,
1: la mise en échec hyper dangereuse.
2: Hyper dangereuse à l'endroit de Jake Evans en séries éliminatoires en 2021. Est-ce que ça te dérange? Est-ce que ça joue dans l'équation? Parce que dans le cas de Chris Kreider, il n'y avait plus aucun joueur du Canadien qui était là à ce moment-là, qui était encore dans l'organisation au moment où on se parle. Alors que, pour Mark Scheifele, Jake Evans est encore au sein de cette équipe-là.
1: Je pense qu'il y a deux réponses à cette question-là. Pour les partisans, Kreider, c'est pire. Parce que Kreider, pour plusieurs, a empêché le Canadien de gagner une coupe, si tu me suis un peu. Là, parce qu'il a blessé Price, puis c'était fini après. Scheifele, il a blessé Jake Evans. Il n'a pas empêché le Canadien de se rendre en finale. Le Canadien a même gagné deux rondes après cette mise en échec-là. Mais c'était un joueur du Canadien. Kreider n'était pas là. En fait, tu n'étais pas là quand c'est arrivé avec Kreider en 2014. Mais il y en a plusieurs qui étaient là en 2021. Jake Evans, évidemment. Josh Anderson, Philippe Dano.
2: Cole Caulfield,
1: Nick Suzuki. Pour eux, c'est un goût qui est un peu plus amer, peut-être. En même temps, si on leur dit, écoute, on a la chance de mettre la main sur un des meilleurs joueurs de la LNH. Une petite conversation peut peut-être régler le cas. Là, t'sais.
2: Parce que Mark Scheifele avait été suspendu en ce moment-là pour le reste de la série.
1: Mais tu sais, le package que je te donnais tantôt, je trouve que c'est pas beaucoup. Là, si t'es Winnipeg, parce qu'on s'entend que Montembeau puis Dak, ça vaut pas grand-chose.
2: Non, exact.
1: Est-ce que tu serais ouvert à, par exemple, inclure un Kaden Gooley ou un autre joueur de l'alignement, un Alex Newhook ou un Zachary Bolduc?
2: Ce serait logique que, en même temps, avec l'aspect blessure, je ne sais pas la valeur de Kenan Goulet se situe où au moment où on se parle, là, parce que c'est pas beaucoup de matchs quand même dans les deux dernières saisons. Mais si jamais l'offre, c'est Michael Hage, Kenan Goulet et Samuel Montembeau, je pense que ça a quand même un peu plus d'allure. Parce que faut pas oublier aussi, là, Oli, que Samuel Montembeau est en dernière année de contrat.
1: Tom Agent Libre sans restriction.
2: Kirby Doc, même chose. Alors que là, Kaden Gooley, c'est un joueur qui est sous contrat encore pour plusieurs saisons. Michael Hage, c'est un jeune espoir qui va arriver à la fin de la prochaine saison. Alors, va améliorer ton équipe en arrivant. Ce sera pas au niveau d'un Mark Scheifele, mais va quand même arriver à la fin de la saison. Déjà là, si tu as ces deux pièces-là dans la transaction, je pense que ça pourrait être intéressant. Ce qui circulait à la date limite des transactions, Ali, je te ramène là.
1: Ouais.
2: Mais quand on parlait d'une éventuelle transaction pour Matthew Nice, qui aurait avorté, les noms qui circulaient, qui ont circulé sur les réseaux sociaux, ce sont les noms de Kaden Gooley, un choix de premier tour et un espoir. Est-ce que cet espoir était davantage un gars comme Alexander Zarovski parce que c'est un allié? À voir, mais c'était quand même les pièces maîtresses d'une transaction pouvant faire l'acquisition d'un Matthew Nice. Ppas le même profil qu'un Mark Scheifele.
1: Non, parce que Nice est plus jeune,
2: exact.
1: Mais Scheifele est un centre et c'est un meilleur joueur de hockey que Matthew Nice.
2: Exact. Pour le moment.
1: Pour le moment. Puis je vous entends. Je le sais qu'il a 33 ans, Mark Scheifele. Mais il vient de connaître sa meilleure saison en carrière. Puis la saison d'avant, c'est sa deuxième meilleure en carrière. Il nous sort des saisons. Il vient de sortir de saison de 103 et 87 points. Et comme quelqu'un nous le dit, comme Pascal nous le dit sur la messagerie texte, Mark Scheifele, il performe en série. C'est au-dessus d'un point par match. C'est à peu près un point par match en carrière en séries éliminatoires, Mark Scheifele.
2: Et c'est beaucoup de matchs d'expérience. C'est pas parce que nécessairement t'as pas gagné la Coupe Stanley que t'as pas d'expérience en séries éliminatoires.
1: Il y en a eu des longs parcours avec les Jets de Winnipeg. Il a déjà atteint un carré d'as. 20 points en 17 matchs, donc 14 buts, je vous le rappelle, cette année-là, Mark Scheifele. Moi, mon inquiétude à travers tout ça, elle se situe peut-être plus au niveau de l'attitude. On le sait, le leadership à Winnipeg est remis en question depuis plusieurs années. Il n'a jamais été considéré même pour équipe Canada.
2: Ce qui est étrange quand même.
1: Est-ce que Mark Scheifele est une pomme pourrite? Peut-être.
2: Mais dans une culture comme celle du Canadien.
1: C'est différent.
2: C'est différent.
1: Parce que c'est pas lui qui déciderait ce qui se passe dans le vestiaire. Là.
2: Non. Et
1: ce serait, hey, shoot, c'est mon équipe. Là. C'est Nick Suzuki qui dirait ça.
2: Puis il dirigé aussi par Martin Saint-Louis.
1: Ouais, puis je pense que Mark Scheifele est rendu à un point dans sa carrière où s'il veut gagner une coupe, s'il veut accomplir de quoi, il
2: doit quitter les Jets.
1: Ben oui, exactement. C'est pas Winnipeg qui remporterait la coupe cette année. Je veux rapidement qu'on parle de Dylan Larkin, là, parce que j'en ai glissé un mot au début du segment. Mais ce que Kaprios dit, c'est que le Canadien a vraiment tenté de convaincre Dylan Larkin de s'amener à Montréal, de mettre Montréal sur la liste d'équipes auxquelles il souhaiterait être échangé. Mais Larkin, il a tenu mordicus. Il ne voulait pas élargir sa liste et surtout, il ne voulait pas venir au Canada.
2: Est-ce que ça te surprend?
1: Ben oui, parce que... Tu sais, après ça, le gars, il chiale parce qu'il n'a pas encore été échangé. Buddy, tu t'attends à quoi, là? Tu gardes les trois mêmes équipes auxquelles ça devient vraiment difficile de t'échanger parce que les Panthers, ils n'ont plus rien à donner. Le Wild, ils n'ont pas grand-chose à donner non plus. Tant et aussi longtemps qu'il élargit pas sa liste, Larkin, il s'attend à quoi?
2: Je pensais que l'aspect Cole Caulfield, l'aspect Lane Hudson, l'aspect, par exemple, de Martin Saint-Louis, juste ça parce que ça a eu quand même un impact dans la décision de Chris Kreider de venir jouer ici à Montréal. Je pensais que juste ça, ce serait suffisant pour qu'un gars comme Dylan Larkin se dise « Ah ben, tu sais quoi, c'est vrai que c'est beau ce qui se passe à Montréal en ce moment. Je serais prêt à ajouter Montréal à ma liste d'équipes. Hein? » Mais c'est pas le cas en ce moment. Je veux pas mettre tous les joueurs américains dans le même panier parce que un gars comme Chris Kreider a décidé de le faire, Oli.
1: Ouais.
2: Mais dans le cas de Dylan Larkin, lui, il tient mordicus à ce que sa liste reste la même. Il veut pas jouer au Canada, tout simplement. Mais c'est pas le cas pour tous les joueurs américains. Connor Lebox, c'est quand même recensé. Connor Lebox,

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0: 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On va prendre une pause et au retour, les meilleurs moments de la journée à BPM Sport. Une déclaration dans chez Gilbert, Max et Ben qui m'a fait sourciller pas mal. Je suis pas d'accord avec les gars. C'est correct. On vous explique pourquoi dans deux minutes.
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1: 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Excellente émission sur les ondes de BPM Sport de 10h à midi tous les jours. Max Lalonde y est allé de la question suivante et les gars y ont réagi d'une certaine façon. Voici ce qu'il avait à dire.
2: T'es DG du Canadien. Le DG des Blackhawks s'est tombé sur la tête. Il a 5 pianos sur la tête puis il file pas. Mm. On t'offre Connor Bedard contre Ivan Demidov, 1-1. Oui ou non?
3: Non.
4: Non.
2: Non?
4: Non, puis on y a pas
3: catégorique.
4: On y a pas pensé longtemps.
3: Ben non. 4-30, ben regarde. Demidov va être extraordinaire. Connor Bedard, c'est un excellent joueur de hockey. Je suis pas sûr qu'il va devenir aussi bon que Demidov va être.
2: Ah ouais,
3: je suis sûr qu'il deviendra pas aussi bon que Demidov va être.
2: Le plafond de Demidov, selon moi, est plus haut.
3: Je ne pas dire, je suis pas sûr, je suis sûr qu'il sera pas aussi bon. Il est bon, c'est un bon joueur de hockey.
2: Très, très bon, oui, mais...
3: Non.
2: Chris Letang a dit ça dans une entrevue il y a pas longtemps. Il a dit qu'il va être top 5 dans la Ligue, dans pas long, Ivan Demidov. Et ce que ce gars-là va faire, ça va être complètement fou.
1: C'est tough, parce que ce sont deux joueurs de grand talent. Et c'est très possible qu'un jour... Connor Bedard et Ivan Demidov soient des joueurs.

0: joueurs, les deux, là, top 5 dans la LNH.
1: Ouais, au même moment.
0: Moi, je prends quand même Connor Bedard dans mon club à Montréal avant Ivan Demidov. Ce sera peut-être pas populaire pour certaines personnes comme réponse, parce que je sais qu'on l'adore, Demidov. Mais Bedard est un talent supérieur. Il l'a montré à un très jeune âge et même depuis son arrivée dans la LNH. Le gars est tout seul à Chicago, je vous le rappelle. Puis cette année, avant de se blesser, il était troisième meilleur pointeur de toute la ligue. Celebrini a connu une saison fantastique. Bedard, si c'était pas pour la blessure, il connaissait une aussi bonne saison.
1: Non, il aurait pas à mettre 40 dedans.
0: C'est une question de temps avant que Connor Bedard devienne un joueur automatique. 100, 110, 120 points par année dans la LNH. C'est un joueur de centre en plus.
1: Exact. C'est ça qui fait un peu la différence aussi, à mon avis, parce que je pense que les deux joueurs sont extrêmement talentueux. Mais Bedard est un joueur de centre jusqu'à preuve du contraire. Pour l'instant, il occupe la position de joueur de centre. Et tant et aussi longtemps qu'on se dit pas, on va l'insérer à l'aile, j'ai pas le choix d'y aller avec un gars comme Connor Bedard. L'an dernier, tu l'as mentionné, mais en début de saison, on se relançait. C'était Bedard, c'était Celebrini, Bedard,
0: on disait que les deux allaient peut-être faire équipe Canada.
1: Exactement, on se posait des questions là-dessus et j'adore Ivan Demidov. Mais si tu as le choix entre les deux, tu peux pas aller à l'encontre de Bedard, malheureusement.
0: On va juste comparer les saisons recrues.
1: Vas-y.
0: Okay? Juste pour vous donner un indicatif.
1: L'an Demidov passé, est arrivé plus tard.
0: Saison recrue, Demidov a 19 ans, puis il joue avec une bonne équipe à Montréal. T'sais, je le sais qu'il joue avec Kapanen, mais il jouait quand même sur la première vague de l'avantage numérique avec Hudson, Suzuki, Caulfield,
1: Slav. Il a joué avec Slav, c'est le même trio.
0: T'sais, c'était une bonne équipe. Il fait 63 points à 19 ans.
1: Très bon.
0: Connor Bedard, 18 ans, dans un mauvais club, fait 61 points en 68 matchs. Le deuxième meilleur pointeur des Blackhawks, c'était Philippe Kourachev à 54. Et le troisième meilleur pointeur des Blackhawks cette année-là, c'était Nick Foligno. Il a fait 37 points. Je vous le dis, Bedard, là,
1: c'est fou.
0: Il y a beaucoup de partisans de hockey. Je pense que. Puis c'est normal aussi, là. Je pense qu'on a un peu oublié ce gars-là. Parce que c'est vrai que les attentes étaient vraiment élevées quand il est débarqué dans la ligue. Mais quand il va être bien entouré, puis quand il va être en santé, ce sont de gros si, il va être un joueur top 3 dans la LNH, derrière Macklin Celebrini, puis certains diraient peut-être même devant Matthew Schaefer, là, je te parle dans 4, 5, 6 ans, une fois que McDavid, McKinnon, ce sera plus la même chose, il va être dans cette catégorie-là.
1: Non, mais rappelle-toi, on avait fait les listes il n'y a pas si longtemps dans l'émission Le Tailgate, les 5 meilleurs joueurs de 23 ans et moins. Il était pas loin, Ivan Demidov. Là. Il était juste à l'extérieur du top 5, mais Bedard, on l'avait dans le top 5. Puis, je m'en vais voir un peu les statistiques parce que tu parlais des pointeurs cette année-là, la saison recrue de Connor Bedard. Les deux joueurs avec qui il a joué le plus durant cette année-là, c'est Nick Foligno et Philippe Kourachev. Nick Foligno, on se rappelle, là.
0: Respect
1: à Nick Foligno.
0: Oui, mais c'est un joueur de profondeur.
1: Il était aussi en fin de carrière, aussi à ce moment-là. Ouais. Il joue encore, mais. Philippe Kourachev.
0: Ah non. Puis, tu sais, il y a peut-être le salaire. Si on parle d'échange, c'est vrai que le salaire, c'est à prendre en compte. Parce que Demidov, c'est quoi? 9. Bedard, c'est 15. Puis c'est juste pour 5 ans. Mais, en tout cas, pour moi, c'est même pas si proche que ça. On nous pose une bonne question. Là, on s'amuse. Là, on est vraiment dans la spéculation extrême, OK?
1: Au salaire? Non.
0: Non, check. Je suis Carl Davidson. Toi, t'es FX Hughes. Je t'appelle. Bedard pour Suzuki. Chienne, hein?
1: C'est parce que Nick Suzuki est capitaine de ta formation pour la culture, pour tout ça. Je peux pas. Il y a quand même une différence d'affaires là-dedans. Pour moi, je le fais pas, mais si on parle uniquement de talent, là,
0: ouais.
1: Bedard est un joueur plus talentueux. Quand je parle de talentueux, ce sont les habiletés offensives et tout ça. Là. Parce que Nick Suzuki a une très bonne intelligence au jeu, puis il remplit plein de cases que Bedard répond pas, là, défensivement.
0: Il y a quand même du chien, Connor Bedard, aussi.
1: Aussi.
0: C'est un gars qui, oui, il est pas gros, mais il a quand même de la grit.
1: Hey, mais je te pose une autre question. Si tu prends en considération le salaire,
0: ouais.
1: Est-ce que tu prends Bedard ou tu prends Demidov dans ton équipe? Bedard commande un salaire de
0: 15 millions.
1: 15 millions par saison.
0: C'est ça qui est tough. Parce
1: il est moins signé à long terme qu'Ivan Demidov aussi. C'est un contrat qui est plus court dans le cas de Bedard.
0: C'est 5 ans, puis après le 5 ans, ça va être 25 millions qui va coûter Connor Bedard.
1: À salaire, là.
0: C'est le salaire qui complique un peu la question. C'est vrai que si tu prends en considération le salaire...
1: Mais c'était pas dans la question qu'on a posée ce matin. Là, mais...
0: Si tu prends en considération le salaire, je pense que je vais prendre Ivan Nemidov. Parce qu'avec ce 6 millions de dollars-là, je peux faire bien des affaires. Puis surtout quand ça va être 9, puis l'autre, ça va être 25.
1: Exact.
0: Avec le 14, non, le 16 de différence, aussi, je vais être capable de faire
1: Ivan Nemidov, ce sera un des plus beaux contrats, si c'est pas le plus beau contrat de la Ligue nationale dans quelques années.
0: Exactement. Et on va prendre une pause au retour. Ce qui se passe ailleurs dans la LNH, bien des rumeurs de transactions. Parce que là, Adam Fantilli a signé à Columbus. Qu'est-ce que ça veut dire pour Kirill Marchenko? Il a encore été lié au Canadien de Montréal aujourd'hui, tout comme Pavel Zaha. On vous parle aussi de Matthew Nice, Jason Robertson, Eric Carlson. Ça s'en vient après la pause.
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8: Là, ça va aller vite. On a pas mal de rumeurs de transactions à couvrir. On va faire ça en rafale. Ça nous provient de Nick Kyprios de Sportsnet. Bon, évidemment, Adam Fantilli a signé son contrat avec les Blue Jackets de Columbus. Enfin, j'aimerais dire pour eux, 6 ans, un peu moins de 14 millions de dollars par année. Peut-être cher en ce moment, mais regarde, il y a le talent, il y a le potentiel. Je pense que c'est une question de temps avant que Fantilli explose. Mais là, ça nous amène à la question Kirill Marchenko. Parce qu'à Columbus, on commence avec Fantilli, ensuite on regarde ce qui se passe avec Marchenko. Nick Kyprios a mentionné trois équipes en lien avec Kirill Marchenko et j'ai trouvé ça très intéressant. Le Canadien, bon, sans surprise, les Maple Leafs et les Oilers d'Edmonton. FX, est-ce que tu penses que Marchenko va être transigé et si oui, est-ce que c'est dans une de ces trois formations canadiennes-là?
9: Je trouve ça intéressant. Puis c'est pas parce que tu as fait l'acquisition d'un gars comme Chris Kreider que tu dois te priver de faire l'acquisition pour un joueur comme Kirill Marchenko. Parce que dans ce cas-ci, tu pourrais décider, par exemple, que Chris Kreider a un salaire qui est très, très avantageux pour le Canadien. Ce soit un joueur de troisième trio, par exemple, et t'aurais du gros luxe, beaucoup de profondeur en attaque, mais tu pourrais quand même, dépendamment du prix, faire l'acquisition d'un Kirill Marchenko. Je pense qu'ajouter un Kirill Marchenko à Edmonton, ce serait très, très intéressant pour les Oilers. Si on veut viser la Coupe Stanley pour Connor McDavid, qui a pris moins d'argent, je ne sais pas à quoi ressemble la masse salariale en ce moment des Oilers.
8: Mais c'est ça. Parce que là, ce qui est intéressant pour Marchenko, c'est que pour cette année, salaire est bas. C'est moins de 4 millions. Par la suite, il va avoir besoin d'une prolongation de contrat.
9: Là, ça va coûter cher.
8: Mais pour les Oilers, tu aurais peut-être de quoi patenter pour cette saison.
9: Sauf que ça demeurerait quand même un joueur de location le moment.
8: Puis à la limite, tu pourrais leur flipper parce qu'il devient agent libre avec compensation. Fait que tu le perdrais pas pour rien, mais tu pourrais peut-être leur flipper ou essayer de le convaincre de signer à Edmonton. OK, un autre joueur dont d'ailleurs là-dessus, là, Don Waddell a dit concernant les rumeurs de transactions impliquant Kirill Marchenko, qu'il continue à prendre des appels, mais lui, il veut pas de deal pour l'avenir. Là. Il veut pas des choix puis des jeunes. Il veut des joueurs qui vont être capables d'aider les Blue Jackets dès maintenant. D'autres rumeurs. Jason Robertson a signé, mais attention, ça veut pas dire qu'il va rester à Dallas pour encore très, très longtemps. On le sait, c'est un an, 12 millions de dollars. Et à partir du 1er janvier, il est éligible pour signer une prolongation de contrat. Par contre, il y a un pensez-y bien aussi avec Jason Robertson. Parce que s'il signe un nouveau contrat à Dallas puis qu'il y a des clauses de non-échange dans ce contrat-là, ben ces clauses-là vont pas commencer avant l'an prochain. Fait que Jim Neal pourrait faire son fin renard et échanger Robertson entre le 1er janvier et le 1er juillet quand il n'y aura pas de clause de non-échange. Par exemple, à une équipe comme le Kraken où il avait refusé
9: une transaction.
8: Exactement. Capriles mentionne le nom de Pittsburgh. Ça a l'air que Jason Robertson serait très enjoué à l'idée de jouer chez les Penguins de Pittsburgh. On le sait que son frère joue là-bas.
9: Ouais, exact.
8: Nick
9: exact.
8: A rejoint l'équipe. Ce serait un ajout très intéressant pour les Penguins.
9: Ce serait bon pour les Penguins. Est-ce que c'est ce qui manquerait pour faire des Penguins une équipe qui gagnerait la Coupe Stanley? Ma réponse, c'est non quand même à cette question-là. Pour moi, c'est une équipe qui mise encore sur les mêmes éléments sur lesquels ils misent depuis des années, des années, des années. Puis on n'est plus dans la fenêtre en ce moment, je trouve, à Pittsburgh. Mais c'est intéressant quand même de faire l'acquisition d'un gars comme Jason Robertson à long terme. Si tu entends par la suite, après après le règne de Sidney Crosby, Evgeny Malkin, Chris Letang, tu veux commencer une reconstruction, oh, t'aurais déjà un élément quand même intéressant en Jason Robertson.
8: Matthew Nyes, pas encore échangé, mais à suivre.
9: C'est bizarre, cette situation-là.
8: C'est très bizarre. Puis, selon ce qu'on peut comprendre, c'est parce que Matthew Nyes, il n'y a pas de clause dans son contrat. Il n'y a pas de clause de non-échange, de clause de non-mouvement. Puis, c'est vraiment un des rares joueurs de cette qualité-là dans la LNH qui n'en a pas. Fait que ce que Kiprios dit, c'est que si les Leafs veulent s'améliorer, là, tenter un gros coup, genre on va chercher un défenseur numéro un, ou tu comprends un peu ce que je veux dire, Matthew Nyes pourrait être sacrifié. Ça me surprend, mais je comprends quand même la logique, puis aussi ce qu'on peut déduire, Montréal est à écarter dans le dossier
9: ouais,
8: Matthew Nyes.
9: Puis ce que je trouve intéressant aussi là-dedans, Ali, c'est qu'au début, rappelle-toi, on a quand même changé de directeur général à Toronto. Alors, mm-hmm. À partir de ce moment-là, je me disais, bon, toutes les rumeurs qu'on entendait sur Matthew Nyes, il va falloir mettre ça de côté parce que c'est plus la même personne en place maintenant qui prend les décisions. Ben, selon les dernières informations qu'on a, il est encore, entre guillemets, sur le marché.
8: Ouais.
9: Il fait quand même partie des joueurs
8: qui pourraient
9: bouger. C'est pas un intouchable, ce n'est pas un intouchable en ce moment à Toronto. Et il y a un contrat très avantageux,
8: on s'entend. Je donne un exemple de même, là, parce qu'on est sur le sujet des Jets de Winnipeg. Si jamais ils disent, hey, on veut échanger, nanana, nanana. Tonto regarde du côté de Josh Morrissey, qui est un excellent défenseur gaucher. Une paire Morrissey-Radish, ce serait pas bien pantoute.
9: Quand même.
8: Ben, tu pourrais échanger Matthew Nyes, puis tu aurais quand même un package intéressant pour les deux équipes.
9: C'est vrai,
8: c'est une hypothèse que je lance.
9: C'est vrai.
8: OK, rapidement, on continue. Elias Pettersson. Ce que Kiprios dit, c'est que dans la nouvelle LNH, avec l'explosion du plafond salarial,
9: son contrat devient plus avantageux sans dire que c'est un contrat qui est avantageux.
8: Sans dire que c'est un bon contrat, là, mais à 11,6, si les Canucks disent, regarde, on va retenir 2 millions, 2,5 millions, Pettersson à 9 millions, même si c'est un joueur de, disons, 60 points par année, le nouveau Elias Pettersson, c'est pas si pire. Fait que oui ou non, rapidement, FX. Elias Pettersson à 9 millions avec le Canadien.
9: Non.
8: Non, parfait. Je te rejoins là-dessus.
9: Non.
8: Pavel Zaha. Deuxième centre des Bruins de Boston.
9: C'est pas la première fois que son nom est relié au Canadien.
8: Exactement. Joueur agent libre, sans compensation à la fin d'année, il touche un peu moins de 5 millions de dollars présentement. Les Bruins sont un peu pris entre l'arbre et l'écorce là, parce que là, il a 29 ans, puis il voudrait peut-être signer un contrat à long terme, mais on dit notamment qu'il y a plusieurs équipes, comme les Predators, les Blue Jackets, les Flyers et le Canadien qui suivent cette situation-là de près. Si les Bruins, disons, ils connaissent pas une aussi bonne saison que l'an passé, puis ils sont pas en voie de faire les séries, plus on approche de la date limite des échanges, plus Pavel Zaha pourrait devenir un joueur intéressant. C'est quand même 65 points en 78 matchs pour lui l'an passé.
9: C'est juste qu'il va te coûter quand même cher pour ce qu'il te donne comme rendement. Oui. Mais je sais que c'est pas un choix aussi sexy non plus qu'un Mark Scheifele, là, par exemple.
8: Non, mais c'est un bon deuxième centre.
9: C'est
8: dans
9: un
8: la
9: bon deuxième centre.
8: Il te coûterait moins cher à aller chercher.
9: Aussi, même chose.
8: Mais quel genre de contrat est-ce qu'il va vouloir? On parle de peut-être 9 millions de dollars par année. C'est la nouvelle réalité.
9: Et à l'âge qu'il a aussi,
8: exactement.
9: Il peut se permettre d'aller chercher un gros contrat. Là.
8: Exactement. On parle aussi d'Eric Karlsson, parce que lui, c'est la dernière année de son contrat. Il est à 11,5. Mais si les Pingouins font pas les séries, il y a une petite retenue là-dessus, ça pourrait être intéressant. Et sinon, Alex DeBrincat aussi, qui est un joueur à surveiller, parce que lui aussi devient agent libre sans compensation.
9: Qui a connu quand même une très bonne saison l'an dernier avec les Red Wings.
8: 40 buts, encore une fois, Alex DeBrincat.
9: Je pense qu'il a terminé comme meilleur pointeur l'an dernier là-bas.
8: 41 buts, 41 passes, 85 points, premier pointeur chez les Red Wings, t'as raison. Puis avant ça,
9: mais c'est un joueur,
8: c'était 39 buts. C'est un excellent joueur.
9: Je trouve que c'est un... Parce qu'il a amassé une tonne de points l'an dernier, mais je le vois plus comme un complément à un bon trio sur
8: c'est
9: un top 6.
8: C'est le Cole Caulfield des pauvres.
9: Ouais, disons-le comme
8: mais
9: ça.
8: Quand non, même, mais c'est quand même 40 buts. Là.
9: T'as raison, mais c'est un complément à un trio.
8: Puis si je dis
9: en
8: ça...
9: En séries éliminatoires, je suis pas convaincu de l'impact d'un gars comme Alex DeBrincat. Ouais.
8: Je dis ça, DeBrincat, c'est quand même 3 saisons de 40 buts en carrière, plus une autre de 39.
9: C'est un franc-tireur.
8: Alors que Caulfield en a seulement une, là. Mais quand même, tu sais, il y a une coupe d'agents libres sans compensation pour le 1er juillet prochain. Que plus on avance proche de la date limite, plus ils pourraient devenir des joueurs de location quand même assez intéressants. Il y a aussi maintenant qu'Adam Fantilli s'est fait, là, Alexander Nikishin. C'est toujours pas signé, il s'est toujours pas présenté au camp des Hurricanes.
9: Prochain dossier à suivre concernant les agents libres avec restrictions.
8: Exactement, parce que lui, il a demandé une transaction. Est-ce qu'on va exaucer son souhait? Ça va être à suivre. Hey, merci d'avoir été à l'écoute, tout le monde, pour une autre belle semaine à la barre de la game. Moi, je vous retrouve dimanche matin dès 9h. FX, tu vas être dans le tailgate demain?
9: Oui, et on se retrouve lundi, semaine du premier match de la saison du Canadien.
8: Ça va être le fun. J'ai vraiment hâte. On va avoir du vrai hockey de saison régulière à se mettre sous la dent. Pour les auditeurs de haut, c'est Lara Gonzalez demain à midi. Et pour ceux de BPM Sport, c'est le Club du matin avec Anthony Marcotte et Anthony Desaunier dès 5h54. Je vous souhaite une excellente soirée, tout le monde. Bye.
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12: Ici Michel Scarpino. Des visites résidentielles d'évaluation seront effectuées par les pompiers de la Sopfeu et la Ville de la Tuque dans les secteurs ruraux de l'agglomération prochainement. Elles auront pour objectif de suggérer des mesures de prévention à mettre en place pour mieux protéger les résidences dans les secteurs près de la forêt en cas d'incendie forestier. Ainsi, les résidents de Lac-Édouard, La Bostonnais, Lac-Abos, du Lac-Cuisy, du Lac-Clair et du domaine Morancy pourront recevoir la visite des pompiers jusqu'au 9 octobre. Et puis, c'est au Parc des Chutes de la petite rivière Bostonnais que seront présentées des activités des Journées de la culture samedi. De 10h à 15h30, des artisans offriront des produits dans un marché, alors que des peintres vont travailler en direct dans le cadre d'un symposium de peinture. Des musiciens seront sur place, ainsi que des clowns humanitaires de la Caravane Philanthrope, un collectif d'artistes professionnels. Les activités seront présentées gratuitement dans l'abri-terrasse de la partie du haut du Parc des Chutes.

Excellente soirée tout le monde, c'est Ali Bombardier qui vous parle. Écoutez, parlant de soirée, ça commence ce soir à la TUC, la semaine de la vérité et de la réconciliation qui se met en branle avec la projection gratuite du film Kwesipan dès 19h au complexe culturel Félix Leclerc. Il y a plusieurs autres activités qui suivront jusqu'au 30 septembre, dont le Powwow Jeunesse demain. C'est une semaine pour découvrir, écouter, favoriser le rapprochement, pardonnez-moi, entre les communauté, c'est ultra important pour la semaine de la vérité et de la réconciliation.

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Préparez-vous parce que la TUC va être occupée cette fin de semaine. Demain à 18h, le Powwow Jeunesse ouvre ses portes au public à l'école secondaire Champagnat. Puis samedi,

Jan Trad, Symposium de peinture et même Race the Half à l'Aréoport. Bref, là, peu importe vos goûts, vous devriez trouver assurément quelque chose. Plus de détails en passant sur le site du tourisme de Latuc.

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2: Voici vos nouvelles, Arsenal Média. Des visites résidentielles d'évaluation seront effectuées par les pompiers de la Sopfeu et la ville de La Tuque dans des secteurs ruraux de l'agglomération prochainement. Elles auront pour objectif de suggérer des mesures de prévention à mettre en place pour mieux protéger les résidences dans des secteurs près de la forêt en cas d'incendie forestier. Ainsi, les résidents de Lac-Édouard, La Bostonnais, Lac-Abosse, du Lac-Cuisy, du Lac-Clair et du domaine Morancy pourront recevoir la visite des pompiers jusqu'au 9 octobre. C'est au parc des chutes de la petite rivière Bostonnais que seront présentées des activités des Journées de la culture, ce samedi 26 septembre. De 10h à 15h30, des artisans offriront leurs produits dans un marché, alors que des peintres travailleront en direct dans le cadre d'un symposium de peinture. Des musiciens auront l'occasion d'improviser de la musique traditionnelle via un jam trad. Les musiciens qui veulent se joindre au groupe seront les bienvenus. Des clowns humanitaires livreront également un spectacle. Plus de 180 constats d'infraction ont été remis au cours d'une opération nationale concertée de la SQ concernant les véhicules hors route. L'opération a été menée samedi et dimanche par les services de police du Québec dans plusieurs régions. Elle avait pour objectif de sensibiliser les utilisateurs de quad à l'importance d'adopter des comportements sécuritaires et respecter la réglementation. Et maintenant, la météo à La Tuque ce soir et cette nuit s'est dégagée et le minimum est de 4 degrés avec un risque de gel.